0: ou un violoncelliste sur son tabouret avec son archer sortir du bac comme ça. Enfin, voilà, moi je suis fan absolu du violoncelle et du son du violoncelle.
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0: Donc ça, c'est une pièce de déco qui peut être vendue, hein, on va dire autour de 300-400 euros. Parce qu'un violoncelle ancien, en bel état, de cette marque-là, ça peut se vendre assez cher aujourd'hui.
3: Là, on pourrait jouer avec un violoncelle de ce type-là ?
0: On pourrait jouer, tout à fait, bien sûr. Ce sont des violoncelles qui sont encore utilisées. C'est un très beau violoncelle d'étude.
3: Ça mérite une grosse restauration.
0: Ça mérite une très grosse restauration chez un luthier. J'ai bien peur que la facture soit un peu onéreuse. Donc, je pense qu'il faut le destiner à la déco ou alors à un bricoleur, vraiment. Voilà.
3: Je le valide parce qu'il est très élégant, ce violoncelle. C'est j'entends beau, déjà hein. un certain son. Ouais. Merci beaucoup, Joël.
0: Merci, Manu. À très vite.
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4: Nous sommes avec une des dernières et la plus ancienne fabrique de pâtes de fruits en Auvergne. Avec Anthony Vallat, qui est le directeur général. Merci de nous recevoir, Anthony. Nous sommes face à une vieille photo qui montre, je pense, le tout début de cette maison Cruzy, c'est ça ?
5: C'est pas le début historique, hein, puisque la maison Cruzy a été fondée en 1880, mais c'est effectivement une photo du site de fabrication ici, sur la zone du Brézé, telle qu'il était en 1956, au moment où la maison Cruzy a déménagé du centre de Clermont pour venir s'installer sur la zone du Brézé.
4: Construction de l'usine Goffredi à Mijan-Mermoz sur le champ d'Angélique. Et on aperçoit des angéliques sur ce champ.
5: Et l'angélique étant un des produits un petit peu signature des confiseurs et de la confiserie. Et donc c'est un beau clin d'œil de l'histoire que de penser que voilà, notre site de fabrication ici est basé sur un ancien champ d'angélique. Voilà.
4: L'angélique, ces petits bâtonnets de couleur verte, hein, c'est
5: exactement.
4: Ça, je ne dis pas de bêtises.
5: Il y a beaucoup de particuliers qui ont aussi de l'angélique à la maison.
4: Voilà. C'est la tige.
5: On confie la tige, tout à fait.
4: D'accord, oui. Ok. Et aujourd'hui, vous en faites toujours. Vous avez toujours des producteurs d'angélique qui bossent avec vous.
5: Oui, tout à fait. C'est un agriculteur qui vient nous livrer en tracteur chaque année. C'est au mois d'août, quand la récolte est prête. On se met d'accord avec lui l'année d'avance sur les quantités dont on aura besoin. Et puis il vient nous livrer. On la travaille, on la prépare. Et puis après, on va la faire confire. Donc c'est un produit auquel on tient beaucoup.
4: Il y a toujours une grosse tradition autour de ça. Enfin, en Auvergne, on offrait des pâtes de fruits. C'était un incontournable.
5: Effectivement, la création de la pâte de fruits a été faite en Auvergne. Hein, à la base, la pâte de fruits s'appelait la pâte d'Auvergne. Et c'était vraiment une spécialité, on va dire, régionale. Ce qui a fait que l'Auvergne était une terre de fruits confits, c'est que, on va dire que la noblesse venait, descendait de Paris dans le 16e, 17e siècle et venait dans les cures, à Roya ou autre. Ils dégustaient les fruits d'Auvergne. Et la méthode de conservation à l'époque, hein, puisqu'on n'avait pas toute la pasteurisation, etc., là, c'était de confire les fruits. Ce qui faisait que, du coup, les confiseurs auvergnats ont prospéré sur la base des gens qui venaient en cure et qui ramenaient leurs fruits à Paris en général. C'est comme ça que la confiserie et le métier de confiseur a démarré en Auvergne.
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1: Il y a des coins de chez vous, vous vous y baladeriez il y a 90 ans, vous les reconnaîtriez pas parce que la ville est en perpétuelle évolution. Et puis il faut dire que la Seconde Guerre mondiale, par chez nous, elle a un peu chamboulé certains de nos jolis coins. Eric, le gars que je vais vous présenter, il est à la fois amoureux du passé et du présent.
2: C'est toi ?
1: On a rendez-vous au Parvis, le bistrot de la rue du Maréchal Foch.
3: Bonjour Fred.
1: Ça va Eric ?
3: Ça va, merci. Et toi ?
2: Il y a de la vie hein, aujourd'hui.
3: Il y a de la vie, et oui, il fait beau, c'est magnifique, c'est une belle ville.
1: Le Parvis a installé des hôtes téléphériques sur le trottoir.
2: Ah.
1: On s'y installe pour boire un coup.
2: Eh bien, là, ça devrait être pas mal.
1: On va pas y rester bien longtemps.
2: Bah, on va peut-être faire un petit tour à un moment, tu montres un coin ou deux.
3: Ouais, c'est ça.
1: Ah, voilà le serveur.
2: Qu'est-ce que tu veux, toi ?
3: Un diabolomante, s'il vous plaît.
1: Et toi ?
2: Qu'est-ce que vous avez avec des bulles ?
3: Du champagne.
1: Ce sera une limonade, s'il vous plaît.
2: Légère, voilà.
1: Son truc à Eric, c'est l'histoire.
3: Ça m'a toujours un peu passionné. Alors, je me suis d'abord intéressé à ma généalogie, qui m'a ouvert l'esprit sur l'histoire en général et sur l'histoire locale, pour le coup, parce qu'on recherche un peu ses origines et donc sa propre histoire. Et je suis tombé sur une photo de Louviers ancienne. Je me suis dit, mince, ce serait pas mal de faire un parallèle entre la nouvelle et l'ancien lieu.
1: Ah bah, v'là nos verres.
2: Merci, Mathieu.
3: Merci à vous.
1: Voilà ce qu'il fait, Eric. Il trouve de vieilles photos de Louviers, il les refait avec le point de vue d'aujourd'hui. Puis il les poste et les commente sur Insta et Facebook, ce qui lui permet
3: de se rattacher à l'histoire, se dire que mince, il y avait ça là il n'y a pas longtemps, et le fait de me remettre dans les mêmes conditions, dans le même plan de vue, ça me donne un peu cette impression de toucher du doigt ce qui a été créé, ce qui a été fait, et ce qui malheureusement est beaucoup détruit ou ce qui a changé, forcément.
1: Mathieu vient nous rendre la monnaie.
2: Merci Mathieu. Merci, monsieur.
1: Donc Eric refait aujourd'hui des photos prises hier.
3: Voilà, s'il faut, je ramène un escabeau parce que une photo a été prise, par exemple, le premier étage d'un bâtiment qui n'existe plus, et ben je reviens avec mon escabeau parce que j'aime bien vraiment me remettre exactement dans les mêmes conditions. C'est mon petit kiff à moi, hein, bien sûr, mais pour le coup, j'ai commencé à le partager, et puis fil en aiguille, je crois que ça a plu aux gens.
2: Tu ne te contentes pas d'exposer des photos comme ça, tu expliques, tu racontes des histoires autour de ça.
3: Alors effectivement, j'explique et je raconte des histoires, mais je ne suis pas historien, je le dis, hein, je prends ce qui a déjà été fait par des historiens, et je source en fait mes données comme ça.
1: Allez. Allons faire un petit tour.
3: Donc là, on arrive dans une rue, la rue du Matré, qui est une rue très très très connue et très ancienne de Louviers. Au carrefour en fait de la rue du Marché aux Œufs et la rue du Matré. Et à cet endroit-là, il y avait un vieux manoir qui datait du XVIe siècle environ.
2: Il y avait un manoir ici ?
3: Un manoir, oui. Ça a été édifié par les archevêques de Rouen, si je ne dis pas de bêtises.
2: À la place du restaurant japonais ?
3: C'est ça, ça empiétait sur le restaurant et un peu sur la rue.
2: Alors là, quand tu fais la photo avant, après, il faut avoir de l'imagination pour arriver à faire connecter les deux photos, quoi. Tu l'as faite cette photo-là ?
3: Oui, oui, je l'ai faite.
1: Changement de décor.
3: On est cette fois sur la place du Parvis, là où on était tout à l'heure, avec un autre restaurant qui était très connu aussi, l'hôtel du Mouton d'Argent, dans lequel Victor Hugo est venu passer une nuit.
1: Nous voilà sur la place du marché.
2: C'était couvert ici, là.
3: Exactement, il y avait une halle, en fait, mais qui était deux fois plus petite que celle qui est actuellement. Là aussi, c'était un très très bel endroit, très apprécié de tous les commerçants, puisqu'ils avaient l'obligation de venir faire leur étal chaque samedi matin.
1: Pour voir les photos d'Eric, vous tapez Louviers avant-après sur Insta ou Facebook.
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4: Et ça marche très bien de scroller sur les réseaux sociaux. Oh, regarde comme il est mignon. Bon, d'accord, ça c'est mon problème. Mais ça a du bon parfois parce que j'ai découvert un compte Instagram qui va vous être utile et qui marche très bien, c'est Sortir à Laval.
5: Aujourd'hui, déjà, je suis suivie par plus de 7300 personnes. Donc en un an et demi, honnêtement, je m'y attendais pas du tout.
4: Vous l'avez compris, c'est la créatrice du compte Instagram, Elena Viera-Granger.
5: Et l'idée, donc, c'est de mettre en avant des commerçants, des créateurs, des événements, des activités.
4: Via des vidéos et des posts événements comme celui-ci, par exemple.
6: J'ai une super nouvelle pour toi. Une nouvelle adresse gourmande vient d'ouvrir ses portes. Un nouveau lieu qui va te faire voyager avec sa déco sur le thème de l'univers, mais aussi son offre.
4: Ça marche tellement bien que
5: j'ai pas mal de demandes aussi de créateurs, de personnes qui aimeraient être mises en avant, donc de plus en plus chaque mois.
4: Moi, par exemple, j'aimerais bien me lancer dans les chansons pour enfants. Ce rêve bleu. Non ? Bon, d'accord. Et sinon, pourquoi avoir lancé Sortir à Laval ?
5: Je suis une amoureuse de Laval et de la Mayenne. Et en fait, je voulais montrer qu'à Laval et en Mayenne, on ne s'ennuie pas. Il faut venir à Laval, qu'on connaisse ou non. Et même que les Lavallois et Mayennais ont plein de choses à faire près de chez eux.
4: Et ça marche bien parce qu'Elena, elle est dans la com. Donc, elle connaît bien les stratégies qui fonctionnent. Déjà, de centraliser les infos, mais d'une manière précise.
5: Et surtout sur les réseaux sociaux qui se consomment rapidement. On le voit aujourd'hui, la société consomme de plus en plus de contenu sur sur les réseaux sociaux, qui doit être en plus de plus en plus court pour capter l'attention, etc. En même temps qu'on consomme de ces contenus de ses amis sur Instagram, et bien en même temps on peut s'informer sur Laval. En tout cas sur Instagram, ça manquait.
4: La plus-value, c'est le côté intergénérationnel.
5: J'essaie vraiment de toucher tout le monde, que ce soit des familles, des jeunes, des personnes plus âgées. Donc vraiment, bah, par exemple dans les programmes du week-end que je fais toutes les semaines, donc c'est un poste qui recense toutes les activités du week-end, et bien j'essaie vraiment de mettre autant de la culture, enfin du théâtre, de la musique, des sorties en famille, des choses un peu plus de niche, mais que vraiment tout le monde puisse s'y retrouver.
4: La couleur rose.
5: De base, je suis repartie du logo de la ville, en fait, qui est un peu rose-violet. Du coup, pour avoir une cohérence sur le compte, en effet, que ce soit aussi beau visuellement quand on va sur le compte et qu'on retrouve aussi facilement, parce que sur chaque poste, du coup, il y a le titre, toujours avec de l'écrit pour donner les informations.
4: Et aujourd'hui, Elena, elle fourmille d'idées. Son compte Instagram est un début pour d'autres projets. Elle aimerait, par exemple, organiser des événements, toujours dans le but de mettre en valeur le savoir-faire mayennais. Alors, vous l'avez compris, le compte Insta sort à Laval, ça marche.
7: Alors, avoir une belle voix, c'est un vrai sujet.
4: Oh, pardon, ça c'est encore mon téléphone, je suis désolée. Promis, je le range. Dans une seconde.
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8: Fait voyager depuis 2012. Il a été créé à l'initiative d'un prof documentaliste et d'une bibliothécaire des lycées Jeannot-Écurie de Sens. Chaque année, de novembre à avril, des centaines de jeunes découvrent des mangas sélectionnés avec soin. L'an dernier, 160 établissements y ont participé, et pas seulement dans Lyon. Sayonara organise aussi de multiples rendez-vous tout au long de l'année autour de la culture et des arts japonais. Cette fascination des jeunes pour la culture du pays du soleil levant ne date pas d'hier. Récréa 2, enfin Récréa 2. Elle a commencé dans les années 80 à la télé avec Récréa 2 et le Club Dorothée. Le Capitaine Flamme et Albator ou Goldorak ont marqué toute une génération.
9: Actarus, ils attaquent en force avec un antirac. Il faut que tu ailles aider Alcor. Bon, je vais y aller.
8: Et puis, les consoles Super Nintendo et Sega ont débarqué. Des consoles avec des personnages cultes comme Sonic et Mario. Dans les années 90 et 2000, Pokémon, Dragon Ball Z et Naruto ont pris le relais, renforçant l'attrait des enfants et des ados pour le Japon. Aujourd'hui, l'influence japonaise s'étend au cinéma, à la BD et même à la musique. Oshii en est l'exemple parfait.

0: prix littéraire. Les jeunes découvrent des mangas plus originaux ou exigeants que ceux qu'ils lisent d'habitude. Ça stimule leur curiosité, aiguise leur sens critique et leur apprend à varier les plaisirs tout en alimentant leur rêve de Japon.
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1: Si vous portez le nom de famille Salin, restez à l'écoute. Mais avant cela, je vais vous parler d'un bretonnisme bien connu qui est le lagen.
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1: Moi, je suis dans le lagen. Bon, voilà une expression typique dans le français local. C'est inspiré par notre belle langue bretonne. On l'entend souvent aujourd'hui, en particulier les lendemains de fête. Quand on est un peu dans le brouillard, on a tendance à dire « Oh, je suis dans le lagen ». Alors ce mot a pourtant une signification un petit peu différente en breton. En breton, « arlagen », c'est en général de la boue bien collante, impossible à cultiver, dans laquelle on a difficulté à marcher, voire on s'enfonce un peu. Mais pas que ça, ça désigne donc les fondrières, les mares d'eau boueuse. Donc « bea el lagen », être dans le lagen, c'est devenu une expression permettant de dire que l'on est dans un état qui n'est pas des plus sympathiques. Vous saurez maintenant que « lagen », c'est pas la gueule de bois, mais c'est de la boue en langue bretonne, « al lagen ».
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1: Et j'en arrive maintenant à un nom de famille très commun. Vous en connaissez peut-être, hein, peut-être qu'il y en a dans votre entourage, ou peut-être le portez-vous vous-même. C'est Salin. Alors, déjà en breton, on prononce « Salahun ». Pas Salin, mais Salahun. Comme le célèbre ermite de la forêt de Landévennec, ou encore du Folgoat, près de l'Esnevin, Salahun ar Fol, Salin dit le fou. Salin est donc un nom ou un prénom, et son origine remonte à loin, très loin, et vient aussi de très loin. C'est avec l'évangélisation de l'Armorique que ce nom est sûrement arrivé, car Salin, ou Salahun, n'est rien d'autre que l'adaptation bretonne du prénom Salomon, Salomon, fils de David, roi d'Israël. Donc, un nom de famille biblique aujourd'hui, Salomon, devenu Salahun en breton, mais aussi Salou ou encore Salik. C'est la même origine pour ces noms de famille. Salin ou Salomon, si vous voulez, fut d'ailleurs le nom d'un autre roi, mais de Bretagne, cette fois-ci au 9e siècle. Donc, un nom de famille plus que royal. Les Salins pourront à l'avenir se vanter d'avoir un nom de famille prestigieux. Je vous dis à demain, même heure, même radio, en Mans. Ici Evaljust, Kadmarhwas.
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3: Un traiteur ouvert à l'année à Galéria. François Bogard est un enfant du village et ça lui tenait à cœur d'ouvrir ce commerce de proximité chez lui.
4: Enfin, je suis né à Calvi, mais j'ai grandi ici, je suis allé à l'école ici jusqu'à mes 19 ans à peu près. Et après, je suis parti travailler sur le continent. Puis ça me tenait à cœur de revenir ici pour travailler chez moi, parce qu'on est bien dans son village.
3: La cuisine, une passion venue très tôt.
4: Je suis allé en BEP à Île-Rousse, parce qu'ici, on n'a pas trop de débouchés professionnels. Et en fait, je me suis rendu compte qu'il y avait du travail. J'étais vite demandé, vite sollicité. Et forcément, derrière, j'ai continué dans la cuisine. Et puis, quand on progresse, on se passionne. J'ai fait des saisons au départ. J'ai commencé sur des saisons sur Galière principalement. Après, je suis parti sur le continent. Je suis parti travailler sur Lyon pendant 3-4 ans. Je suis parti sur Paris également. Et quand ma femme a accouché, ça m'est tenu à cœur de faire grandir mes enfants ici. C'est pas du tout la même vie. On est bien plus tranquille dans son village.
3: François propose au quotidien des plats du jour.
4: Ça change, ça varie. Des plats de saison, principalement. L'été, beaucoup plus de produits corses, évidemment, parce que la demande est bien plus importante. Je vais faire aussi, j'ai des pensionnaires, mais je propose aussi, je fais pour les mariages, les buffets, les anniversaires, les baptêmes, tout le principe du traiteur à l'extérieur et à domicile.
3: Et le traiteur a quelques spécialités.
4: J'utilise beaucoup de produits corses, principalement. Alors aujourd'hui, par exemple, j'ai des artichauts farcis au brooch, mais ça peut m'arriver de faire des schtorz à brit. Je vais faire du sauté de veau aux olives. Après, je fais beaucoup de produits aussi d'ailleurs. Je vais faire des tagines, des couscous, des paellas, suivant la demande, ce que les gens aiment en fait en général.
3: Parmi ses clients, beaucoup de gens du village.
4: En hors saison évidemment, mais ça arrive souvent qu'il y ait des gens qui se perdent au village pour aller se balader, qui ont besoin de manger sur le pouce entre guillemets, donc ça rend toujours service. Après, j'ai beaucoup évidemment, ma clientèle principale, c'est comme je suis toute l'année, c'est les gens du village. Après l'été, bien sûr, les touristes avec la vente de charcuterie, la vente de fromage corse, la vente de vin.
3: Développer son activité, perdurer dans le temps. Et pourquoi ne pas laisser plus tard ce qu'il a construit à ses enfants? Tels sont les espoirs de François Bogard pour les années futures.
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5: un curé en soutane et en charentaise. Un curé farfelu, hein, mais aussi romancier et brocanteur, est capable de faire venir Jacques Brel ou Pierre Dac à Tusson, ce village situé dans le Nord-Charente. Bienvenue dans la vie trépidante de l'abbé Ducouré. Roger Ducouré, il est ordonné prêtre en 1937. Il arrive à Tusson en 1942, il a alors 30 ans, et il restera près de 40 ans dans le village charentais. Très vite, il devient une figure incontournable de Tusson. Alors, bon, il faut dire que l'abbé Ducouré, c'est un sacré personnage. Alors, c'est un homme cultivé qui vit avec ses chats et ses livres au milieu d'un énorme bric-à-brac installé dans le presbytère. Alors, il s'est aussi distingué par les échanges réguliers et parfois musclés, avouons-le, qu'il avait avec le maire, qui était un instituteur athée. Évidemment, difficile de ne pas faire le parallèle avec le célèbre duo Don Camillo et Pépone. Et c'est d'ailleurs ce parallèle que faisaient les habitants de Tusson à ce moment-là. Et cette relation, elle va inspirer un premier roman policier à notre curé en 1954. Le titre de ce roman, écoutez bien, « On a assassiné Monsieur le maire », tout un programme. Mais l'abbé Ducouré ne se contente pas d'écrire. Pour financer l'école privée qu'il a fondée, il organise des spectacles. Et il arrive à faire venir à Tusson des vedettes de l'époque. Pierre Dac, Fernand Reynaud ou encore Sacha Distel. Ce qui est quand même incroyable pour un village de cette taille dans les années 1950-1960. L'abbé Ducouré publie des contes pour enfants, des ouvrages historiques et même un livre intitulé « L'humour en soutane », salué à l'époque jusqu'au Vatican et le pape en personne. En 1970, il est élu membre de l'Académie d'Angoumois, en reconnaissance de son travail littéraire et surtout de la place accordée à la Charente dans ses écrits. À côté de ça, c'est aussi un rêveur. On raconte qu'un jour, il a oublié d'aller célébrer un mariage dans une commune voisine. Pourquoi ? Parce qu'il regardait un match de foot à la télé. À la fin de sa vie, l'abbé Ducouré entreprend une vaste monographie consacrée à l'histoire de Tusson. Deux volumes sont parus, le troisième n'a pas pu être édité en raison de son décès le 3 mars 1990. 36 ans après sa mort, l'abbé Ducouré demeure une figure singulière du paysage de Tusson, mais du paysage charentais, un prêtre écrivain profondément attaché à son village et dont l'empreinte dépasse largement les murs du presbytère de Tusson.
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1: La place du village, c'est notre rendez-vous quotidien avec les frères Jean-Noël et Philippe de Paris à la rencontre des Savoyards et Hauts Savoyards. Et aujourd'hui, c'est Philippe qui est avec nous. Philippe, vous nous racontez une très étonnante visite sous terre à Ugine.
2: Ah oui, on est à Ugine, en Savoie, et c'est une rencontre absolument étonnante. Et ce jour-là, on est accompagné par Rudy Lauberton, qui nous fait pénétrer, Laurent, carrément sous la montagne. En fait, nous sommes dans des tunnels de la guerre. Il nous conduit dans des abris anti-aériens de la Seconde Guerre mondiale. Des abris construits juste avant la guerre. Et comme il nous dit, comme on avait des usines sidérurgiques juste à côté, les avions pouvaient les bombarder. Voilà pourquoi il y a des tunnels. Et là, il nous conduit dans un tube qui lui appartient. 90 mètres de long, 2,50 mètres de diamètre. Et il nous dit là, on est juste au-dessous du centre-ville d'Ugine, juste au-dessus de nous, on a même le musée du Crécherel. Et c'est là que Rudy nous explique qu'il a un jour décidé d'occuper ces tunnels. Il avait pourtant déjà entendu que ces tunnels avaient déjà servi de cave à affinage pour les bons fromages de chez nous.
1: Bon, le suspense a assez duré.

0: Et Rudy nous explique que le ver l'occupe surtout l'été, parce que l'hiver, qu'est-ce qu'on en fait des vers? On en fait rien. Et pendant l'hiver, il s'est donc mis à cultiver des endives, et puis donc du mi-novembre jusqu'au mois de mars. C'est vrai que pour que l'endive soit bien blanche, nous dit-il, pour qu'elle n'ait pas d'amertume, elle doit rester totalement dans le noir, et là, c'est l'endroit idéal.
1: Alors, les vers, l'endive, mais il y a aussi les champignons.
0: Eh oui, les champignons, des amis du noir aussi. Ils cultivent les fameux rosés des prés, mais aussi la pleurote. L'endroit est parfait, nous dit-il, 15 degrés, 85% d'humidité. Et là, il nous fait quelques confidences. Le champignon de Paris pousse sur du fumier de cheval, la pleurote sur du peuplier broyé, et le fameux shiitake, ce champignon étonnant, sur du chêne broyé. Le shiitake, vous savez qu'il a des vertus magiques, il fait pousser les dents, pousser les cheveux, et empêche de vieillir.
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4: Bonjour Olivier, on parle donc de cuisine aujourd'hui?
3: Tout à fait, et on fait un viron du côté du nord du département. Bonjour les amis, petit tour du côté du pays rouennais aujourd'hui. Comme on y dit là-bas, la gastronomie c'est très important à Rouen, vous en avez peut-être écouté parler. Sur le plan linguistique, le Y pronom neutre, on y aime bien dans le nord du département. Et je vous rappelle que le verbe entendre n'existe quasiment pas. À Rouen, on écoute. Donc vous avez peut-être écouté parler de l'importance de la gastronomie là-bas. Alors la figure tutélaire, c'est la maison Trois Gros, 3 étoiles au guide Michelin. Le restaurant tenu à partir de 1930 à Rouen par Jean-Baptiste Trois Gros et son épouse Marie, puis par leurs fils Jean et Pierre, et enfin par leur petit-fils Michel, qui s'est installé depuis quelques années à Ouche près de Rouen, et maintenant son fils César. Vous avez remarqué comment je dis Rouen en une syllabe plutôt que Roanne en deux syllabes? C'est comme ça qu'on y dit dans la région. Donc vous l'avez compris, la gastronomie c'est important, c'est number one. Les gens aiment bien les douceurs aussi. Hein. La région rouennaise, c'est la terre où l'on a fait la vraie papillote, celle qui est faite chez Révillon en Coteau. Ça va être de saison. Et puis, nous avons la praluline, une brioche au beurre et aux pralines roses, créée par Auguste Pralu en 1955. Au fait, la pâtisserie et chocolaterie Pralu, c'est bien d'origine rouennaise, même si on en trouve un peu partout aujourd'hui, et même si les Lyonnais tentent de se l'approprier. Non, les gones, Pralu, c'est rouennais. Les pralulines, ils en font tellement qu'il faut qu'ils prennent très tôt le matin. Prendre, ça peut vouloir dire embaucher, commencer le travail dans le parler rouennais. Alors, attention quand même avec les papillotes et les pralulines, hein, si vous avez une chemise blanche, parce que vous pouvez vous faire une catole, c'est-à-dire une tache. Par contre, après avoir mangé, vous aurez la caisse. À d'autres termes, vous serez en forme. Les ch'tis, ils adorent. Oui, à Rouen, on parle volontiers de ch'tis pour désigner les enfants. Ne pas confondre avec le ch'timi du Schnorr. Un événement incontournable de la région rouennaise, c'est Rouen Table Ouverte, RTO pour les intimes, dans lequel gastronomie et spectacle vivant se rencontrent pour le plaisir des papilles, des yeux et des oreilles. Un autre grand rendez-vous, c'est le Salon de la Gastronomie, organisé par le comité des fêtes au Coteau et qui se tient depuis quelques années dans la grande salle du Scarabée à Riorges. On y propose le meilleur de la production d'une centaine d'exposants et leur savoir-faire. Et même si ça pleut, et si la pluie vous y craignez, comme on dit volontiers à Rouen, c'est-à-dire si vous n'aimez pas ça, vous serez bien à l'abri au Scarabée. Au Scarabée, on peut s'étendre, mot du patois rouennais qui veut dire se réchauffer. Voilà, voilà.
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5: Bonjour, je m'appelle Jean, je suis né en 1935. J'ai fait du vélo depuis très jeune. J'ai côtoyé après des gens de qualité et j'ai eu la chance de participer à beaucoup d'épreuves et d'en tirer de grands souvenirs et des profits.
6: Bonjour Jean. Alors c'est pas exagéré hein, de dire que vous êtes un mordu, un grand passionné de vélo et de cyclisme. Ça se voit quand on regarde vos albums photos chez vous, vos nombreux trophées. Et ça se voit un peu dans vos yeux aussi quand on parle de vélo, ça vous émeut?
5: Mais c'est vrai qu'à vélo j'ai été heureux. Ah oui, j'étais mordu. Et alors dans mes rêves, je rêvais que le Tour de France passait dans le coin, que je me planquais derrière une haie et que je m'emmanchais dans le peloton. Je roulais comme les autres sans fatigue. Et ça, c'était un rêve qui m'est resté longtemps. Et j'ai même rêvé une nuit, il n'y a pas si longtemps, que sur le guidon, j'avais mis mon nom.
6: Jean, vous-même, vous avez participé à certaines courses, notamment le Paris-Brest-Paris.
5: Ah, Paris-Brest-Paris avait existé la première fois en 1891. Et c'est Charles Théron qui avait gagné. Il avait eu un peu de chance parce que il avait déjà un frère qui avait une voiture. Et il avait bénéficié de ravitaillement, d'assistance. Et à un moment, il a voulu abandonner. Et son frère a sorti un pétard. Il a dit, si tu t'arrêtes, je te tue. C'était sympa au possible. Il n'y a pas de dérailleur, il n'y a pas de frein, il y a un pignon fixe.

0: Et puis tu pédales, t'en chies comme un russe au Congo, alors c'est quand même assez baroque. Moi, après, j'ai fait Paris-Brest-Paris en 1991, 100 ans après Charles Terron. Je suis quelquefois un peu farfelu. J'ai eu beaucoup de plaisir à faire Paris-Brest-Paris parce que je l'ai fini pas abîmé.
1: Qui sont les cyclistes qui vous ont marqué ?
0: Bernard Hinault. J'ai adoré ce garçon. Et puis, à un moment, on a familiarisé. Je me suis occupé, entre autres, de lui et de son vélo. Il était attaché à ce que je faisais. Et je savais que pour un contre-la-montre, fallait lui mettre de la guidoline neuve, le chatterton des guidons. Je l'ai accompagné au championnat du monde et il était champion du monde, à Sallanches. Et là, les larmes sont sorties et on s'est embrassés. Et après, j'en ai eu un autre, Luc Leblanc. Luc Leblanc était champion du monde. Luc Leblanc était maillot jaune du Tour. Luc Leblanc a eu le malheur de perdre un frère lors d'une soirée de 14 juillet à Nieul en Haute-Vienne. Un gars bourré rentre dans la foule, tue le frère à Luc et casse une jambe à Luc. Ça n'a pas empêché Luc d'être champion du monde. Enfin, pour moi, c'est grandiose. Et il y a 2 ans, le Tour de France passe à La Roche et Luc Leblanc conduit une voiture. Tout le monde pose des questions, tout ça. Et je dis à Luc Leblanc, comment va ta sœur? Les gens me prennent pour un timbré, quoi. Ah, il me dit, elle va bien, elle habite à Toulouse, elle fait telle et telle chose. Ces périodes-là, pour moi, sont formidables.

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1: Le quotidien d'une personne en situation de handicap, et plus précisément en fauteuil roulant. Quelles sont les difficultés du quotidien? Est-ce que c'est galère? C'est ce qu'on va découvrir parce qu'aujourd'hui, j'ai testé pour vous un trajet en fauteuil roulant. J'ai rendez-vous à la radio en centre-ville du Mans. C'est là que je retrouve Damien Loison-Planchon.
2: Bonjour, bienvenue dans mon quotidien de personne en situation de handicap.
1: Damien a 38 ans et le syndrome de Hartnup avec une neuropathie. Ancien informaticien de métier, il est touché par cette maladie très rare. À sa connaissance, c'est même le seul cas en France. Il enchaîne donc les hôpitaux, les spécialistes et les soins du quotidien en attendant que la recherche avance. Tout un ensemble lourd à porter auquel s'ajoute le stress de tous les jours lorsqu'il sort en extérieur. Et pour m'en rendre compte, je vais donc le raccompagner chez lui, ce qui implique de passer par la tant redoutée avenue Bollée et ses travaux. C'est parti, on démarre.
2: Là, tu vois, il y a un exemple, c'est que tu vois le trottoir devant, il est rehaussé. Donc là, moi, je vais m'amuser parce qu'il va falloir que je fasse arrêter tout le monde pour pouvoir faire un demi-tour.
1: Et très vite, je me rends compte des difficultés. Poubelles mal rangées, voitures mal garées, trottoirs abîmés. La liste est très longue et ça devient vite un parcours du combattant.
2: T'as pas le choix, en fait, t'es obligé d'être vigilant sur tout. C'est hyper lourd et puis c'est surtout hyper fatigant et hyper énergétique de réfléchir à comment je fais pour aller d'un point A à un point B en prenant le temps, entre guillemets.
1: Avec parfois l'obligation de devoir prendre des risques parce qu'au fur et à mesure qu'on avance, on arrive sur l'avenue Bollée et problème, certains trottoirs ne sont pas adaptés. Donc, Damien doit aller sur la route.
2: Oh. Voilà, et puis alors ça, les voitures qui te klaxonnent alors que, tu fais comme tu peux.
1: Heureusement, Damien garde le sourire, mais il me fait prendre conscience de tous ces petits détails auxquels on ne prête jamais attention. Exemple, les petites marches des devantures d'établissement.
2: Ça, c'est un cabinet de kiné, regarde, t'as deux marches.
1: Et ces petites marches, ça prive carrément Damien de pouvoir accéder à certains commerces tout simples, à commencer par une boulangerie devant laquelle on passe sans pouvoir s'arrêter. Et Damien m'explique que le problème de ces sols mal entretenus, c'est que ça use les pneus plus vite. Au bout de plus d'une demi-heure, on arrive enfin à destination, mais comble du sort, son entrée est en travaux depuis le mois de juin et il est obligé de passer par le parking. Preuve qu'il reste encore du travail en matière d'accessibilité. Et à ce propos, à partir du début d'année 2026, avec son association Les Étincelles 72, ils vont distribuer des flyers
2: à tous les ERP, tous les établissements en soins du public, pour leur dire comment faire des aménagements. Penser à nous, c'est penser aux autres, c'est-à-dire penser aux personnes âgées qui sont en déambulateur, c'est penser aux dames qui sont avec des fauteuils. C'est penser à tout ça.
1: Et pour y penser, quoi de mieux que le Téléthon qui se mobilise dans toute la Sarthe? Alors, ce quotidien de personnes en fauteuil roulant, c'est testé, mais avec toutes les galères, il y a encore du boulot, et ça, c'est pas approuvé par ici même.
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4: Ai-je encore besoin de le présenter? Arnaud Fromage est avec nous. Bonjour Arnaud.
5: Bonjour.
4: Pour votre nécessaire minute comtoise, Arnaud, il y a quelques temps, vous nous avez expliqué pourquoi l'emblème de la Franche-Comté était un lion.
5: Mais je ne suis pas allé au bout du raisonnement. Pour rappel, la Franche-Comté adopte le lion vers 1278-79 quand le comte de Bourgogne, Othon IV, décide de se rapprocher du royaume de France. Il décide pour cela d'adopter le lion, le roi des animaux et symbole de la monarchie française. La Franche-Comté n'est d'ailleurs pas la seule région à arborer cet animal que l'on retrouve aussi sur les armoiries de la Normandie ou en Aquitaine et qui est tout autant le symbole de Belfort que de la ville de Lyon parce que oui, il y a une logique là-dedans. Mais voilà, maintenant qu'on a dit ça, reste une question. Pourquoi le lion, qui n'est pas le plus imposant des animaux et qui, soit dit en passant, est une sacrée grosse feignasse, a-t-il pu devenir le roi des animaux et pas la baleine bleue ou le chinchilla?
4: Bon, déjà, ce n'est pas le cas partout, hein.
5: C'est vrai. En Asie, c'est plus souvent l'éléphant ou le tigre qui sont considérés comme les rois des animaux. En Amérique, c'est l'aigle qui règne aux côtés de l'ours, du jaguar ou du puma. En Afrique, le rhinocéros et le léopard sont aussi dans la place aux côtés, c'est vrai, du roi lion. Et en Europe, eh bien avant le lion, c'était l'ours qui était considéré comme le roi des animaux, mais tout va changer au Moyen-Âge. En gros, ce sont des histoires de symboles. Au Moyen-Âge, on se passionne pour la mythologie grecque, dans laquelle Hercule, qui était méga fort, a tué le lion de Némée, dont la peau était pourtant censée être impénétrable. Et puis, la crinière du lion est vue comme une sorte de couronne, ce qui fait bien plaisir aux souverains du continent, d'autant que bon, l'Afrique c'est méga loin et que personne n'ira vérifier.
4: Mais bon, un roi c'est très humain, alors comment un animal peut-il être le roi de quoi que ce soit, quelque part, Arnaud?
5: Là encore, vous marquez un point, mais ce qualificatif de roi des animaux, depuis qu'il s'est débarrassé de sa symbolique royale, est plutôt là pour qualifier ce qu'en zoologie on appelle les super-prédateurs. Ces animaux qui sont tout en haut de la chaîne alimentaire et qui sont relativement imprenables à la baston contre les autres espèces du coin. Et même dans ces cas-là, on devrait dire que ce sont les lionnes qui sont les reines, parce que ce sont elles qui chassent, mais seulement les reines de la savane. Bah oui, si on va par là, chaque type de terrain a son roi. Celui de la jungle amazonienne, ce serait plutôt le jaguar, et celui de nos forêts à nous, eh bien ce serait plutôt le cerf. Mais au fond, une grosse feignasse qui laisse les autres combattre à sa place, qui se fait nourrir et qui prend la lumière, est-ce que ce serait pas ça, la définition d'un roi ? Bon bah, je retire tout ce que j'ai dit, alors.
4: Retirez tout. Merci beaucoup, Arnaud.
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6: Wikizef, petit guide à l'usage des étrangers du sud du péage d'Arras en vacances dans notre belle région.
7: Dimanche matin, levé avant le soleil, vers 9h, vous descendez prendre un café que vous pensez amplement mérité. 8 heures de sommeil, franchement, on mérite une pause café. Et devant la cafetière, votre cousin regarde attentivement le café couler. Ça s'appelle une sentinelle de cafetière. Et là, il se retourne et dit « Bon, t'es déjà debout ? Il fait corps noir, t'as qu'est ta lit ou quoi ?» Ne paniquez pas, Wikizef est là pour vous aider. T'as qu'est ta lit. C'est une réflexion semi-désagréable, parce qu'il y a plusieurs niveaux de réflexion désagréable. Ça dépend de l'heure qu'il est, du temps qu'il fait. Admettons, il fait 27 degrés à l'ombre, et ben c'est l'heure de « fais pas chier ». Ou alors, il y a 3 grammes à quart. Et ben c'est pas la peine de se demander pourquoi il est désagréable d'un seul coup, c'est parce qu'il n'y a plus de canette.
6: Exemple.
7: Vous avez la réflexion désagréable qui serait « t'es déjà debout ? Ah, retourne te coucher, c'est pas le jour à me faire quiller du côté de la cafetière. Hein. » La réflexion pas désagréable, t'es déjà debout. Oh bah alors, j'ai fait du café pour un régiment de soldats, t'inquiète, assis-toi, je te ramène un jet. Réflexion semi-désagréable, bah t'inquiète ta lit ou quoi ? Petite phrase qui présuppose que pour que vous parvinciez à vous lever tôt, il faille forcément que vous fûtes tombé du lit. Vu que vous n'êtes pas totalement du Nord et que forcément tout ce qui est au sud du péage d'Arras possède un degré de fainéantise qui augmente au fur et à mesure qu'on s'approche de la Côte d'Azur. Ou là-bas, pour se lever tôt, faut pas qu'ils quittent leur lit, hein, mais qu'ils descendent en rappel. Allez, au revoir, hein, et un baisse à marraine.

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3: Laurent et Mathieu, bonsoir à tous les deux.
4: Salut Émilie.
5: Salut Adichat.
3: Adichat, messieurs. Vous êtes en direct d'ici Gascogne, à Mont-de-Marsan, grâce aux moyens techniques de Jean-Baptiste qui est avec vous sur place. Ici Gascogne, merci d'avoir pu organiser ça, parce que c'est très compliqué de vous avoir en studio avec nous à Paris, hein, The Inspector Clouseau.
4: Oui. C'est juste que voilà, s'il nous faut 3-4 jours pour arriver sur Paris, quoi.
3: C'est ça. Alors pas parce qu'ils viennent en trottinette, pas du tout, mais parce que je pense que ces deux messieurs, Laurent et Mathieu, ont les emplois du temps les plus compliqués de la planète. Imaginez qu'il faut combiner un emploi du temps de rockstar et un emploi du temps de fermier, d'agriculteur, et puis aussi de temps en temps quand même un petit peu de vie personnelle, privée, familiale et amicale. Et ben ça fait que voilà, on peut pas débarquer effectivement à Paris en 3 secondes. Donc c'est super de vous avoir. À Mont-de-Marsan. On va parler de votre album Less is More, mais avant, je voulais qu'on réécoute quelques notes de la chanson avec laquelle je vous ai découverte, histoire de vous renvoyer aussi, vous, un peu dans le temps.

0: C'est les tout débuts de The Inspector Clouseau, hein. C'était en 2010. Et vous, alors si vous êtes des amis de 30 ans, vous faites de la musique sous le nom de The Inspector Clouseau depuis 2008. Si à l'époque, je vous avais dit, on se reverra dans plus de 15 ans et vous aurez fait 10 albums et 1600 concerts, vous m'auriez cru ou pas?
1: Non, on ne savait pas. C'est sûr que non, parce que avec Laurent, effectivement, on s'est rencontrés sup les bancs du lycée en maths sup, et on a commencé à faire de la musique ensemble, et c'était juste le plaisir de faire de la musique. Donc on ne se projetait pas ni professionnellement, ni quoi qu'est-ce au-delà. Ouais. Et il s'est trouvé que à force de faire de la musique, ça plaît. Comme tu l'as dit tout à l'heure, French Bastards, on a eu la chance que ça a plu au Japon,
0: oui,
1: en premier, qui a fait que ça a déclenché des choses en France et en Europe et ailleurs dans le monde. Mais sans ça, c'est pas dit que on soit là encore au micro à parler, quoi.
0: Ouais, mais à parler et surtout à tourner, parce que tu citais le Japon, mais vous jouez régulièrement aux États-Unis, on vous a vu en Australie, au Chili, au Brésil, en Afrique du Sud, à Madagascar, en Corée du Sud, enfin, c'est incroyable. Et votre dernier album, Less Is More, il a été enregistré à Nashville. Et alors, j'allais dire, malgré tout ça, parce que un côté succès international pour un groupe de rock, ça tomberait sur n'importe qui, il se grouillerait de quitter femme, enfant et ferme et vos vaches cochons. Et vous, non, vous avez décidé toujours de garder vraiment ces deux activités. Vous êtes un groupe de rock qui tourne à l'international et vous êtes des fermiers à la ferme Lucas, ici dans le sud de la France. Il a jamais été question de négliger l'un pour privilégier l'autre.
2: Non, c'est un choix. Hein. C'est un choix lié à des convictions et aussi un attachement à la famille et aussi à un territoire qui nous plaît, puisque là, on n'est pas très loin du marché de Mont-de-Marsan, où on foule tous les samedis matins
0: oui.
2: Le stand de la ferme. Donc, on a croisé l'animateur là juste à côté qui vient au marché de Mont-de-Marsan.
0: Ah ben voilà.
2: Bon, c'est tout ça. Le commentateur du rugby qui est passé juste à côté, on parlait du stade Montois. Là, cette vie-là, c'est vrai que c'est important parce que je pense que c'est aussi un peu lié à notre style de musique. Peut-être que si on faisait de la pop ou peut-être qu'on ferait peut-être pas ça, mais
0: ouais.
2: Nous, ça nous va bien quand même d'être dehors, puis on aime bien être quand même en plein air, quoi. Voilà, d'être dehors, parce que Mont-de-Marsan, ça reste quand même une ville, mais on habite à la campagne, dans un petit village de 300 habitants, et voilà, donc là on a quitté le coucher de soleil pour venir faire l'interview, et c'est quelque chose qui nous plaît énormément, autant que jouer, qu'on adore, mais c'est pas une passion de rester dans le milieu de la musique, loin de là. Ouais.
0: Alors la ferme, elle s'appelle Lucas, ça veut dire le chêne en gascon, et donc c'est une ferme agroécologique qui fonctionne en autarcie, c'est-à-dire que les animaux de la ferme ne mangent que ce qui est produit aussi à la ferme. Donc vous produisez des céréales, du maïs, du blé, et vous avez notamment des oies que les fans connaissent bien, puisque à la sortie de vos concerts, c'était pas une blague tout à l'heure, et sur votre site internet, on peut acheter des vinyles, on peut acheter des t-shirts, mais on peut aussi acheter du confit d'oie, des rillettes ou des gésiers. Donc voilà, en plus c'est une ferme qui est, je vais peut-être mettre des guillemets autour de ce mot, mais elle est militante dans le sens où elle va pas du tout dans l'agriculture intensive qui est il me semble la majorité sur la planète.
2: Oui, c'est pareil, c'est comme je te disais tout à l'heure, c'est des choix qu'on a fait, c'est-à-dire que les premières années du groupe, notamment par le Japon, par la Chine, par l'Inde, on a eu la chance de jouer dans des pays comme ça, l'Afrique aussi, et on a vu, quand t'as fait une tournée en Chine,
0: ouais.
2: En dehors de Pékin et Beijing, tu reviens, tu fais bon. Bon, qu'est-ce que je fais avec l'écologie, la terre, mes racines et tout ça. Donc ça a été ça le choix. Et d'être dans le concret, dans l'écologie concrète, c'est-à-dire la terre. Produire des choses, des richesses, fixer du carbone, par l'agroécologie, etc. Sauvegarder des espèces, parce que c'est des espèces en voie de disparition, la plupart qu'on a, des moutons landais.
0: Oui,
2: ou
0: des oies grises des Landes, j'ai vu qu'il n'y en avait plus beaucoup, et heureusement que vous êtes là pour...
2: Il n'y a pas que nous, mais on est avec, il y a le conservatoire des races d'Aquitaine qui fait un super boulot en général sur d'autres trucs. Et donc voilà, les céréales c'est pareil, c'est du maïs paysan. Et bon, c'est un engagement. On fait beaucoup de choses avec l'école du village, puisqu'ils sont venus à Paris d'ailleurs nous voir jouer.
0: Ouais.
2: Et aussi avec l'hôpital Sainte-Anne ici sur des enfants déscolarisés. Donc voilà, le travail de la terre, les ateliers. Comme une réponse, si tu veux, à au changement climatique, etc. Alors c'est tout petit, hein, on est bien d'accord, mais c'est aussi ça explique nos choix, quoi. Voilà.
0: Oui, c'est ça. Ça explique vos choix et ça explique aussi pourquoi est-ce que dans des pays justement qui souffrent peut-être encore plus que la France de l'agriculture intensive et de ses conséquences, je pense aux États-Unis notamment, oui. Ils vous adorent là-bas quand vous débarquez là-bas. Les fermiers, ils sont contents de vous parler. En fait, et je pense que autant du point de vue musical, mais aussi du point de vue de comment vous voyez votre métier, vous avez plein de trucs à vous dire.
2: Alors oui, parce que souvent on tourne à cause de notre musique dans le Midwest, donc ouais. Dans le centre. Donc par exemple, quand t'arrives dans le Nebraska ou l'Iowa ou le Dakota du Sud, etc. Donc c'est rempli effectivement de fermiers, de gens qui travaillent beaucoup dans le secteur primaire aux États-Unis et donc ils nous entendent parler de ce qu'on chante, parce qu'ils comprennent très bien ce qu'on dit.
0: Oui, contrairement à nous. Parce que vous chantez en anglais, j'explique.
2: Oui, ils comprennent hyper bien ce qu'on dit. Et puis, chez nous, vraiment, les paroles, c'est vraiment 50% de nos chansons. Et parce qu'on passe beaucoup de temps à ça, c'est dans la tradition de la folk music, hein, quelque part, ou blues. Sûr. Et donc, ça les touche profondément. Alors même, on a eu d'ailleurs des fermiers qui travaillaient directement pour Monsanto qui sont venus nous voir. C'était à Des Moines, dans l'Iowa. Et il n'y avait pas de polarisation, il n'y avait pas de conflit. C'était tiens, c'est intéressant ce que vous faites. J'aimerais bien, moi je peux pas, mais c'était curieux. Donc c'est une des parties pour lesquelles on aime beaucoup partir et jouer ailleurs que en territoire conquis. Parce que, on le dit dans les concerts, rigolant, en ce moment, on dit la définition du rock'n'roll en 2026, pour nous, c'est aller jouer au fin fond des États-Unis devant des climato-sceptiques. C'est ça pour nous, le rock'n'roll. C'est ça.

0: Cat Farms sur l'album Less Is More qui est sorti l'année dernière, votre 10e album. Laurent et Mathieu d'Inspecteur Clouseau sont ce soir les invités de Décibel. Alors là, c'est une chanson qui est très souriante, mais après, on va pas se mentir, dans l'album, on rigole pas à toutes les chansons. On est d'accord?
1: On est d'accord.
0: C'est ouais. Il y a par exemple, alors si celle-là quelque part, moi quand même, elle me redonne un petit peu d'espoir. C'est We Win Together, I'm Losing Alone. Cette idée que, voilà, faut se serrer les coudes, les gars.

0: Ça paraît dingue de se dire qu'en 2026, avec tout ce qu'on a vu, tout ce qu'on a lu, tout ce qu'on a écouté, il faut encore dire aux gens qu'ensemble, on est plus fort. Mais en fait, c'est vrai, il faut toujours le répéter, presque comme un mantra, non ?
1: Oui, après, nos albums, en fait, représentent ce qu'on a vécu les deux années précédentes.
0: Ouais. Ah oui, donc là, vous rentriez de tournée quand vous avez écrit cette chanson ?
1: Oui, et puis ça dure 2 ans, nous. Et puis on tourne après quasi 2 ans dessus. Donc là, on va rentrer dans la 2e année. Bon, là, comme ça marche pas mal, on va peut-être faire une 3e. Ouais. Et puis, il y a beaucoup de dates cette année, mais et l'année dernière aussi. Mais là, on est déjà en train d'écrire potentiellement le prochain. Et on est sur des sujets dont on discute tous les jours, qu'on échange, sur lesquels on philosophe, ou des livres qu'on lit. Et c'est l'album dans 2 ans. Donc, c'est voilà les sujets là sur... David Henry Thoreau ou We Win Together ou As Stupid As You Can, qui est quand même une référence directe à Guy Debord, sur le fait que on vit dans un monde inversé où le vrai devient un moment du faux, quoi. Ouais. C'est la phrase de Debord, quoi. Donc où il y a un documentaire d'ailleurs qui vient de sortir sur Orwell là, récemment, et qui parle exactement de ça. Donc c'est vrai que c'est quand même fou de lire des livres de 67 et de vivre dans l'époque exacte d'aujourd'hui. Donc c'est pas vraiment une critique des réseaux machin, c'est la façon dont on les utilise.
0: Oui, c'est ça.
1: Toujours pareil, parce que ça peut être super, hein, les réseaux. Et nous, on est comme on dit toujours, on n'est pas anti, mais on essaie de trouver des solutions. Il faut trouver des solutions.
0: Voilà. Oui. Et quand vous dites que vous n'êtes pas anti, je trouve que c'est hyper important, parce qu'on peut se dire, mais attends, qu'est-ce qu'ils font ces gars, ils ont un groupe de rock qui a beaucoup de succès, qui est demandé partout dans le monde, et pourtant ils restent autoproduits, autofinancés, ils sont leur manager, leur tourneur, leur label, etc. C'est pas pour dire que ce que font les autres c'est pas bien, c'est parce que vous dites, vous, en fait, que aujourd'hui le fait de prenez la croissance à tout prix, devenir très très riche et très très successful, c'est pas ça en fait la victoire de notre époque, c'est juste que la planète explose pas.
1: Mais ça va être, c'est surtout pour les enfants.
0: Ouais.
1: D'aujourd'hui qui grandissent, et on le voit nous avec les écoles et etc. Nous on est encore dans ce monde là. Et on a été programmé pour ça, il faut pas là-dessus on est cohérent, hein, tu vois, on est pas hypocrite, mais il faut quand même que notre génération on s'y colle, c'est à nous à construire quelque chose. Donc la ferme, c'est un petit truc, mais par exemple dans le milieu de la musique, on est en train, je pense, de montrer qu'on peut faire des tournées internationales, faire 10 albums, garder son label, être son propre manager, tourner, ne pas signer sur des fonds de pension, on a rien contre, mais on n'est pas forcément obligé. Et on n'est pas forcément obligé de, par exemple, sur Paris, en général, on fait 5 maroquineries à la suite.
0: Oui, au lieu de faire un Zénith.
1: Oui, ou un Olympia.
0: Ou un Olympia.
1: Alors, c'est super, un Zénith Olympia, mais c'est plus marrant quand même de faire 5 concerts où on change la setlist et où c'est 2 fois moins cher pour le public. Donc, et on peut amener l'école du village en plus. Donc, tu vois, ça crée des solutions d'économie locale, sociale et solidaire. Enfin, après, il y a des gens qui développent ça beaucoup mieux que nous.
0: Oui, mais vous êtes des exemples concrets. C'est-à-dire, on peut dire, bah, si, regarde, eux, ils le font et ça marche. Donc, moi, je trouve que c'est hyper important.
1: C'est possible,
0: en
1: tout cas.
0: Voilà, oui, c'est possible.
2: C'est ce qu'on l'applique pour nous déjà.
1: Après, il y a aussi autre chose par rapport à ta question quand même. C'est aussi pourquoi on signe pas et tout ça. C'est pour être peinard. Hein. Il y a quand même un truc, parce qu'aujourd'hui, c'est une industrie massive.
0: Oui.
1: Ça a changé quand même là. C'est une industrie, c'est quasi pire que l'agroalimentaire. Donc dans la agriculture déjà, bon, c'est bon, on connaît.
0: Hein. Oui,
1: on est servi. Mais là, c'est arrivé. C'est en place. Donc le jeune groupe qui démarre aujourd'hui, il a malheureusement pour lui, il a plus beaucoup le choix quand il a du succès. Là, nous, on développe tout le temps des outils pour contourner le diktat des streaming. Par exemple, nous, un groupe qui on est sur les plateformes de stream, mais nous, il faut qu'on vende du physique, sinon on perd notre indépendance. Et les gens
0: achètent
1: du physique, on vend beaucoup de physique, on les remercie, et c'est ce qui nous permet de, donc on fait des albums enregistrés en analogique, etc. Et le stream, c'est juste un outil pour faire découvrir, pour le physique, ou les concerts, etc. Tu vois, on le tourne toujours comme ça, et sur tous les sujets, on essaie de trouver des solutions, tout simplement. Et il y en a, hein, il y en a plein.

0: des dates de concert pour vous. Il y en a. Pendant ce temps-là, les gars, qui s'occupe de la ferme?
1: Ça, c'est la question qui revient tout le temps.
0: Ouais, mais parce qu'en pratique, ouais.
1: Oui, oui. Alors déjà, on essaie d'organiser la ferme, et c'est pour ça qu'on ne tourne pas jusqu'à mai, pour que tout soit en ordre et qu'il n'y ait pas trop de boulot pendant qu'on est absent. Et heureusement, il y a Nathalie, la troisième personne aussi qui est à la ferme, qui est la femme de Laurent, qui est actuellement à la ferme, et c'est elle qui gère un peu de savoir si tout va bien. Elle nous fait des rapports tout journaliers. Si jamais il y a besoin de tâches précises, ben soit on l'a déjà organisé avec les voisins pour intervenir, ou ben s'il y a une cointe par exemple, ça arrive tout le temps, ben c'est pareil, on va contacter un pote agriculteur qui peut venir aider pour pouvoir dépanner, voilà. Mais heureusement qu'elle est là, c'est sûr.
2: Alors je traduis le mot cointe, c'est du gascon, ça veut dire une emmerde.
0: Ah merci.
2: Ah non, gascon, désolé.
1: Ouais, c'est vrai.
2: Faut traduire.
1: C'est vrai qu'on est en local, là, tout le monde a...
0: Je l'avais pas, j'avoue. Mais avec le contexte, j'avais quand même une idée, que c'était pas un truc génial qui arrivait à la pointe.
2: Ouais. C'est une emmerde, en fait. Ouais, désolé.
0: La plupart du temps, Vinspector Clouseau, c'est juste guitare, batterie. C'est pour ça que votre label, il s'appelle Fuck the Bass Player. Pas de bassiste.
1: Oui, ben c'est une blague. Hein.
0: Oui, on embrasse les bassistes. On leur en veut pas.
1: C'était un peu punchline, ça se retenait bien, donc c'était
0: c'est
1: parfait.
0: Vrai.
1: Voilà. Et puis il se trouve qu'il y a plein de groupes qui peuvent attester. C'est bizarre, hein, on en a rencontré plein. À chaque fois, ils disaient on a des problèmes avec.
2: Et en plus, ce qui est marrant, c'est qu'on a eu, on a croisé des grands bassistes, donc Flea ou Robert Trujillo et tout ça, qui sont découvert le groupe comme ça parce qu'on sur des festivals et tout ça.
0: Donc Flea, les Red Hot et Trujillo, Metallica.
2: Voilà. Et donc, direct, on leur a offert un t-shirt, quoi. Et ils sont morts de rire. Hein.
1: Et des fois,
2: Robert Trujillo, il le portait au Hellfest il y a 2 ans, je crois, son t-shirt Fuck the Bass Player Records.
0: C'est donc, drôle.
2: Ouais, et puis pareil, enfin, ça les fait rire, mais à un point. Voilà.
0: The Inspector Clouseau donc n'a rien contre les bassistes, sachez-le, mais c'est vrai que cette formation guitare-batterie qu'on avait adoré aussi chez les White Stripes par exemple, je vous ai vu en concert il n'y a pas très longtemps, c'est hyper puissant en fait, c'est la quintessence du rock, mais c'est vrai que ça va aussi très bien avec votre style. Là, le dernier album, il est très rock, blues, en fait d'autres instruments, il serait presque en trop. Vous êtes content de cette épure là?
2: C'est notre but, hein.
0: Ouais.
2: Notre but de carrière et dans l'écriture, c'est d'enlever. On a fait donc un concert avec un orchestre symphonique. Donc là, tu rajoutes un max.
0: Tu rajoutes.
2: Ouais. Tu mets tout, tapis.
0: Ouais.
2: Donc ça, c'était en juillet 2022, ici aux arènes. Donc et on le sort là, tu sais, pour le recorder là, dans pas très longtemps. Et ça avait été très intéressant de voir. Justement, quand on est passé par la case arrangement avec l'arrangeur, parce qu'on a co-arrangé, il était là, en fait, les gars, on va rajouter des arrangements, mais il y a tout.
0: Ouais.
2: Donc ça, c'est, on a écouté Neil Young avant, fait partie de ces gens. Alors, nous, évidemment, on est tout petit, mais lui, tout seul avec sa guitare, c'est bon, il y a pas besoin d'orchestre symphonique. Donc, parce qu'aujourd'hui, on a un peu tendance à confondre la compo et les arrangements.
0: Ouais.
2: Et, il y a beaucoup d'arrangements à cause des logiciels d'aujourd'hui, des Ableton, des Pro Tools, donc on met des couches. Mais à la base, c'est quoi la compo? D'ailleurs, notre producteur, Vance Powell, il est très connu pour ça, parce qu'il a fait White Stripes, etc., etc. Il fait notamment Chris Stapleton.
0: Ouais. Et les raconteurs,
2: Voilà. Et Chris Stapleton, aujourd'hui, c'est le plus grand chanteur de country. Et la vraie country. Donc, là, c'est guitare, voix. Et il enregistre souvent avec un micro. Et donc, il faut être bien placé. Il faut que les mots soient bien. Donc, c'est vraiment less is more, mais total. Donc, dans le blues, c'est ça. Mais c'est une recherche qu'ont beaucoup d'artistes. Des custos aussi peuvent avoir cette recherche.
0: Oui.
2: Des peintres. D'avoir le trait le plus pur, c'est un fantasme. On n'y arrive jamais, mais on tend vers ça. Donc là, on s'approche, on avance. Cet album, oui, on est très content parce qu'en fait, il a été enregistré live. Puisque de toute façon, c'est les mêmes chansons que t'as entendues en live. On dit, joue pareil. Oui. Sauf que comme, nous, on n'a pas de bande et tout. On fait des jams, des machins, on joue à le public, on passe un concert. On s'amuse avec ça. Et là, on est en train de travailler potentiellement sur un autre et on en continue. Si un jour, on pouvait faire un album avec une note, on le ferait. Mais c'est impossible. Mais de toute façon, c'est Miles Davis qui disait, je cherche la note.
0: Ouais.
2: La note toute ma vie, notamment les cuivres et tout ça. ils le savent, ça. À la guitare, on cherche constamment le son, on travaille notre son, puisque notre son de live, il vient à 90% de la scène. Il y a pas de travail. D'ailleurs, aux États-Unis, on part sans technicien, hein, on part comme ça.
0: Ouais,
2: on
0: partait voilà. Tous les
2: à la blues,
0: ouais,
2: quoi.
0: Ouais, ouais,
2: et donc, oui, on est très satisfait, mais c'est une recherche. C'est vraiment assumé.
0: Less is more, pas de superflu chez The Inspector Clouseau. Vous l'avez compris. Et puis, avoir cette ferme familiale, c'est plus rock que jouer du rock.

0: ligne sur le site de The Inspector Clouseau pour réserver vos billets de concert, pour acheter directement auprès d'eux les vinyles et franchement le confidoit. Quand même incroyable. Et le t-shirt Fuck the Bass Player, normalement là vous êtes refait pour Noël prochain. Messieurs, je voulais vous demander pour finir, je sais que vous parliez de trouver la note comme vous venez de le dire, mais il y a un autre projet que vous avez dans un coin de la tête depuis longtemps, je pense que vous m'en avez parlé il y a une dizaine d'années. Ouvrir une école, la Rock Farmer School, est-ce que vous pouvez m'expliquer en deux mots ce que c'est que ce rêve, cet objectif et où ça en est?
1: Alors c'est l'étape finale en fait, c'est pas un rêve, c'est l'étape finale, c'est-à-dire que là la ferme elle est plutôt bien en place, on a mis 12-13 ans à bien mettre en place les choses, à pouvoir tourner à côté etc. On commence la transmission là en ce moment et puisque c'est bien lié à ce que je te disais tout à l'heure sur la suite, les enfants, se faire à manger là où l'on est avec ce que l'on a. Ouais. C'est quand même ça la vraie définition de l'écologie. Donc, mais pour ça, il y a une transmission. Il y a une transmission puisqu'il s'est coupé avec les anciens, malheureusement. Donc nous, on a eu la chance que nos anciens nous ont passé beaucoup d'infos. Plus, on a rajouté pas mal des nouvelles formations d'agroécologie. Donc, professeur Marc Dufumier qui avait ouvert pour nous d'ailleurs la maroquinerie, on l'avait invité pour voilà. Et donc là, la suite, c'est mettre en place un outil pour que quand ce sera le cœur du problème et qui fera plus 2 ou plus 3 degrés, les enfants d'aujourd'hui qui sont adultes, il y a un outil pour pouvoir apprendre, survivre, et donc c'est-à-dire se faire à manger, et donc avoir des graines, des espèces qui ont été sauvegardées, des terres et un outil en place. Parce que quand tu redémarres, nous on a mis 12 ans et encore on a été très vite, parce que la ferme était à l'abandon. Oui. Donc il faut que l'outil soit en place. Donc là on est en train de prendre un peu de temps et effectivement on veut donner, faire une sorte d'école où tout le monde, peu importe, pourrait apprendre, etc. Mais ça on le fera quand on arrêtera de faire de la musique, enfin de faire les oeuvres sur scène. Et on fera toujours de la musique, mais sur le perron de la ferme. Mais pour l'instant on finit notre carrière, et c'est l'étape d'après.
0: Ok, alors la Rock Farmer School, c'est beaucoup plus tard, là tout de suite. Je vous recommande les amis d'aller écouter Less is More, le 10e album de The Inspector Clouseau, et donc manger aussi Lucas, parce que quand même c'est la classe. Et c'est pas un bon t-shirt ça ? Lucas, c'est la classe.
1: C'est la classe. Non, si, ça pourrait.
0: Je sais pas si le mec de Metallica il le mettra sur scène, mais franchement,
1: je pense pas.
0: Non, c'est pas gagné. C'est pas gagné. Mathieu, Laurent, merci. Vive l'inspecteur Clouseau. À bientôt.
1: Merci Émilie.
0: Merci. Et merci à Ici Gascogne, à Mont-de-Marsan pour ce duplex de stars.
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0: Ah là là, je suis contente parce que alors je retrouve Céla et je rencontre Elvin. Et ça me fait extrêmement plaisir.
5: Carrément.
0: Vous sortez aujourd'hui un album, c'est donc la fête. C'est pas le premier, ni pour vous Céla, ni pour vous Elvin, mais n'empêche, le fait de sortir un album en 2026, eh ben c'est un petit événement. Comment est-ce que vous fêtez ça?
5: On va bien manger.
6: Bien manger. C'est vraiment mutuel qu'on aime. Ça, c'est le bien côté de la vie, et manger bien.
5: Ouais. Okay.
6: Donc, pour fêter, on va
5: en général,
6: un bien restaurant.
5: Ouais, un bon restaurant. Wow. Et puis, demain, on joue à Poire et Survie aussi. Donc, on va fêter ça sur scène.
0: Eh oui, parce que c'est un album en collaboration, mais c'est aussi une tournée ensemble. Hein. C'est vraiment pas du vent, cette histoire de Sélassou and the Gallants. Vous êtes à la colle pour cet album Moving et donc pour les concerts qui vont avec. Avant d'en parler, on va écouter quelques notes justement de Sélassou and the Gallants. La première chanson que vous aviez dévoilée, c'était Another Way.

0: On reconnaît évidemment le timbre, la voix incomparable de Sélassou. Et alors le travail des Gallons, là je me tourne peut-être vers Elvin, ça a été quoi? Ça a été la production, vous avez donné ce son jazz et à la fois archi-moderne?
1: Oui, alors c'est ça, moi je suis en charge de la réalisation de l'album, donc je me suis occupé de toute la partie de texture, de sonorité, mais voilà, c'est un duo à la base avec mon père, du coup, de Gallons, parce qu'on est les Gallants.
0: Oui.
1: Et donc, mon père, Stéphane Gallant, qui est batteur de légende, dans le plus connu dans le jazz, mais bon, qui a accompagné des artistes comme Axel Red, comme Ibrahim Malouf, qui est pour moi aussi crossover entre le jazz et la world music. Et voilà, donc c'était quand même un duo. D'abord un père-fils, de faire de lui qui fait ses grooves, moi qui fais la partie harmonique, et puis c'est là, c'est mise sur le projet pour incorporer des beaux textes, ouais, et des belles mélodies.
0: Alors c'est là, on parle beaucoup des red flags en ce moment, mais on est d'accord qu'un grand garçon qui fait de la musique avec son père, c'est green flag, ah, complètement. On se dit mais ça c'est génial, ça veut dire déjà ça veut dire qu'il n'a pas de problème avec son père, donc ça c'est chouette, et puis que c'est une famille de musiciens, et que finalement comme vous c'est des gens qui ont la musique dans la peau et dans le sang.
2: Oui, c'était facile à travailler avec lui, et ouais, c'était parce qu'ils sont si talentueux, mais c'était pas toujours si simple parce que père et fils, mais ils sont des garçons incroyables, talentueux, mais autre manière de travailler. Je pense Stéphane est très jazz, très ouvert. Elvin est plus contrôlé, plus pop, mais trouver la bien balance. Stéphane a dit c'est comme
1: une planche où il y a une boule au milieu, tu vois, et
0: qu'il faut trouver l'équilibre.
2: Oui, parce que nous sommes trois identités très fortes aussi, mais maintenant le résultat est vraiment une belle complémentaire mix de nos trois.
0: Ouais.
2: Donc oui, je suis très très fière.
0: Comment s'est passée la rencontre entre vous? Donc les Gallants, père et fils, The Gallons, ça existe officiellement depuis 2020. Vous, c'est là, voilà, vous sortiez vos albums depuis un petit moment. Comment s'est fait la connexion?
1: Ce qui s'est passé, c'est que mon père avait une carte blanche à un festival connu à Anvers, en Belgique, qui s'appelle le Jazz Middelheim. Et donc, carte blanche, ça veut dire qu'il jouait 4 jours de suite, dont un soir avec notre projet commun. Et on s'est dit que, enfin, on avait l'opportunité d'inviter des gens. Donc, on a directement pensé à Céla. Enfin, c'était notre top liste. Mais moi, je m'étais dit, ouais, je sais pas si elle va accepter. C'est quand même Sélassou, elle est très connue et je sais pas son emploi du temps et tout ça. Et même si ça allait lui plaire. Et mon père lui a envoyé un message et elle a accepté. Donc trop cool. Ouais. Puis on s'est rencontrés à mon studio, on a écouté de la musique ensemble. Elle a directement été touchée et c'est de là que c'est parti. Tout a commencé là.
0: Ah, vous avez hésité, c'est là, parce que c'est vrai que vous, vos processus de création, ils sont plutôt très très solitaires. Mm-hmm. Là, l'idée d'ouvrir ça et de partager la fabrication de chansons avec d'autres, ça vous a tenté tout de suite?
2: Oui, dans le début, je connais pas, et quand j'ai reçu le SMS de Stéphane Gallant, je connais pas vraiment lui, mais mon homme qui est vraiment grand fan de jazz, et il a dit, mais c'est les plus grands drummers, gourou de tous les drummers en Belgique et Europe, donc faire quelque chose avec lui. Donc aller à Elvin, mais juste les instrumentales, ça m'a blew me away. C'était
0: ouais, ça vous a épaté, ça
2: oui,
0: vous a plu beaucoup.
2: Exactement. Ouais. La sonorité et la manière de Stéphane joue le drum, mais aussi les textures d'Elvin, et ça me donne beaucoup d'inspiration. Donc oui, c'était pour moi logique de faire quelque chose avec ça.
0: Alors vous avez fait un truc très cool, j'aime beaucoup sur votre album. Il y a une intro. On a l'impression d'être en studio avec vous. Oh, j'adore.
3: Yeah. Why is good the drums like it?
4: I need a bit more vocal.
5: Salah, can you sing a bit?
3: You okay, Sela, with the sound?
6: Yes, let's go.
0: Let's go. Et là, l'album commence. Quelle bonne idée d'avoir fait ça. On est en studio avec vous et c'est trop chaud. On sent vraiment que vous êtes, je sais pas, tous bien là dans votre élément. Vous communiquez bien, etc. C'était aussi fluide que ça entre vous ?
2: Oui. Oui, wow. Vraiment. C'était très facile de faire cet album. Et c'est rare parce que moi-même, mon album, c'est toujours 4 ans. Et maintenant, c'était juste, oui.
1: Quelques mois,
2: 9 morceaux dans 3 mois. C'est fou parce que on a vraiment bon clic et chaque son identité et beaucoup de respect pour each other.
0: Ouais, donc, pour les uns, pour les autres.
2: Oui. Ouais. Donc, je me sentis libre pour faire tout ce que je veux.
0: Elvin, vous avez travaillé notamment en tant que directeur musical, compositeur ou producteur avec des gens comme Damso, comme Elena, qu'on connaît très bien ici, et qui vient de rafler la victoire de la musique de la chanson de l'année. Mentissa, Esprit Noir, etc., etc. La voix de Céla, vous qui pratiquez beaucoup de voix justement, elle est exceptionnelle. Est-ce que vous trouvez les mots pour la décrire ?
1: Honnêtement, décrire... Non, mais parce que c'est indescriptible, c'est tellement unique.
0: C'est difficile, c'est unique, ouais.
1: Oui, elle a. Moi, pour moi, c'est une voix, c'est tellement complexe. Il y a tellement de choses qui se passent. Et de toute façon, même fréquentiellement, ça s'explique. Enfin, c'est dur à expliquer. Il y a tellement d'ondes dans juste une note. Mais en tout cas, elle, si je peux exprimer ce que je ressens, c'est beaucoup de musicalité.
0: Ouais.
1: Beaucoup de technique, même si elle s'en rend pas compte. Mais, pour moi, c'est vraiment la musicalité qui prime le tout. C'est rare, en fait, d'être aussi à l'aise. Puis à l'écoute aussi de ce qui se passe quand on joue avec elle. Ouais, c'est hyper agréable de jouer avec une artiste comme ça.

0: pour essayer de décrire, peut-être en parlant d'influence, je sais pas, ou de sensation. Moi, la première fois que j'ai entendu cette chanson, là, Moving, qu'on vient d'écouter, j'ai pensé à la fois à le duo des Roots et de Erykah Badu, et aussi de Massive Attack. J'ai pensé un peu à tout ça.
1: Une bonne, bonne combinaison.
0: Ça vous va bien?
1: Oui, ça va.
0: Vous prenez?
2: Ouais, c'est bien.
1: C'est OK.
0: Mais en fait, c'est vrai que de toute façon, l'histoire de ce disque, c'est un mélange, puisque quand on prend les éléments séparément, les amis, The Gallons, donc duo père-fils, nous avons le fils avec nous ce soir, Elvin, et le père, vous l'avez dit tout à l'heure, Elvin, votre père, c'est un légendaire batteur de jazz, Stéphane Galland, et donc quand vous êtes tous les deux, vous faites des choses comme ce Crossing the Void.

0: voit qu'effectivement les univers étaient compatibles. Il y a un grand amour des percussions des deux côtés, ça c'est clair, on l'entend bien sur Pills, en plus c'est drôle. Est-ce que au moment de fabriquer les chansons, il a fallu par moment faire un peu plus Cella ou un peu plus Gallants, ou est-ce que vous avez le fameux équilibre dont on parlait tout à l'heure, il a été finalement atteint de manière rapide et naturelle?
1: Ouais, c'était très naturel. Hein. En fait, bon, déjà, comme je disais, nous, on a la base du duo avec mon père. Du coup, il y avait l'esprit batterie et harmonique, moi, au rose ou au piano. Et donc, c'était déjà travaillé, ça. On y avait déjà pensé. Et puis, c'est là, il est arrivé après avec sa voix légendaire et unique. Du coup, c'était facile, c'était évident. En fait, il y avait une espèce d'évidence simple et naturelle qui s'est mise en place très vite.
0: Alors, une voix que vous avez enregistrée, je lis, c'est là, très tôt le matin. C'est là où vous avez préféré votre voix pour ce projet-là. Vous pouvez m'expliquer?
2: Oui, parce que dans le matin, c'est dark, c'est noir, aucune personne n'est réveillée. C'est un moment très spirituel pour moi. Et aussi, ce sont les premiers mots que j'ai dit, c'est vraiment dans le mic.
0: Ah, waouh!
2: Oui, oui.
0: Donc, vous n'avez pas échauffé votre
2: totalement
0: voix?
2: Totalement pas.
0: Vous allumez le micro, vous chantez.
2: Oui, voilà. Ouais. Et toujours les premières choses que j'ai enregistrées, ce sont les mieux parce que c'est vraiment raw et pur et naturel et pas chauffé ou pas pensé, juste like. Et ça marche et j'aime aussi ce petit côté.
0: Elle est rauque un peu, votre voix.
2: Ouais. Oui, petit peu grain.
0: Ouais. Ouais. Oh, c'est beau. Mais alors ça, c'est vraiment, ça j'adore, les coulisses de la création. Vous imaginez le matin chez vous, en pyjama.
2: En pyjama, totalement en pyjama. Avec un petit café, avec une odeur bien, avec des candles.
0: Les bougies.
2: Les bougies,
0: ouais.
2: Parfaite atmosphère, et voilà.
0: Oh, c'est super.
2: C'était une bonne période.
0: Oh. Et chez les Gallants, c'est comment le studio? Vous êtes en pyjama aussi, Elvin?
2: Aussi. Un très bonne odeur, hein.
1: Chez moi?
2: Ah, oui, et j'ai pris la même odeur.
0: Ah, c'est
2: ma chambre.
0: C'est des bougies parfumées.
1: Non, il y a ça chez, bon, je vais pas faire la pub, mais chez Zara Home et tout ça, ils ont des espèces de trucs avec les bâtons.
0: C'est là, un diffuseur.
1: Diffuseur.
0: Mais oui, avec les grands bâtons en bois.
1: Oui, c'est ça.
0: Ah ouais.
1: Basilic.
2: Oui, et j'étais, c'est incroyable, je veux ça aussi. Donc, on est dans le même odeur, esprit qu'on a créé, moi,
0: c'est
2: dans
0: drôle.
2: La maison.
0: Ouais, ouais, ouais. Et vous avez un home studio aussi?
1: Ouais, ou... du coup, nous, ça a été en plusieurs étapes. On a d'abord été un studio à Bruxelles chez un ami, enfin, qui a un vrai studio, hein, bien équipé. C'est là qu'on a fait Another Way, les batteries et les Rhodes. Ensuite, moi, j'avais un studio chez moi. J'ai loué un Rhodes pour enregistrer des Rhodes.
0: Ah bon, ça fait trois fois que vous nous parlez du Rhodes. Il faut que vous nous expliquiez votre obsession pour cet instrument. Non, mais c'est un clavier, mais c'est un clavier spécial.
1: C'est connu. C'est Herbie Hancock qui a joué. Enfin, il y a pas que Herbie Hancock. C'est un clavier.

0: parcours d'enregistrement, ça a été vraiment très varié. On a été à plusieurs studios, chez un pote à mon père aussi, puis à l'ICP Studio, aussi un studio très connu.
1: Et très aimé des artistes français.
0: Ouais,
1: Indochine
0: ouais.
1: en tête, mais il y en a plein d'autres
0: ouais,
1: qui viennent.
0: Il y en a plein d'autres. Hein, parce que c'est aussi un studio où il y a tellement de backline, et puis c'est hyper agréable de bosser là-bas. On est très bien accueillis. Et donc voilà, il y a eu plein d'étapes à différents endroits, mais toujours la même batterie de mon père, où il a utilisé deux kits, mais bon, qui sont de la même marque, donc ça se reconnaît. Moi, j'ai utilisé le fameux Rhodes et le piano. Donc voilà.
1: C'est là, j'ai remarqué, parce que j'ai la chance de vous interviewer depuis votre premier album, C'est la Sou en 2011, Reason en 2015 et Persona il y a deux ans, un petit peu plus de deux ans. À chaque fois que vous sortez un album, c'est très très lié à votre vie, à où vous en êtes aussi en tant que personne dans votre vie. Évidemment, C'est la Sou, c'était la chanson des débuts. Je me souviens, Reason, c'était la période où vous êtes devenue maman. Mmh. Et puis, il y a Persona, un moment où vous vous êtes dit, ok, qui suis-je? Comment faire pour vivre ma vie avec qui je suis, etc. Mmh. Donc, c'est jamais anodin quand vous sortez un album. Mmh. Est-ce que ça dit des choses, le fait que vous sortiez un album aujourd'hui en collaboration avec The Gallants? Qu'est-ce que ça dit de vous, là, c'est là à l'intérieur?
2: Pour moi, c'est cool que je jamais pense avant, oh, je veux faire un album comme ça, ou oui. avec un groupe, ou c'est toujours très naturel et j'ai un grand belief que l'univers donne tout ce que tu as besoin.
1: Oui.
2: Et pour moi, j'ai vraiment besoin de ça maintenant. C'est parce que c'est maintenant, c'est très musical, très organique, très proche de ma cœur de faire musique comme ça maintenant.
1: Oui.
2: C'est plus spirituel et ça, le son est aussi très spirituel. C'est un drum très organique, pas avec un ordinateur.
1: Oui.
2: Mais aussi faire, c'est la première fois que je suis partie d'un groupe et ça me donne aussi du paix et du calme parce que c'est pas juste la pression sur mes épaules mais aussi sur l'épaule de lui. And they carry me, soutiens-moi.
1: Ouais, vous ont porté, soutenu.
2: Oui, maintenant ouais. aussi dans l'interview, c'est pas juste moi qui doit parler, c'est aussi Elvin et nous avons une très bonne connexion, donc tout qu'il dit, je trouve ça aussi. Donc, et tu entends ça aussi dans la musique, je pense. C'est ouais. vraiment, vraiment complémentaire aussi avec Stéphane.
1: Donc ça vous apporte de la sérénité.
2: Oui.
1: Et une authenticité dont vous aviez envie là maintenant, quoi. Pas quelque chose d'artificiel.
2: Non, et pas, ouais. Que tu fais les, compromising.
1: Pas de compromis. Ouais.
2: Juste liberté et faire que je veux et ouais. take it or leave it.
1: C'est ça. Apprendre ou à laisser. C'est la Sou 2026. C'est comme ça. Et alors, en plus, il y a quelques mois, enfin, la fin de l'année 2025, c'est très récent, vous avez sorti votre premier album live, As One. Ça aussi, vous ne l'aviez jamais fait avant. J'imagine qu'on vous l'a réclamé à peu près 7000 fois. Vous l'avez fait maintenant. Est-ce que ça veut dire aussi que, voilà, vous avez passé peut-être une étape, ouais, de confiance oui. en vous-même.
2: Oui, oui, peut-être oui. Et parce que je suis aussi vraiment un artiste live.
1: Oui.
2: C'est ma force et pour moi c'était très difficile. Maintenant, c'est vraiment rare que j'entends l'album et j'aime ça. Normalement, quand j'écoute les chansons de moi-même, je j'aime pas. Mais c'est aussi parce que c'est vraiment enregistre dans un certain moment et ça bouge pas, mais live ça évolue et tu trouves les autres mélodies et ça vraiment enrichit. Donc c'était un bon moment après quelques années de tournée depuis 15 ans de vraiment ouais. enregistre le live sonorité et c'était avec un band extraordinaire avec un crew et le nom est As One parce que c'est pas juste moi qui a fait ça, c'est aussi la lumière et le soundman et le crew, nous sommes ensemble.
1: Ouais. Ensemble, donc comme un seul homme, As One, comme une seule femme même. Mmh. As One, donc premier album live de C'est la Sou qui est disponible depuis le mois de décembre dernier. Alors revenons à Moving qui sort aujourd'hui, C'est la Sou and the Gallants, avec dans une chanson parfois 5, 6, 7, 8 bonnes idées.

0: c'est très l'univers du jazz qui met plusieurs mouvements dans une chanson. Plusieurs chansons dans une chanson, en fait, non?
1: Ouais, je sais pas. Ça arrive aussi dans la pop. Hein. Si, ou même pas dans la pop, mais dans tous les styles de musique. Si on écoute des albums, même Sting à l'époque ou quoi, il y avait parfois un bridge qui arrivait et qui était complètement différent. Les sonorités changeaient. Harmoniquement.
0: Dans Sting, il est très. Il peut être très jazzy aussi.
1: C'est ça, mais ouais. Alors voilà. Si on dit que ce côté jazz, c'est ça, alors ouais. Oui, alors j'adhère complètement.
0: En tout cas, c'est une liberté. C'est-à-dire, ok, ouais. Je fais une chanson. Tiens, celle-là, elle aura pas de refrain. Et puis là, pendant peut-être 1 minute 40, il n'y aura pas de mélodie, c'est pas grave. Mm-hmm. Ça, c'est une liberté, oui, qu'on a peu dans le format pop, quand même.
2: Mmh, oui.
0: Vous aviez l'architecture des chansons, elle est quand même plus libre dans le
2: monde. Oui, c'est toujours une décision. Hein. C'est ouais. aussi possible de faire ça dans mon projet. Mais ouais. Je n'ose pas de faire ça, déjà. Parce que je suis une personne avec beaucoup... Je comprends aussi que on a besoin de radio et je sais que quand c'est le bridge est 3 minutes, ça va pas passer la radio. Et je veux aussi radio parce que je veux faire une tournée. Donc c'est toujours avec des compromis.
0: Compromis.
2: Ouais. Mais maintenant, j'ai totalement pas avec cette idée de construire cet album, non.
0: Quand vous vous baladerez en écoutant Move In, vous tomberez sur In a Minute.

0: fallu que je me concentre en écoutant cette chanson. Je me suis dit, mais c'est elle qui chante ou pas?
1: Au début?
0: Ouais. Ouais. Je me suis dit, c'est fou, elle a un ton très différent. Et oui, elle a une voix plus basse que d'habitude, et même le ton. Et en fait, évidemment, on vous reconnaît quand on se concentre, mais c'est une voix que je ne vous connaissais pas. Oui. Est-ce que vous découvrez encore aujourd'hui, après 15 ans d'album et de tournée, des trucs que votre voix peut faire que vous ne connaissiez pas?
1: Oui, c'est 5h du matin. Ouais. À 5h du matin, tout est possible avec la voix. Mais pas tout, pas les grands moments quand Rise as One, je fais un très scream au fin. Et ça, c'est pas possible.
0: Un grand cri.
1: Ouais. Un cri, oui. Ouais. Ça, c'est chauffer la voix un petit peu. Okay. Mais la voix comme ça, c'est vraiment 5h du matin.
0: C'est beau, c'est beau. Nothing to fear.

0: Il y a Elvin Galland qui fait du air violon dans le studio en écoutant cette chanson.
1: Ouais, c'est beau.
0: Belle idée, les cordes, là. Hein.
1: Ouais, c'est beau. Je crois que j'avais mis un plugin, du coup, des faux violons. J'avais joué, on était ensemble dans le studio. Et c'est là, j'avais fait, ah ouais, c'est trop beau. Mon père aussi était enthousiaste. Et du coup, on s'est dit qu'on mettrait des cordes sur ce titre-là.
0: D'accord, des vrais violons.
1: Des vrais, oui, oui. Là, après, on a enregistré un vrai quatuor. Ça a été co-arrangé avec PJ So.
2: PJ So, Pedrian, c'est une bonne amie de moi qui est très musicale aussi.
1: Ouais.
0: C'est ça. C'est un album fait par des musiciens, pour les musiciens et aussi pour nous, le public, qui ne sommes pas des musiciens, mais qui avons grande envie de musique. Et de souffle, et de place, et d'espace, et d'ampleur. Vous allez trouver tout ça dans Move In, ce très très bel album sorti aujourd'hui. Bravo vraiment à tous les deux. Bravo aussi à votre papa, Elvin, qui n'est pas là, mais voilà.
1: Je lui dirai.
0: On lui dit bravo, bravo Stéphane. Bonne route à vous.
2: Merci.
1: Merci.
2: À vous.
0: Merci les amis.
1: Merci.
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3: Bonjour à toutes et à tous, j'espère que vous allez bien en ce mardi. Bonnes vacances hein, si vous pouvez profiter de quelques jours de repos cet été. Dans tous les cas, nous sommes ensemble jusqu'à 13h pour profiter des meilleurs moments d'Au Taquet avec Valérie Damido et Eric Bastien. Aujourd'hui, nous allons apprendre combien il y a de sillons sur un 33 tours, pourquoi le scarabée porte bonheur et comment une candidate qui se baigne dans une piscine se retrouve au journal télévisé. Voilà encore un programme bien sympa sur votre radio ici.
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3: Nous pensons également à vous si vous êtes touchés par les incendies, notamment aux habitants du Diois dans la Drôme qui ont dû évacuer hier soir, aux services de secours et à nos collègues de vos radios locales qui se mobilisent chaque jour pour vous informer et vous soutenir. Musique maintenant avec Garou, seul sur votre radio ici.

0: Vous écoutez ici Seul Garou, Garou qui part en tournée à partir du mois de novembre. Il débutera ses concerts à Colombes, Saint-Paul-Trois-Châteaux et La Grande Motte. Valérie Damido et Éric Bastien sont maintenant avec Audrey d'ici Gironde, une vraie tête en l'air, contrairement à Guillaume d'ici Normandie. Alors Guillaume qui aimerait bien une souris, qui aimerait bien être une souris s'il devait être un animal, et une souris pour une raison spéciale, étrange, voire même bizarre. Alors, Guillaume et Audrey, vous êtes exactement à égalité, vous avez 3 points.
1: C'est beau, hein.
0: Tous les deux, c'est magnifique. J'ai envie de dire. Alors, il paraît que tout de même, tu as un défaut. Voilà. Alors, comme ça, on est archimaniaque. Qu'est-ce que ça veut dire, maniaque de quoi?
2: Ah, j'aime bien que les choses soient rangées à leur place, à leur emplacement, en fait.
0: Mais leur emplacement décidé par qui?
2: Ah, par moi.
0: Voilà. C'est-à-dire que si ta chérie elle a décidé que ça se rangeait ailleurs, on t'aime pas.
2: Bah, on essaie de se mettre d'accord.
0: Ouais, on essaie de se mettre d'accord. Ouais,
1: on se réunit le soir.
0: On se réunit le soir. Bon. Non, mais c'est vrai que bon, c'est-à-dire, c'est juste les objets dérangés ou tu fais le ménage aussi?
2: Les deux.
0: Ah oui, d'accord. Ah oui, donc on est. C'est, ils ont dû s'amuser, Emilien et Diego, quand ils étaient petits.
2: Je suis pas intervenu. Comme ça, il n'y avait pas de conflit.
0: Ah, t'es pas intervenu.
1: Oh, mais ils n'étaient pas libres dans leur tête, hein.
0: M'étonnerait voilà. Bien que t'es pas intervenu. Mais bon, comment.
1: J'ai des boulettes de viande, dites donc, Valérie, j'ai trouvé. En Suède, boulettes de viande suédoise, mais il y a aussi du hareng, qui est une grande spécialité, ou enfin du gravlax.
0: Oh, mais le gravlax, on en mange ici, hein.
1: Ouais, bah voilà. En tout... Et le toaststecken, c'est des crevettes mélangées avec de la mayonnaise, de l'aneth et des œufs de poisson servis sur des toasts.
0: Bon, bah voilà, t'as déjà un petit aperçu de ce que tu vas manger quand tu laisseras tes chiens à Emilien. Alors. Si t'étais un animal, il paraît que t'aimerais bien être une petite souris. Et pourquoi faire, s'il te plaît? Parce que j'ai aimé l'explication. Pourquoi tu veux être une souris?
2: Pour aller dans la garde-robe des dames.
0: Quoi? Ouais. Et grignoter quoi?
2: Des sous-vêtements.
0: Et voilà. Pam paradam, pam pam.
1: Attends, ils veulent manger des sous-vêtements.
0: Bah oui, des femmes. Enfin, de la sienne en l'occurrence.
1: Mais le gars est fétichiste, il y a un truc là.
0: Pas du tout, c'est qu'il aimerait être une souris. Voilà, il y en a qui veulent être des aigles royaux pour voler dans la prairie. Hein, il y en a qui veulent être des chevals fougueux. Et ben lui, il veut pas être un cheval fougueux. Ah, il veut être une petite chaud, souris qui va bouffer les culottes de sa femme. Ah, c'est magnifique.
1: Ah, il est chaud. Là.
0: Alors mon chat, tu vas marquer 3 points de plus avec une question ultra facile à choix multiples. Quel tube planétaire a fait connaître le groupe Los del Rio en 1993? La Soca Dance, la Macarena, la Lambada, la Erika Bastiana. Top chrono, qu'est-ce qui a fait découvrir Los del Rio en 93? Soca Dance, Macarena, Lambada, Erika Bastiana.
1: Gros tube, très gros tube.
2: Aïe. Je dirais Macarena.
0: Ah oui, mais c'est après les 10 secondes, mon petit cœur. Tu sais qu'on a un petit chrono, faut aller très vite.
2: Non, non.
0: Ben si, mon chat, c'est bien sûr que c'est la Macarena. Allez, toute la radio.
3: Margarita.
0: Bon, bah, pas de points. Hein. Il faut répondre dans les temps, mon chaton.
1: Ça termine tout, hein, les tubes. Vous avez vu, Macarena, Lambada, Margarita. Ouais, c'est des tubes en rare. La Damida, moi je vais faire le tube La Damida pour l'été prochain. Namida. Ah. Bon.
0: Il y a des jours comme ça.
1: Il y a de la gênance parfois.
0: Même Sarah ne peut pas du tout te sauver.
1: Bon, Audrey, j'ai une question. Audrey, si tu gagnes les 500 euros avec Gilles de France, bah, quelle région de France tu aimerais visiter, toi, par exemple?
4: Ah, moi, j'aimerais bien aller en Méditerranée, du côté de Agde. J'aime
1: d'accord.
4: beaucoup là-bas.
1: D'accord. Voilà. Oui. Ouais, parce que toi, t'es Bordeaux, toi, t'es océan, donc, Méditerranée, oui. Agde. Ok, bah, écoute, je te souhaite de trouver un petit gîte de France. Il y en a partout, hein, dans tout le pays. Donc ça, il n'y a pas de souci de ce côté-là. Dis-moi, Audrey, on a des petits défauts, hein.
4: Oui.
1: J'ai entendu dire, on va écouter Annie Cordy.
5: Je serai toujours toute ma vie tête de linotte.
0: Oh, c'est pas un défaut, ça.
1: Non,
0: c'est mignon.
1: Les têtes de linotte, tu es du genre à perdre tout, perdre les choses en permanence, c'est ça?
4: Ah oui, complètement. Je cherche très souvent mes clés, mon téléphone. Enfin, voilà. Vraiment, j'oublie tout. Je ne pose tout.
1: Ouais, c'est
4: voilà.
1: Quoi? Tu fais pas attention. Genre, t'arrives, tu poses tes clés et 2 minutes après, tu sais plus où elles sont.
4: Bah, c'est ça, exactement.
1: Ah ouais.
4: C'est ça.
1: Ah ouais, donc t'es toujours en train de chercher. Tu ranges tellement bien tes affaires que tu ne les retrouves pas.
4: Oui.
1: D'ailleurs, les places de concert?
4: C'est ça. Oui, oui, je les avais tellement bien rangés qu'au moment d'aller au concert, je ne trouvais plus mes places, donc je me les suis réimprimées. Après, je les ai retrouvées après.
1: Ouais, voilà. Ça va, tu t'es réimprimé. C'était un concert de qui, oui. D'ailleurs ? C'était qui ?
4: C'était Sarah Schwab. C'était une imitatrice
1: ah oui,
4: qui est vraiment superbe.
1: Voilà, produite par Patrick Sébastien. Tu aimes les voyages, le Maroc, la Tunisie, les Baléares, l'Espagne. Et tu aimerais aller où, ton rêve ?
4: Aux États-Unis. Moi, ça a toujours été mon rêve, depuis toute petite.
1: Ouais, la Lost Country, bien sûr. Ouais, les États-Unis, c'est l'American Dream. Je te souhaite de partir, effectivement, et de profiter de ce prochain séjour.

0: Les oies sauvages, version Yann Muller dans la playlist de votre radio ici. Pour l'original, c'est évidemment Michel Delpech. Valérie Damido et Eric Bastien sont toujours avec Guillaume d'ici Normandie et Audrey d'ici Gironde qui nous racontent maintenant sur votre radio ici comment ils ont rencontré leur chérie.
1: Ici, nous sommes avec Guillaume qui a 3 points, Audrey qui a 6 points. Guillaume, on parlait de Audrey qui est tête de linotte, mais il paraît que t'es pas mieux, toi.
2: Non, je suis pas mieux.
1: Il paraît que t'es extrêmement tête en l'air.
2: Ça dépend. Je me suis rattrapé.
1: Non, ça ne veut rien dire. Ça dépend, ça dépasse. Tu es tête en l'air, on nous l'a dit. Alors, qu'est-ce que tu oublies, par exemple?
3: On peut pas nous mentir.
2: Qu'est-ce que j'oublie à propos des clés sur le contact, par exemple?
1: Ah oui, bah c'est bien ça. Ça, c'est super. Comme ça, on peut plus facilement piquer ta bagnole. Ouais. Non, mais ça, c'est bien. C'est super, c'est pratique. Ça va, ça se passe bien dans ta vie de tous les jours quand tu oublies des trucs comme ça?
2: Bah après, sauf que là, en l'occurrence, c'était un modèle ancien de véhicule et les taquets sur les portières. Comme il y avait un caniche dans le véhicule, il avait fermé les portes en s'appuyant avec ses pattes.
3: Oui, mais c'est la faute du chien.
1: Le petit chien, heureusement qu'il était là. Ah là là là là là là là là là. Bon, alors, nous avons un petit son à te faire écouter parce que tu as rencontré ta femme en discothèque en 2002. Et en 2002, le tube, c'était ça.
3: C'est le truc qui montait, ça.
1: Ça, c'est la SketchUp.
3: Ah, j'ai convaincu que c'était les Spice Girls. C'est la SketchUp, ça. Oh là là.
1: Ah là là. Allez, alors, il paraît que t'as rencontré Nadège en discothèque. Ça s'appelait comment, la discothèque?
2: Ça s'appelait Le France et ça s'appelle toujours Le France.
1: Ah d'accord. Ok. Eh ben, c'est super. Donc, et alors, comment ça s'est passé? On a fait comment? Bon, on se rapproche.
2: Ah bah, à cette époque-là, il y avait des slow.
1: Ah.
3: Eh oui.
1: Voilà. Et alors?
2: Mais bah après, on prend un verre, généralement.
1: Non, mais je veux dire, t'as pas eu de mal à l'inviter, viens danser, tout ça, t'es pas timide, du coup.
2: Ah non, ça s'est passé convenablement.
3: Convenablement. Ouais, ouais.
1: Donc, ok, ça danse, et après, pof, pof, un petit coup, bim, bim.
3: Bah, convenablement, quoi.
1: Convenablement, quoi.
3: C'est normal, quoi.
2: Petit coup au bar, je précise. Hein.
1: Oui, bah, j'ai bien compris, le petit refus. Oui, bon, tu fais bien ce que tu veux. Hein,
3: mais c'était pas convenable.
1: Ça, c'est pas convenable. Tu m'aurais pas dit convenablement si c'était un petit coup de 1 sur le bar. Alors, et donc, ça fait combien de temps que vous êtes ensemble? 23 ans. Et vous êtes mariés quand?
2: 2008.
1: Oh, c'est beau. Tu lui as demandé comment? À genoux, la bague et tout, ou pas du tout?
2: Pas du tout.
1: Ah oui, d'accord. Ok, t'étais dans la bagnole. Tu lui as dit, tiens, si on se marie, on paierait moins d'impôts. Non,
3: bah non, parce que les chiens avaient coincé la bagnole. Même la bagnole, ils pouvaient pas rentrer dedans.
1: Bien, allez, on va tout de suite te poser une question pour que tu marques 5 points. C'est une question qui, pour toi, va être d'une facilité enfantine. Je te fais écouter Sheila.
4: Écoute ce disque et il te dira.
1: Alors, on va parler de disque. C'est un peu ton rayon, donc j'ai envie de dire, si tu réponds pas bien à ça, combien de sillons y a-t-il par face sur un disque 33 tours? Top chrono, 10 secondes. Combien de sillons sur, par face sur un disque 33 tours?
2: Un seul.
3: Oh non. Oh là là.
1: Et oui, un seul, parce que c'est un sillon qui forme une spirale continue du bord jusqu'au centre. C'est lui qui fait lire toute la musique d'une face, chanson après chanson. Bravo, tu as 5 points de plus, tu as 8.
3: Audrey, t'écoutes quoi comme musique, toi, à la maison? Et d'ailleurs, est-ce que t'as un tourne-disque un peu à l'ancienne?
5: Non, moi, j'ai pas de tourne-disque. Non. C'est chez ma maman.
3: Okay. Et t'as un chanteur que t'aimes bien? Je crois que t'as un chanteur préféré quand même.
5: Hein, oui, Jean-Jacques Goldman.
3: Bah oui. Ah, si tu pouvais partager le déjeuner ou passer un petit bout d'après-midi avec lui, tu serais pas contre, on est d'accord, Audrey?
5: Ah oui, complètement. Mais bon, je sais qu'après, il est très discret, oui, comme célébrité. Mais voilà, moi, j'ai toujours aimé, depuis que je suis adolescente, voilà. Moi, j'ai toujours écouté Jean-Jacques.
3: Il faut
5: voilà.
3: Y croire en son retour, peut-être un jour sur scène, en continuant de porter ton porte-bonheur, d'ailleurs. Car tu as un porte-bonheur, est-ce que tu peux nous en parler? Il est particulier.
5: Oui, c'est un scarabée qui vient d'Égypte, en fait. C'est une tante à moi qui m'a offert. Ouais. Et là-bas, c'est signe de porte-bonheur, et du coup, je l'ai toujours sur moi, voilà, bien depuis sûr. Qu'elle me l'a offert, et il y a très longtemps que je l'ai maintenant.
3: Un beau symbole égyptien. Ouais. Ah oui, je te confirme. Oui. On va se dire un petit mot sur la rencontre. C'était pas aux France, c'était pas convenablement, c'était pas au bar. Non, c'était sur Mythique.
5: Oui, oui.
3: Alors, parle-nous de cette rencontre avec José, avec qui t'as 2 enfants, c'était il y a combien de temps?
5: C'était en on s'est rencontrés en 2011.
3: Ouais.
5: Et du coup, pour la première rencontre, il a rien trouvé de mieux que de venir avec son meilleur ami. Il avait peur, mais moi je suis venue toute seule, voilà.
1: Mmh. Et non, ce serait pas un boulet, ton José, là?
5: Des fois un peu, il peut l'être.
3: Il a peut-être envie d'aventure, de multiples. Je sais pas, tout est possible.
5: Moi j'avais pas envie.
3: Je sais pas, il est peut-être venu, il s'est dit tiens.
1: Non, mais tout le monde n'est pas aussi pervers que toi. Lui, il avait juste la trouille d'être tout seul avec une gonzesse.
3: C'est moderne, un plan à trois, ça existe.
1: Allez.
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17: Les meilleurs moments d'Otakès, c'est tous les jours cet été pour vous donner le sourire à l'heure du déjeuner. La suite, juste après Thierry Pastor, le coup de folie sur votre radio ici.

0: Le coup de folie Thierry Pastor dans la bande-son de votre radio ici. Alors en déplacement professionnel, les rencontres sont parfois étonnantes. Catherine, d'ici Bourgogne, raconte à Valérie Damidot et Eric Bastien avoir fait trempette dans une piscine avec un dictateur. Quant à Jean-Noël, d'ici Occitanie, il nous avoue être un mauvais perdant sur votre radio ici.
1: Figurez-vous qu'en 1974, Catherine est allée en Éthiopie.
2: Oui. D'accord.
1: Et il y avait une conférence au même moment entre les pays africains dans la capitale Addis Abeba. Du coup, bon, bah, le matin, Catherine, elle va se baigner dans la belle piscine de l'hôtel. Et qu'est-ce qui se passe? Raconte-nous.
3: Eh bien, je me plonge dans la piscine et puis tout d'un coup, je vois arriver plonger un monsieur de couleur habillé en pyjama. Et tout d'un coup, quand je me baigne, je vois plein de caméras autour de moi. Je dis, c'est sûrement pas pour moi, c'est sûrement pour le monsieur. Et en fait, il s'agissait du président de l'Ouganda actuel. C'était le président
1: Amin Dada.
3: Voilà.
1: C'est donc très sympa.
3: On était tous les deux tout seuls dans la piscine, bref. Et bon, je finis ma journée en rentrant à Paris. J'assiste à un repas de famille et ma maman qui était là, qui me dit « Mais Catherine, tu m'avais pas dit que tu étais allée partie à Addis Abeba ?» Ben, j'ai dit « Oui, je suis partie. » On dit « On a vu un reportage sur Antenne 2, ça s'appelait Antenne 2 à l'époque. » Et nous, on a vu une fille dans la piscine, ben, je la félicite pas, la fille, hein, parce qu'elle avait un maillot de bain, on voyait toute sa poitrine.
1: Oh my God.
3: J'ai dit « Maman, la fille, ma maman, c'était moi. »
1: Elle a dit quoi ta mère?
3: Elle avait dit bravo ma fille.
1: Ah bah bravo.
3: Bah, écoute, on a des avantages, on les montre, hein. Puis voilà.
1: Bah surtout à Amin Dada, dictateur, tellement sympa.
3: Ouais. C'était un petit peu voilà.
1: Mais l'autre, lui, il s'est baigné en pyjama. Pourquoi?
2: Oui, c'est ce que j'ai retenu aussi.
3: Ouais. À mon avis, il devait sortir de son lit et puis il est allé directement à la piscine, quoi.
1: Ah oui, d'accord.
3: C'est ce qui s'est passé.
1: Oui.
3: Je pense.
1: Bien, j'espère que tu vas avoir 5 points avec la question cash. Tiens, je te mets un petit extrait. Car je...

0: Comment s'appelle le service officiel français d'information sur la prévision du trafic routier? Comment s'appelle le service officiel français d'information et de prévision du trafic routier? Top chrono, 10 secondes. Est-ce que tu le sais, toi, Jean-Noël?
1: Non, je réfléchis en même temps.
0: Eh ben, c'est...
2: Je fais.
0: Mais
2: c'est l'indice.
0: Ah putain, j'ai cru que tu faisais la soupe.
2: Vous avez trouvé? Attendez, vous avez trouvé avec mon indice?
1: C'est bison futé.
0: Oui, bison futé, les gars.
1: Ah, bison futé.
0: Eh oui, créé il y a 50 ans, l'année où tu t'es mariée, ma Catherine. Voilà. Bon, eh ben écoute, c'est pas grave, mais tu sais quelque chose.
2: On va faire ça maintenant, des indices à la bouche pour... ça peut être pas mal. Bon, dis-moi, Jean-Noël, qu'est-ce que j'apprends? Parce que tu es très sympathique depuis midi, mais enfin quand même, je découvre que t'es têtu, que t'es un peu chonchon.
0: Tiens, comme toi.
2: Ah oui, mais parce que c'est un compétiteur, en fait. C'est ça, hein?
0: Ouais, c'est ça,
1: Je suis un compétiteur, ouais.
2: T'es un gagnant.
1: Je suis un gagnant, voilà. Donc quand on joue au jeu de société avec les enfants... ou avec les filles, bon, ben, j'aime bien le jeu quand je gagne, quoi. Mais j'aime pas le jeu quand je perds.
2: Évidemment, mais est-ce que tu triches?
1: Jamais, non. Ça fait pas partie de... Non, je ne triche pas.
2: Bon, si tu pouvais déjeuner avec quelqu'un à midi, tu choisis quelqu'un qui est un peu qui est du sud, aussi un petit peu plus au sud que chez toi, c'est Julien Doré. Pourquoi? Tu le trouves cool, ce garçon?
1: En fait, c'est une découverte, en fait, parce que au moment du Covid, ben, ses chansons passées, ce sont avant-dernier album.
2: Ouais.
1: Et elles étaient plutôt sympathiques. Donc, je suis allé en concert le voir avec Valérie à Toulouse.
2: Oui.
1: Et j'ai trouvé le personnage sympa, jovial, déconneur, tout ça. Et franchement, j'ai vu un beau concert. Voilà. Et je trouve que voilà, il est solaire, il est rayonnant, sympa. Et puis surtout, c'est un gars de chez nous. Hein, c'est un gars de.
2: C'est ce que je disais.
0: Exactement. On l'adore.
2: Et alors, en parlant des concerts, un dernier mot. Pour tes enfants, tu passes un peu pour un fossile parce que t'as vu lui à Toulouse, Michael Jackson. Elle l'a vu en concert. En 92. Waouh, wow, pour la tournée Dangerous. Énorme souvenir, j'imagine.
1: Ben oui, parce qu'en fait, j'avais 18 ans. C'était la rentrée scolaire en septembre 92. Je venais avoir 18 ans, donc. Et en septembre, dans la même région, à 50 km près, il y avait Michael Jackson qui est passé à Toulouse, qui est plutôt rare.
2: Ben oui.
1: Il est passé qu'une fois.
2: Oui.
1: Et Dire Straits qui est passé une semaine après à Montauban.
2: Eh ben, génial.
1: Et j'ai fait les deux concerts.
2: Ah ouais, bah t'as vu du lourd.
1: Je regrette pas.

0: Elle est ce soir en concert à Vaison-la-Romaine. Marine Escroc sur votre radio ici. Valérie Damidot et Eric Bastien font à présent connaissance avec Alain d'ici Isère et Catherine d'ici Brézizel. Catherine qui est parfois surnommée Véro. Pourquoi? Comment? C'est une histoire de gâteau qu'elle nous raconte sur votre radio ici.
1: Ok, alors on accueille aujourd'hui Alain et Catherine. Comment ça va?
2: Bonjour.
3: Bonjour.
4: Bonjour.
1: Ça, Alain, t'es là?
4: Oui, je suis là.
1: Ah, c'est bien, mon chat. Tu joues avec moi, alors c'est pour ça que je m'inquiète un petit peu. Alors, t'es content, Alain, de participer, de gagner, de partir en Champagne?
4: Ben, participer, oui. Gagner, ben, on verra plus tard, on verra vendredi. Mais bon, oui, on joue, c'est pour gagner.
1: On joue, c'est pour gagner. Merci. J'aimerais bien que tu aies une petite mentale de winner. En plus, t'as vu, c'est un beau cadeau, c'est pour la Saint-Valentin.
4: Ah ben, c'est beau, oui.
1: Avec Nicole, hein, parce que t'es mariée à Nicole. Dis donc, Nicole, elle va être contente.
4: Ben oui.
1: Ben voilà. Alors, tu as deux enfants, Caroline et Vincent.
4: C'est ça.
1: Et t'as combien de petits-enfants?
4: Deux. Oh, Rémi et Lucie, 17 et 13.
1: Ben c'est magnifique. Alors, tu es retraité, mais tu as travaillé longtemps dans l'industrie du ski.
4: C'est ça.
1: Chez Rossignol.
4: Voilà, les skis.

0: Tu fais du vélo, de la rando et tu fais partie d'un club de vélo.
1: Voilà, c'est ça, je fais partie d'un club de vélo à Voiron.
0: Et où est-ce que tu habites dans l'Isère? À Bilieu.
2: 38.
1: C'est ça, Bilieu, oui. Au bord du lac de Paladru.
0: Ouh
2: ouais, il est sympa, je me suis baigné dans ce lac. J'en suis très bien.
0: Eh ben, c'est super. Ouais. Eh ben, voilà. Bon, mon chat, on va tout de suite jouer. Tu vas marquer ton premier point maintenant. Attention, on va parler film d'horreur. Paramount a choisi le village d'Angoisse, en Dordogne, pour annoncer la sortie de son prochain film d'horreur. Est-ce que Paramount France va annoncer la sortie de son prochain film d'horreur dans la ville d'Angoisse, en Dordogne? Vrai ou faux, top chrono, 5 secondes.
1: C'est faux. Je dirais que c'est faux.
0: Et non, c'est vrai. Scream 7 sort sur les écrans le 25 février. Et oui, et donc, et bah, pour l'opération marketing, et bah, on a choisi le village d'Angoisse. Pas de points.
2: Catherine est en Bretagne avec ici Brésisel. Bonjour, bonjour Catherine.
3: Bonjour Eric, bonjour Valérie, oui. Bonjour Alain et ainsi qu'à tous les auditeurs.
2: Bah voilà, très jolie voix dans le Finistère.
3: Merci. Exactement.
2: Ouais. Où ça? T'habites où exactement dans le Finistère?
3: Un petit village qui s'appelle Irvillac à côté de Landerneau, à une trentaine de kilomètres de Brest.
2: Bien sûr, on voit très bien. Bon, dis donc, là on gagne un beau séjour Saint-Valentin. Oui. Qu'est-ce que je vois? Que t'es célibataire?
3: Aïe, aïe, aïe.
0: Oh my God.
2: Alors, et ça te laisse le temps de trouver quelqu'un, mais tu peux aussi en profiter seul.
3: J'ai entendu la date, donc c'est bon.
2: Bah, je te souhaite de trouver quelqu'un. Tu as deux enfants, comment s'appellent tes, bah, tes
3: alors,
2: enfants?
3: Alors, Elina, qui a 14 ans, okay. Et Loen, 10 ans.
2: Et Loen. Ça te tente, franchement, ce séjour? T'entends quand même la beauté, le champagne, les bulles?
3: Ah ouais, ça fait envie. J'avoue, là, ça fait envie.
2: La lingerie.
3: Donc, je connais pas, en plus. Donc
2: ouais, sympa quand même. T'as un chien qui s'appelle Rio.
0: Un chien qui s'appelle Rio. Un petit chien.
2: Et t'as plusieurs surnoms. Alors, il y en a un, c'est Cendrillon. Tu peux nous expliquer pourquoi?
3: Alors, Cendrillon, ça fait référence à des soucis de chaussures qui m'arrivent régulièrement. J'ai le chic pour toujours avoir une semelle qui part, un canon qui tasse, ouais. Qui casse. Et du coup, voilà, on m'appelle Cendrillon.
2: Alors, attends, il n'y a pas que Cendrillon, il y a aussi ça.
3: Exact.
2: Cat size. Mais pourquoi cat size? T'as des yeux de chat comme ça un peu?
3: C'est ça, puis en référence au dessin animé, il y a plusieurs collègues qui m'appellent comme ça, c'est un surnom. Mais j'en ai plein d'autres, des surnoms.
2: Ouais, je sais, je vais juste en citer un dernier, qui est Véro, qui vient du fait que pour ton Pax, le pâtissier, non, écoutez ça, le pâtissier s'est trompé de prénom sur la pièce montée, il a écrit Véronique. Alors
3: exactement.
2: Tu t'appelles Catherine, c'est là, Lisa.
3: Le prénom du monsieur était bon, mais le mien pas du tout. Un autre couple qui se mariait dans la commune à côté, elle a eu à son mariage, par contre, mon prénom sur sa pièce montée.
2: Bon, allez, voici ta première question, Catherine. Autrefois, les canaris étaient utilisés comme détecteurs de gaz dans les mines. Top chrono, 5 secondes, les canaris étaient utilisés comme détecteurs de gaz dans les mines, vrai ou faux?
3: Allez. Je dirais faux.
2: C'était vrai, c'est très sensible au monoxyde de carbone et au grisou. Les canaris montraient des signes de détresse ou mouraient avant les humains, ce qui donnait l'alerte aux mineurs pour évacuer. 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

0: Paul Ketevas, Jeannette sur votre radio ici. Valérie Damido et Eric Bastien sont maintenant avec Dominique d'ici Alsace, à qui il arrive régulièrement des trucs quand elle est aux toilettes. Et Sébastien d'ici Occitanie qui a des qualités, des défauts que l'on découvre dans quelques instants sur votre radio ici.
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2: Alors Dominique, je tiens là ma petite Pierre Richard de l'année. Ah, c'est ma petite Pierre Richard de l'année. Ah, je vous raconte. En Italie, elle visite le musée du Vatican. Elle va faire pipi. Évidemment, comme toutes les filles, parce que vous les gars, vous comprenez rien. Hein, vous êtes debout avec votre zigigi là.
3: Oui, bon, ça va.
2: Non,
3: bien.
2: On s'assoit sur la cuvette. Pour s'asseoir sur la cuvette, qu'est-ce qu'on met? Du PQ. Et qu'est-ce qu'elle fait? Elle s'assoit avec son PQ, mais elle repart avec un mètre de PQ derrière elle. T'étais contente ou pas?
4: Oui, oui. Ouais, toute la traîne du Vatican.
2: Bah oui, elle a descendu tout l'escalier du musée avec un mètre de PQ derrière elle. C'est magnifique, non?
4: Et soudainement, mon mari qui me dit « Ah, je crois qu'il y a un souci ». Voilà, j'avais à peu près fait, oui, les trois quarts d'escalier. Donc, je pense que j'ai amusé à la galerie.
2: Oh, bah écoute,
4: c'est... L'avantage, c'est quand même une anecdote dont on se souvient plus de 15 ans après et on en rigole, quoi.
2: Ah bah oui, c'est
3: le
2: dommage.
3: Le papa
2: que...
3: adoré, d'ailleurs. Hein.
2: Bah oui, le papa adoré. Et... Tu fous ça,
3: c'est dans rien. Il est venu la bénir.
4: Et pour, je rajoute la petite anecdote. Mon mari, pas plus tard qu'hier, dans le TGV, voit une dame sortir des toilettes. Avec la même chose.
2: Eh ben voilà, bah oui, nous on a des problèmes les filles, hein, on peut pas se mettre debout pour faire pipi, c'est scandaleux. Alors on a quand même un truc avec les toilettes, hein, parce que un jour elle est dans les toilettes pour faire pipi aussi, mais chez elle.
3: Elle passe sa vie dans les toilettes ou quoi?
2: Bah, tout le monde, hein, dis donc, on passe 10 ans de nos vies dans les chiottes.
3: Ah bah,
2: alors elle est dans ses petites toilettes, elle fait son pipi, mais il y a un câble qui l'énerve. Elle en a marre du câble, mais qu'est-ce qu'il fout là ce câble là? Il me gêne, je fais pipi, qu'est-ce qu'il fait? Elle fait, elle le coupe, crac, coup de sécateur. Et c'était quoi le câble?
4: Eh ben, c'était le câble, en fait, c'était une autre arrivée Orange, du réseau Orange Télécom, pour l'Internet.
2: Voilà,
4: donc,
2: bah
4: c'était
2: oui.
4: Un samedi, mon mari qui avait besoin absolument du réseau, en plus ce week-end-là, eh bien, plus d'Internet, voilà.
2: Et il t'a remercié, il a dit, c'est magnifique, bon.
3: C'était plus du Wi-Fi, c'était du non-fi, quoi.
2: Oh là là là là, je demande pardon à la France. Voilà. Sécurité ! Ma chérie, c'est la question à choix multiple qui peut te rapporter 3 points de plus. Je te pose la question, je te fais des propositions, t'auras 10 secondes pour me donner ton choix. Alors, tu as une petite ambiance.
5: Mauvais état général, mais votre prix sera le
2: Alors, mortel Adèle, pour parler, nous allons parler de vente d'objets. Écoute bien. Quels sont les objets les plus fréquemment vendus sur le Bon Coin? Les voitures, les canapés, les téléphones, les slips d'Éric Bastien.
3: Bien sûr, avec plaisir.
2: Donc, qu'est-ce qui est le plus fréquemment vendu sur le Bon Coin? Les voitures, les canapés, les téléphones, les slips d'Éric Bastien. Top chrono, 10 secondes.
4: Les voitures.
2: Eh bien, est-ce que c'est une bonne réponse? Oui!
3: Bravo!
2: Eh bien, yes, oui, bien sûr, bravo, 3 points de plus, ma chérie, 7! Il faut savoir que les slips de Bastien viennent,
3: oui,
2: juste après.
3: Oui, évidemment. Sébastien, tu portes des slips ou des caleçons?
6: Des caleçons.
3: Des caleçons, très bien. Je te rappelle qu'il y a de la lingerie chantelle pour qui tu veux, et que tu es célibataire. Il y a personne en vue du côté de Toulouse, Sébastien?
6: Non, il n'y a pas le touche pour l'instant, non, il n'y a rien.
3: Il n'y a rien. Bah écoute, si les gens t'écoutent à la radio, ils vont peut-être avoir envie de partir avec toi. Je te le souhaite, de rencontrer quelqu'un et d'être heureux. Sébastien, d'autant que Sébastien est un homme adorable, puisque Sébastien cuisine. Sébastien aime cuisiner, et quand un homme cuisine, un homme séduit. Surtout avec un petit tablier. Valérie, elle aime bien le petit tablier.
2: Moi, j'aime bien le cul à l'air avec le tablier.
3: Ah, le cul à l'air, carrément.
2: Oh, bah oui, sinon, c'est pas drôle.
3: Ah, oui, donc le tablier et le cul de truc.
2: Bah, bien sûr.
3: Ok. Et il est comme ça, votre mari, il fait ça?
2: Je vous pose des questions sur les fesses de votre femme.
3: Ouais. Bon, alors ta spécialité, et ça, alors moi, j'aime bien, c'est l'omelette aux pommes de terre.
6: Exactement. Alors, l'omelette aux pommes de terre, un peu revisité, parce qu'ils aiment bien que je mette une pointe d'ail, mes enfants, dedans. Je mets de la poudre d'ail dedans. Et du lait, donc je prépare les œufs.
3: D'accord.
6: Et ils adorent ça.
3: C'est un plat simple, et c'est vrai que voilà, si on rajoute un petit peu d'ail en poudre, c'est pas mal du tout. Un petit défaut, Sébastien, avant de jouer, je découvre que tu es un peu tête en l'air, mon Sébastien.
7: Je sais que j'oublie tout.
3: Pareil, t'oublies tout. Tout le temps.
6: Oui, tout le temps. Même des fois, je cherche les objets que j'ai dans la main. Donc du coup, c'est récurrent, ça prend la tête et on perd du temps.
3: Mais pareil, t'es toujours en retard.
6: En retard, oui, toujours en retard, même pour aller au boulot.
3: Alors, en même temps, c'est raccord avec le métier que tu fais, hein.
6: Exactement.
3: Bon. Faire des amis à la SNCF, moi.
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0: écouter Billy Preston pour vous sortir du lit. Bonjour, bon réveil, on est mardi.
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0: Bonjour, soyez les bienvenus en cette nouvelle journée du mois d'août, alors que la canicule progresse et s'étend sur toute la France. Dans quelques minutes, on fait un point complet sur la situation météo du jour. Évidemment, on ne va pas s'empêcher de profiter de cet été. Chaque matin ici, on vous accompagne en chanson avec Alain Bachung et Bruno Mars, qui seront bientôt des nôtres, ainsi que Cyril Ardo-Redon. Bonjour.
2: Bonjour Johan, bonjour à tous.
0: Qu'est-ce qu'on trouve dans l'actualité ce mardi, Cyril ?
2: Eh bien, une bonne nouvelle avec la fin du démarchage téléphonique. On vous explique tout dans une poignée de secondes.
0: Ce mardi matin, par ici, les économies vous évitent les déboires liés au dépannage non agréé lorsque vous êtes sur l'autoroute. Valère Coréard vous donnera les infos utiles à avoir à l'esprit si un jour vous vous retrouvez dans pareille situation. Et puis, on vous attend sur l'antenne d'ici. 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
0: Nous sommes le mardi 11 août, bon réveil, il est 5h. Le journal présenté par Cyril Ardo-Redon et cette phrase que vous avez probablement déjà entendue au téléphone. Bonjour, je vous appelle pour vous vendre des fenêtres ou une rénovation de votre logement.
2: Ouais, ce genre d'appel pour vous vendre à peu près tout et n'importe quoi. À partir d'aujourd'hui, normalement, c'est terminé. Le gouvernement parle d'une petite révolution. Il est désormais interdit pour une société de vous appeler sans avoir obtenu votre accord. Un soulagement pour beaucoup de personnes, comme dans les rues d'Aix-en-Provence, Rémi Inc.
3: Ah, ça c'est le genre d'appel.
4: Alors je sais, vous avez sûrement déjà été appelé plusieurs fois concernant les aides de l'État.
3: Qui agace 97% des Français selon un sondage. D'autant plus quand on en reçoit plusieurs par jour.
5: C'est régulier, c'est tous les jours. Enfin moi, en ce qui me concerne, j'en mets 3 ou 4 par jour. On en a marre.
6: Des fois on s'amuse avec eux, on leur dit mais oui, bien sûr je suis intéressé, j'ai 19 maisons, ou je lui demande la météo, ou j'ai une bonne recette de pâtes. C'est plutôt un bon moment, on va dire.
3: Alors oui, ça peut être amusant, encore faut-il avoir le temps. Et ça n'est pas le cas des artisans, comme Gérald qui travaille dans le BTP.
7: Malheureusement, on est obligé de répondre à tous les appels, quoi, compte tenu que c'est potentiellement un client et on perd du temps avec ça, quoi. Pour les artisans, le temps c'est de l'argent.
3: À partir d'aujourd'hui, chaque appel concernera forcément un contrat que vous avez déjà conclu pour vous proposer des services complémentaires. Ou alors, l'entreprise aura d'abord obtenu votre accord en amont pour être appelé, et ce pour une durée de 1 an maximum. De nouvelles restrictions, pas forcément très convaincantes.
7: J'espère qu'ils vont pas trouver la parade, quoi.
3: On sait qu'ils vont chercher la parade quand même.
7: Ou... Je pense qu'ils la cherchent déjà.
8: Je me dis, qu'est-ce que ça leur rapporte S'il y a de l'argent à se faire, c'est sûr qu'il y aura des détournements et contournements des lois. Ça, c'est sûr et certain.
2: Le reportage de Rémi Inc, ici Provence, sur votre radio locale ici. Et d'autres coups de fil restent légaux pour vous vendre des abonnements à des journaux, pour des opérations de sondage, quand c'est à but humanitaire ou pour des appels aux dons, ou encore pour un recouvrement de dettes. On vous explique tout sur notre site et notre appli ici.fr.
0: Ce mardi, attention à la chaleur.
2: 43 départements sont en vigilance orange canicule. Dès midi, c'est 21 de plus qu'hier. Ce coup de chaud va encore gagner en intensité dans les prochains jours, avec une pluie qui n'arrive pas et les deux tiers des nappes phréatiques qui sont en souffrance en France. Dans certaines régions, la situation devient très tendue. Des communes sont même ravitaillées par citernes, faute d'eau. Et Guillaume Fariol, c'est le cas de 300 personnes de deux villages en Côte d'Or depuis plus d'un mois.
9: Deux à trois fois par semaine, toute la journée, un camion-citerne fait des allers-retours pour alimenter les villages de Quincy-le-Vicomte et de Quincereau. Indispensable, la source est quasi à sec, s'inquiète Gilles Robillard, président du syndicat des eaux.
10: Il y a eu un orage l'autre jour, ça n'a rien fait sur la source. Elle n'a pas donné un mètre cube de plus. Elle donne 21 mètres cubes jour en ce moment. C'est insuffisant parce qu'on consomme 60 mètres cubes.
9: Pour l'instant, malgré le coût de ces ravitaillements, pas question de couper l'eau à certaines heures de la journée. Si la situation s'aggrave, ça pourrait arriver en tout dernier recours. Isabelle habite Quincereau.
11: J'arrive même plus à me rappeler le jour où ça a vraiment plu.
9: Et elle est très inquiète.
11: C'est terrifiant. Ça fait un moment qu'on sait qu'il y aura un problème d'eau et là, on le touche vraiment du doigt. Ça a basculé du mauvais côté. Ça fait partie de notre quotidien maintenant, c'est ça.
9: Un quotidien au rythme des petits gestes pour économiser l'eau. terminer par exemple la façade fleurie de la maison de Fabienne.
12: On a laissé les fleurs mourir, on les a pas arrosées, et puis moi j'envisage par exemple de plus en mettre. C'est des gestes tout cons, mais bon, je pense que multiplié par des milliers de gens, ça peut faire quelque chose.
9: En attendant une solution pérenne pour les prochains étés, des études sont en cours pour trouver d'autres sources d'eau et s'y raccorder.
2: Et fin juillet, plus de 30 000 personnes sur 80 communes devaient déjà être approvisionnées en eau potable par des camions-citernes ou grâce à des bouteilles d'eau, selon le gouvernement. Le risque aussi de feux de forêt dans près de la moitié des départements français. 42 départements sont classés en orange, indique Météo France. Les territoires concernés se situent dans un large quart nord-ouest, incluant la région parisienne, une partie de la Bretagne, de la Normandie, des Pays de la Loire, mais également dans le sud-est, des Pyrénées-Orientales au Var, en passant par la Corse du Sud ainsi que la Moselle dans le Nord-Est. Les flammes qui ont durement frappé Biscarrosse dans les Landes il y a 2 semaines, près de 200 habitations touchées, certaines entièrement détruites. Pour aider les sinistrés, des cagnottes ont été créées sur Internet. Mais attention aux arnaques. Pour les éviter, Hélène Larzé, maire de la ville, a lancé fin juillet une cagnotte officielle en ligne et elle a dépassé les 100 000 euros.
13: Compte tenu de l'ampleur de la catastrophe, on a tout de suite eu beaucoup de mobilisation, de volonté de venir en aide aux sinistrés. L'important pour nous, c'était de le faire en sécurisant la manière de pouvoir collecter des fonds pour éviter qu'il y ait d'autres cagnottes sur lesquelles il n'était pas forcément certain que les fonds arrivent au bon endroit. En 10 jours aujourd'hui, on est à un peu plus de 120 000 euros. Elle est ouverte pour une année parce qu'il y aura certainement des besoins au fur et à mesure. Mais là, l'idée, c'est d'être en même temps capable de venir soutenir des besoins plus court dans le temps.
2: Hélène Larzé, maire de Biscarrosse.
0: Vous écoutez ici 5h06, la France médaillée d'argent sur le relais 4 fois 200 mètres nage libre au championnat d'Europe.
2: Une compétition qui se déroule en ce moment à Paris. Les Bleus portés par Léon Marchand qui a lancé le relais comme une fusée. Ce sont les Britanniques qui ont décroché l'or avec moins d'une seconde d'avance. Quelle belle performance, a salué la ministre des Sports Marina Ferrari. Et la chaleur s'intensifie ce mardi sur une grande partie du pays, Johan.
0: Une chaleur présente ce matin sur les deux tiers sud du pays qui va progressivement remonter vers le nord dans le courant de la journée pour s'étendre sur tout le territoire. À noter quand même ce matin une relative fraîcheur du côté de la frontière belge. Il fera en milieu de matinée 14 à Charleville-Mézières ainsi qu'à Lille, 19 à Paris, 18 à Limoges, 21 à Bordeaux et 25 à Marseille en milieu de matinée. Et puis dans le courant de l'après-midi, le mercure va s'emballer avec une chaleur généralisée sous un ciel bleu à l'exception des reliefs, les Pyrénées, le Massif central, les Alpes et même la montagne Corse au-dessus desquelles un risque orageux est à prévoir en milieu de journée. Et puis pour ce qui est des températures, il va donc faire très chaud ce mardi après-midi, 35 à Montpellier, 33 à Marseille, 35 à Orléans, 34 dans la capitale et 36 la maximale à Nantes. Comment ça se passe par chez vous? Vous nous le dites, vous nous l'écrivez en postant un petit message sur la page Facebook d'ici, le nom de votre commune. Une température, comment se passe le ciel? Une photo, si le cœur vous en dit. Tous les jours, vous le savez, on fait la météo ensemble.
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0: Il paraît que quelques mois après que cette chanson soit sortie, le prénom Gabi était à la mode dans les maternités. Gabi, oh Gabi, sur les ondes d'ici, voici Alain Bachon, 5h08. Bon réveil à vous.

0: Mardi, vous écoutez ici. Merci d'être des nôtres. Il est 5h11.
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0: C'est une dame qui n'a peur de rien. Betty, une Britannique de 97 ans, vient d'entrer une nouvelle fois dans le Guinness Book des records. Figurez-vous, Cyril, que officiellement, c'est la femme la plus âgée au monde à avoir fait du wing walking.
2: Qu'est-ce que c'est que ça ?
0: Eh bien, ça consiste à être debout, sanglé sur une aile d'avion et à ensuite vivre sa vie, histoire de voir ce qui se passe. Un exploit que cette dame avait déjà réalisé il y a quelques années, alors qu'elle n'avait à peine que 93 ans.
2: Une jeunette.
0: Record donc ce week-end, battu au-dessus de l'aérodrome de sa commune en Angleterre. Ses petits-enfants, pour l'occasion, ses amis, quelques curieux, également s'étaient rassemblés pour l'occasion pour la voir. Betty, qui a réalisé cet exploit, pas seulement pour faire son intéressante, il s'agissait aussi de récolter des fonds pour l'unité de cardiologie qui l'a soignée l'an dernier, alors qu'elle a fait un infarctus. Donc, record battu. À l'atterrissage, la nona génère a dit qu'elle n'allait pas s'arrêter là, puisqu'en fait, Betty se lance des défis depuis qu'elle a 87 ans, année où elle a perdu son mari, donc le besoin de se trouver de nouveaux challenges, des défis, donc elle ne s'arrêtera pas là. On a hâte de savoir quel sera le prochain exploit pour Betty. En attendant, il est 5h12, vous écoutez ici, ce mardi, dans la faute d'ici, alors qu'une nouvelle vague d'extrême chaleur s'abat sur le pays, dans les EHPAD, on s'organise, Cyril.
2: On s'organise avec des livraisons de clim il y a une dizaine de jours, 33 000 climatiseurs mobiles livrés par le gouvernement, mais certains EHPAD préfèrent les ventilateurs, on vous expliquera pourquoi.
0: Et la musique ici ne s'arrête jamais. Mais c'est qui ? Mais c'est Zoutero qui vient nous rendre visite d'ici quelques instants. Le temps de faire quelques économies. 5h13, bon réveil. Bonjour Valère Coréard, chaque jour avec vous un bon plan pour optimiser notre pouvoir d'achat. Et aujourd'hui vous vouliez nous proposer d'anticiper une situation qu'on anticipe rarement justement.
3: La panne sur autoroute, ça n'arrive pas tous les jours, c'est vrai, heureusement d'ailleurs. Mais quand ça arrive, ça coûte cher. Et mauvaise nouvelle, le tarif va augmenter de 1,57% avec une somme de base de 151 euros. Ici, je parle bien d'un dépannage. Pour un remorquage, c'est compris dans le prix. Si votre véhicule pèse moins de 1,8 tonne, au-delà, on passe à 186,72 euros précisément. Et bien sûr, sinon ce serait pas drôle, entre 18h et 8h, le week-end et les jours fériés, comptez sur une majoration de 50%. Alors, je n'ai malheureusement pas de solution pour pas tomber en panne au bord de l'autoroute. Par contre, j'en ai une pour vous éviter de multiplier la facture par 2 ou même 4 sans prise en charge de l'assurance. Ne confiez votre véhicule qu'à des dépanneurs agréés.
0: Mais comment ça, il n'y a pas que des dépanneurs agréés sur les autoroutes ?
3: Et non, sinon on serait dans un monde presque parfait, enfin du moins sur ce sujet. Il y a ces dépanneurs, vous savez, qui arrivent par hasard. Vous tombez en panne, et comme par hasard, je passais par là avec ma remorque, je me suis dit que j'avais envie de vous aider. C'est un peu l'idée, hein. Et comme dans ces cas-là, on est, disons-le, au bout du rouleau, carrément vulnérable, on n'a qu'une envie, c'est rentrer chez soi, on ne se pose pas de questions. Or, cette personne vous a géolocalisé grâce aux applications de navigation qui indiquent un véhicule au bord de la route en panne. Il s'agit en fait d'une entreprise non agréée par votre assureur qui va vous surfacturer. Donc, refusez poliment l'aide, contactez votre assureur qui va lui vous communiquer la liste des réparateurs agréés afin d'être facturé dans les règles de l'art et surtout de bénéficier d'une prise en charge. Peut-être avez-vous déjà vécu ce genre de situation, votre retour est précieux et nous intéresse. Le mail pour nous écrire, par ici leséconomies@radiofrance.com.
0: Tous les matins, les bons conseils pour rebooster son pouvoir d'achat. Merci Valère. Demain, vous nous expliquerez comment changer d'adresse et ce, gratuitement. Il est 5h15.
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0: Ce mardi 11 août, c'est le retour de la chaleur pour de nombreux départements.
2: Près de la moitié du pays est concerné. 43 départements sont en vigilance orange canicule dès midi. C'est 21 de plus qu'hier. Et dans certaines régions, les températures ne sont jamais vraiment redescendues cet été. Comme en Provence, où pour beaucoup d'EHPAD, la livraison de climatiseurs mobiles il y a une dizaine de jours par le gouvernement a été plutôt bienvenue. Mais certains établissements préfèrent les ventilateurs, Margot Longeroche.
5: Chantal profite avec le sourire de son repas. La salle à manger de l'EHPAD est climatisée, mais ce n'est pas le cas de sa chambre.
6: Il fait très chaud, surtout le soir, il fait chaud. Je peux pas supporter. Je ne sais pas jusqu'à quand ça va durer, mais c'est inconvénient.
5: Pour rafraîchir l'endroit où elle dort, sa voisine Michèle a la solution.
7: J'ai une astuce, c'est-à-dire que je laisse la porte de ma chambre un peu entrouverte. C'est plus frais dans le couloir que dans ma chambre.
5: C'est ce que font en fait la plupart des résidences. Cela permet aussi aux soignants de surveiller qu'ils ne se déshydratent pas. Et justement, l'annonce d'une subvention de l'État en ces périodes de canicule, c'est une bonne nouvelle pour l'établissement. En revanche, la directrice Alice Moreau ne veut pas opter pour des climatiseurs mobiles, trop compliqués à installer selon elle.
8: Au niveau gestion, c'est pas évident puisque ça implique soit de faire un trou dans le mur, dans la fenêtre. Enfin, il faut gérer quand même l'évacuation. Donc on avait opté plutôt pour des ventilateurs de très bonne qualité, voilà, avec brumisateurs et qui font pas de bruit et qui vont permettre de donner de l'air sur une surface assez grande.
5: Sauf que les 10 ventilateurs commandés n'arrivent pas.
8: Et on a essayé auprès de nombreux fournisseurs, même l'un bien connu sur Internet, qui après 2 semaines nous a annoncé qu'ils étaient eux aussi en rupture de stock.
5: Pour le moment, l'EHPAD s'organise sans ces machines en plus. Il dispose déjà de quelques ventilateurs, aussi grâce à la générosité d'un proche de résident, comme le raconte Véronique Minaudier, cadre de santé à la Maison Saint-Jean.
9: Un monsieur nous a fait don de 5 ventilateurs, voilà. Je crois qu'il avait quelqu'un de sa famille dans la structure. Il a dit, je veux aider un peu ces personnes qui risquent d'avoir très chaud. Il nous a donc apporté, donné 5 ventilateurs. 9. On en a fait profiter tout de suite des résidents.
5: À terme, la directrice voudrait surtout améliorer le système de climatisation centrale et l'étendre pour qu'il arrive jusqu'au bout de tous les couloirs. Mais cela coûte trop cher pour les finances très serrées de l'établissement et la subvention de l'État ne le prend pas en charge.
2: Un reportage à l'EHPAD Saint-Jean à la Phare-les-Oliviers dans les Bouches-du-Rhône, signé Margot Longeroche, ici Provence.
0: Dans les coulisses télé, ce mardi, vous allez découvrir une nouvelle série française qui met en scène des agents du renseignement spécialisés dans le vol d'œuvres d'art. La comédienne Fanny Cottençon y tient le rôle principal. Elle est notre invitée ce matin. Le temps d'aller faire un petit coucou de l'autre côté des montagnes transalpines. Voici Zucchero dans vos oreilles en ce début de journée.

0: du baume au cœur pour démarrer cette nouvelle journée. 5h21, vous êtes ici et c'est tant mieux. C'est en 11 août qu'ils sont nés l'acteur Grégoire Ludic, la moitié du duo du Palmacho. Le Palmacho révélé au grand public sur YouTube d'abord et puis à la télé et puis aujourd'hui au cinéma. Grégoire Ludic, le comédien donc qui souffle ses 45 bougies aujourd'hui, ce mardi. C'est aussi l'anniversaire d'un artiste qu'on aime beaucoup ici. Joe Jackson, 72 ans, chanteur, musicien britannique avec une brouettée de tubes des années 80 qu'on continue d'écouter aujourd'hui encore en 2026. On souhaite un joyeux anniversaire au comédien Patrick Bouchité. Il a 80 ans aujourd'hui, on se souvient de lui dans la comédie sociétale des années 80. La vie est un long fleuve tranquille. Un comédien qui a prêté sa voix aux animaux de la savane dans cette émission animalière parodique baptisée La vie privée des animaux. Et puis c'est un 11 août qu'il nous quitter Robin Williams, icône d'Hollywood. On pourrait citer Le Cercle des Poètes Disparus, Mrs. Doubtfire, deux
1: films. Good Morning Vietnam, un de mes préférés.
0: Effectivement, très très bon film. 12 ans que ce comédien se donnait la mort. Et puis enfin, tiens, le petit papa, le papa du petit Nicolas, Jean-Jacques Sempé, le dessinateur, nous quittait également. 11 août, il est 5h22, vous écoutez ici. Aujourd'hui, on vous parle des Aventurières. C'est une nouvelle série sur France 2 qui se déroule dans l'univers très feutré des secrets, des services secrets français. Une mini-série de 5 épisodes qui met en scène la vie d'un couple formé à l'écran par Fanny Cottençon et Lionel Astier. Un couple qui va voler en éclats le jour où JP, le mari, est soudainement enlevé.
2: C'est quoi cette horreur ?
3: Alors ça, c'est un excellent smoothie détox avocat, papaye, gingembre. Tu devras en prendre de la graine, ma fille, parce qu'à ton âge aussi, il faut faire attention à sa ligne. Surtout si on veut se rendre droit, mec.
2: Oh, stop. Oh, wow. Allez, ça suffit. Allez, Julia, tu prends ton manteau, on s'en va.
4: J'ai pas de manteau, maman.
2: Allez, bisous, papa.
5: Non,
2: je suis désolée, je sature là. Hein, je t'appelle vite. Et maman, t'as raison sur un point. Mmh. Quand on est toxique, c'est très bien d'être la reine des détox.
0: La reine des détox, c'est Françoise, le personnage haut en couleur joué par Fanny Cottençon. En apparence, une hôtesse de l'air à la retraite. Dans la réalité, elle et son mari étaient des agents des services secrets dans un département non officiel de restitution des œuvres d'art. Avec l'enlèvement de son père, Sophie, la fille de ce couple, va découvrir subitement la véritable identité de ses parents. Elle va réaliser alors que toute sa vie est construite sur un mensonge. Et c'est cette relation difficile entre mère et fille qui a séduit Fanny Cottençon et l'a convaincue d'accepter le rôle.
3: Je pense que la relation avec sa fille, c'est une relation un peu ratée parce que on sait bien que tout ce qui part à partir de mensonges, c'est pas forcément pour créer des bonnes relations. Et puis elle était beaucoup absente. C'est pas qu'elle n'était pas faite pour être... parce qu'elle aime sa fille profondément, mais c'était pas ça qu'elle aimait dans la vie. C'était l'aventure, c'était l'action, c'était tout ça.
0: Au casting des Aventurières, on trouve également Thibaut de Montalembert, vu dans la série 10%. Et puis aussi Jérôme Le Banner, ancien champion de kickboxing. Une série qui nous fait pénétrer dans l'antichambre des services secrets français et du monde de l'art. Les 5 épisodes filent à toute vitesse, au point qu'on aimerait bien voir la suite. D'ailleurs, la comédienne serait-elle partante pour rempiler pour une seconde saison?
3: A priori, je sais pas. Moi, j'aime bien. Moi, j'aime bien ce personnage, donc ça me ferait plaisir de la retrouver. En fait, quand on m'a proposé ça, c'était vraiment une série. Hein. Mais c'est vrai que quand j'ai vu la fin du 6e épisode, je me suis dit, mais c'est marrant parce que quand même, ils partent là, ça pourrait continuer. Voilà, c'est ce que je me suis dit. Mais bon, à la base, c'est pas du tout prévu. Je ne suis pas décideuse, vous savez, c'est les arcanes de la production et des chaînes de télévision.
0: En attendant une saison 2, hypothétique, Les Aventurières, c'est à voir sur la plateforme France.tv. Et maintenant, on va se parler, si vous le voulez bien. 5h25, c'est le moment de joindre le standard d'ici pour nous raconter comment se passe votre été. 0810 055 056. Dans le paqueté, justement, ce mardi, il y a nombreuses surprises, parmi lesquelles le roman signé Alexandra Lapierre et puis des goodies, comme on dit dans le Landerneau. 0810 055 056. Et peut-être même Zazie qui se cache ici.

0: Vous écoutez ici, juste avant les infos de 5h30. On apprend des trucs tous les matins en s'amusant avec vous, Stéphane Bern, qui nous fait remonter le cours de l'histoire. Ce mardi, Stéphane, on va voyager au temps où le roi Soleil découvrait que le soleil pouvait disparaître.
1: Le 3 mai 1715, Louis XIV lève les yeux vers une éclipse. 4 mois plus tard, c'est lui qui disparaît. Un sens du timing, on ne peut plus royal. Marly, printemps 1715. Le décor est prêt. Jardins impeccables, pas une herbe qui dépasse. Courtisans bien rangés, pas une mèche de travers.
2: Avec ou sans brushing, vos cheveux restent souples et brillants.
1: Et au centre, un homme qui a passé sa vie à organiser le monde autour de lui. Louis XIV a 76 ans. Il est fatigué, hein, mais il reste quand même le soleil officiel du royaume. Et clairement pas prêt à partager la lumière.
3: Nous vous devons plus que la lumière.
1: Alors quand une éclipse est annoncée pour le 3 mai, le spectacle n'est pas seulement astronomique, il est politique. À ses côtés, Cassini, savant, chef, qui a tout calculé sans même compter sur ses doigts. Balèze, le type. Au moment venu, la lumière baisse, lentement, comme si quelqu'un tournait un variateur céleste. Le disque du soleil se fait grignoter. Les ombres changent, le visage du roi pâlit un peu. Pour une cour nourrie de signes, d'étiquettes et de mise en scène, on est sensible aux symboles. Difficile de ne pas y voir une métaphore. Un roi qui s'identifie au soleil regarde le soleil disparaître.
4: Je vais m'éclipser comme je suis venu. Soyez en paix.
1: Dans le genre de mise en abîme, mieux ce serait trop. 4 mois plus tard, le 1er septembre 1715, le roi soleil meurt à Versailles. Cette fois-ci, l'éclipse est totale. L'histoire adore les coïncidences bien rangées. Allez, extinction des feux. C'est pas Versailles ici. Enfin, pas tous les jours.
0: Mais vous revenez quand même demain, Stéphane Bern, tous les jours à retrouver pour voyager dans l'histoire et puis toute la collection sur ici.fr, des podcasts et en replay également. Tout à l'heure, il sera question du riz. Ça n'a l'air pas comme ça, mais cette céréale occupe une place centrale dans notre alimentation. On en parle à 6h10 avec notre invité ce matin pour l'heure 5h30. L'info en France et dans le reste du monde, c'est l'heure du 90 secondes avec vous, Cyril Ardoredon.
5: Le retour de la chaleur pour certains départements. Dès midi, ce sont 43 départements qui seront en vigilance orange canicule. Aux 22 départements du centre et du sud-est déjà concernés hier, s'ajoutent donc 22 départements de l'ouest, du Finistère à l'Hérault, en passant par les Pyrénées-Orientales ou la Manche. Dans ce contexte de chaleur et de hausse des températures des cours d'eau, les réacteurs nucléaires français ont atteint leur record d'indisponibilité. Plus de 15% de puissance électrique manquante. Dimanche, par exemple, avec 5 réacteurs qui ont dû adapter leur puissance et 4 qui sont à l'arrêt. Le risque de feu de forêt, 42 départements en orange pour un risque élevé aujourd'hui dans un large quart nord-ouest, mais aussi dans le sud-est et en Moselle. À Toulouse, 2 policiers municipaux blessés à l'arme blanche hier soir dans le centre-ville. L'agresseur a été interpellé selon le maire qui affirme que des propos à caractère terroriste ont été signalés. Ce sont ces mêmes agents qui ont maîtrisé le suspect à l'aide de gaz lacrymogène. La fin de ces appels très pénibles que l'on connaît tous, quasiment tous les jours. Le démarchage téléphonique devient interdit sans votre accord. Les appels pour vendre des abonnements de presse, pour des sondages ou des appels aux dons restent, eux, autorisés. C'est à lire sur ici.fr. Et puis, au championnat d'Europe de natation qui se déroule en ce moment à Paris, la France, médaillée d'argent sur le relais 4 fois 200 mètres nage libre. Les Bleus portés par Léon Marchand. Les Britanniques y décrochent l'or avec moins d'une seconde d'avance.
0: Ici, 5h32, vous le disiez Cyril, 43 départements sont donc en vigilance orange canicule dès midi.
5: Ouais, c'est 21 de plus qu'hier. À cela, rajoutez donc les 2/3 des nappes phréatiques françaises qui sont en souffrance. La nature a soif, alors dans l'Hérault, les chasseurs donnent à boire aux animaux avec des tournées 2 à 3 fois par semaine pour mettre de l'eau dans des abreuvoirs à Delchiron.
6: On s'enfonce dans la garrigue en 4x4 avec Thierry Bourjal, le président de la société de chasse de Grabel.
7: Voilà.
6: Premier arrêt devant une petite mare en béton cachée entre les arbres.
7: Donc ça fait un point de fraîcheur là. Et une pique est venue.
6: Il y a une plume. À l'arrière de la voiture, une citerne avec de l'eau et un tuyau.
7: Là, il y a une tonne d'eau. Donc avec ces 1000 litres, on serait reparti sur le territoire qu'on va faire aujourd'hui. Les 1000 litres, on les passe. Ça, nous voilà. Tu ouvriras, Mehdi ? sur ce secteur qui fait à peu près 500 hectares, on a entre 30 et 35 points d'eau.
6: On reprend la route, vérifier un autre point d'eau.
8: Donc ça, c'est un petit abreuvoir, vous avez coupé en deux le...
7: On a des bidons de 200 litres qu'on a coupé en deux, donc ça fait une contenance à peu près de 70 litres. Voilà, c'est très pratique, comme ça les animaux ils montent là-dessus, on leur met des cailloux pour les petits, ils montent là, comme ça ils se noient pas, ils montent sur les cailloux, puis ça bouge.
6: Si la rivière, la source de la vie, traverse la commune, les sangliers et les chevreuils en profitent. Pour le petit gibier, c'est plus compliqué, explique Mehdi, le garde-chasse.
9: On a quelques perdreaux, des nichés, des faisans, des petits, donc c'est important pour eux, pour qu'ils se désaltèrent, parce qu'avec ces fortes chaleurs, voilà.
6: Les chasseurs veulent créer une mare beaucoup plus grande, avec l'aide de l'Office National des Forêts, pour éviter les allers-retours plusieurs fois par semaine dans la garrigue.
5: Le reportage d'Adèle Chiron, ici Hérault. On jette un coup d'œil sur le ciel, et Johan, le thermomètre va grimper aujourd'hui.
0: Une chaleur très présente ce matin, déjà sur les deux tiers du sud du pays, qui va progressivement remonter vers le nord et s'étendre sur tout le pays dans cette, durant la journée. À noter une relative fraîcheur pour l'instant du côté de la frontière belge. Et puis quelques températures, tiens, ce matin, 19 dans la capitale, 18 à Limoges, il fera 16 en milieu de matinée à Brest, 25 à Marseille, alors que dans le courant de l'après-midi, le mercure va s'emballer avec une chaleur généralisée et un ciel bleu, un soleil de plomb à l'exception des reliefs. Il va falloir faire attention dans les Pyrénées, le Massif central, si vous vous trouvez dans les Alpes, ou en Corse, sur les reliefs au-dessus desquels un risque orageux est à prévoir pour ce qui est des températures. Cet après-midi, 35 sont annoncés à Montpellier, 33 à Marseille, 35 également à Orléans, 34 à Paris et 36 cet après-midi à Nantes. Comment ça se passe par chez vous? Vous nous l'écrivez en postant des petits messages comme vous avez l'habitude de le faire sur la page Facebook d'ici. Kevin, que l'on salue, habite à Mulhouse. Chez lui ce matin, il fait déjà 19 degrés. À Roaillon, en Gironde, chez Nuria, il fait 20 degrés. Merci Nuria. Et puis enfin, chez Marie-Noël, qui nous envoyé une photo de cheval ou de jument, il fait 19 degrés à Soumont tous les matins. Ici, on fait la météo ensemble.
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0: Voici un conte de fées, pas vraiment de ceux qu'on lit aux enfants pour les emmener se coucher. Ça tombe bien puisque vous, ce matin, vous êtes en train de vous réveiller. Voici Cendrillon par téléphone, ici, votre radio locale, 5h30.

0: La journée ensemble, bon réveil, il est 5h38.
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0: Et ce rendez-vous très tôt le matin, vous le savez, ce sont des rendez-vous pour vous rendre la vie plus pratique, plus simple, plus facile et surtout débarrassé de tout un tas d'arnaques. Ce mardi, Cyril, les marchands de zénitude dans le viseur d'Audrazo.
2: Avec de faux moines sur les réseaux sociaux. Mais attention, forcément, à votre porte-monnaie.
0: Ils vont passer un sale quart d'heure, les moines, s'ils rencontrent le chemin de Audrazo dans un instant. Et puis la musique, le chemin de Bruno Mars nous attend. Au bout de ce chemin, il y aura Bruno. Et au bout du téléphone, ce matin, nous accueillons Romain. Bonjour Romain.
3: Bonjour Yann, ça va? Oui, bah, je suis content de vous avoir.
0: Et bien pareillement, Romain, vous habitez dans l'Aisne, où ça précisément?
3: Voilà, c'est ça. À Saint-Gobain, en fait, c'est le nom de la manufacture des glaces.
0: D'accord. Et alors vous, qu'est-ce qui fait qu'à 5h39, vous êtes déjà réveillé aujourd'hui?
3: Je mets toujours la radio de bonne heure. J'aime ça, donc...
0: Et donc vous réveillez avec nous tous les matins.
3: Oui, voilà.
0: Grand bien vous fasse. Est-ce que vous êtes prêt pour l'éclipse de demain? Est-ce que déjà, vous allez y assister? Est-ce que ça vous intéresse?
3: Oui, ça m'intéresse et j'ai acheté des lunettes.
0: D'accord.
3: J'ai réussi à m'en procurer difficilement parce qu'il y a des ruptures de stock.
0: Évidemment, effectivement, c'est l'événement astro de l'année, voire même peut-être de la décennie. Donc il y a pas mal de personnes qui sont sur le coup. Vous avez déjà votre spot, l'endroit où vous allez assister à l'éclipse demain, fin de journée?
3: En fait, je suis dans un village en hauteur, donc je pense qu'on devrait bien la voir.
0: Les conditions optimales. Eh bien, écoutez, on vous souhaite une belle éclipse, à ne pas louper, donc ça arrive très rarement.
2: Et puis l'année prochaine, c'est à la fin du siècle. Hein. On est en 2080 et quelques, je crois.
0: Vous serez là, Romain, à la fin du siècle.
3: On verra bien.
0: Oui, on espère. Effectivement, on verra tous bien. En attendant, on va vous envoyer le pack été. Vous allez voir, c'est un sac avec le logo ici. Vous ne pouvez pas le rater. Tout ça avec un look vintage et plein de surprises que je vais vous laisser découvrir. Je vous souhaite une belle journée, Romain.
3: Merci, Yann. Oui, bonne journée à vous.
0: À très bientôt sur l'antenne d'ici. Il est 5h40.

0: Je vous présente Yang Moon. Je baisse la voix parce que tout est zen dans cette vidéo. C'est un moine, il en a l'air en tout cas. Il porte une toge, il a le crâne rasé. Il est assis tantôt dans ce qui ressemble à un temple bouddhiste, tantôt dans un très beau jardin de style asiatique. Musique apaisante et douce voix. Yang Moon nous donne tout un tas de bons conseils en anglais pour réduire notre stress, se débarrasser de nos pensées négatives. Il nous dit d'éviter le café si on a l'estomac vide et de boire de l'eau tiède au réveil. 2,5 millions de followers sur Instagram, quand même. 1,5 million sur Facebook. Tout ça pour un moine qui n'existe pas. Et oui, désolé si vous êtes fan. Yang Moon a beaucoup de fans, mais Yang Moon est un pur produit de l'intelligence artificielle.
1: Et ce moine imaginaire en veut à notre argent, c'est ça ?
0: Et oui, parce que Yang Moon vend des livres, figurez-vous, des livres électroniques, $10.99 pour un parcours de guérison bourré de conseils ChatGPT. J'ai fait un petit test, j'ai demandé à ChatGPT que prescrit la médecine chinoise sur ce qu'il faut manger le matin. Il me dit boire de l'eau tiède et éviter le café, l'estomac vide. Ça a pris 5 secondes, pas besoin de lire un livre, pas besoin de débourser $10.99. Il y en a plein sur les réseaux sociaux, des profils comme Yang Moon, des faux personnages. Vous avez ce guide de la guérison en robe tibétaine. J'aime beaucoup aussi d'ailleurs cet Indien de 102 ans soi-disant, avec ses plumes sur la tête. Son profil renvoie sur Amazon. Et des paquets de bonbons à $22, des probiotiques, nous dit-il. Bref, le marché du bien-être est une mine d'or et les escrocs l'ont bien compris.
1: On ne la fait pas à Audrazo et c'est pourquoi on la retrouve tous les matins aux alentours de 5h40 ici. Et toute la collection des C'est pas vrai est à retrouver sur le site ici. .fr à la page arnaque. Est-ce que vous saviez que le rosé des prés contient encore plus de potassium qu'un fruit que vous connaissez bien ?
2: Je l'ignorais.
1: Ça, c'est une info Prospero, Benoît Prospero. Dans un instant, il débarque avec son monde merveilleux du vivant. Il en a les clés pour l'heure. Voici Bruno Mars, lui aussi déjà réveillé, ou presque. I just might. 5h40.

0: Voilà qui fait du bien. C'était Bruno, ce bon vieux Bruno Mars. Il est 5h46. Vous écoutez ici, il est temps de se rapprocher de Dame Nature. Aujourd'hui, dans le monde merveilleux du vivant, trois choses à savoir sur un champignon qui pousse partout en France, dans les prairies pâturées et les jardins. Bonjour, Benoît Prospero.
1: On le reconnaît à son chapeau lisse, parfois méchuleux. Oui, on dit méchuleux, de couleur blanc à rosé et à son odeur de champignon de Paris. Le rosé des prés. Bonjour à toutes et tous. Et donc au programme, champignons de Paris, bananes et raréfaction. Première chose à savoir, le rosé des prés, Agaricus campestris, fait partie du groupe des agariques dans lequel on retrouve aussi le célèbre champignon de Paris. Mais attention, ce n'est pas un champignon de Paris. Et juste pour info, il vaut mieux faire cuire ces champignons car ils contiennent des dérivés de phényllidrazine, substance probablement cancérigène chez l'humain dont la quantité se réduit à la cuisson. Et il est aussi conseillé de ne pas en abuser, c'est-à-dire pas plus de 2 kilos par an.
0: Bon, très bien Benoît, ça c'est noté. Mais alors c'est quoi cette histoire de banane ?
1: Ah ben oui, deuxième chose à savoir, par les antennes de la fourmi, le rosé des prés contient plus de potassium à quantité équivalente que la banane plantain ou encore le chocolat. Et on peut aussi rajouter que le potassium agit sur la contraction musculaire, la transmission nerveuse et le cœur. Et la banane est considérée comme l'un des aliments les plus riches en ce minéral. Mais soyons réalistes, le rosé des prés ne se consomme qu'en petite quantité, contrairement à la banane plantain, par exemple, qui comblera plus rapidement vos besoins nutritionnels.
0: Et vous disiez que ce rosé des prés se raréfie.
1: Oui. Et c'est la troisième chose à savoir, le rosé des prés est un champignon qui se raréfie dans certaines régions françaises, comme la Franche-Comté, par exemple. Et pourquoi donc ? Eh bien, à cause de l'utilisation de pesticides et de fertilisants chimiques dans les prairies pâturées ou encore la prise d'antibiotiques des animaux qui sont donc sûrement en cause dans la régression de ce champignon dont la germination est favorisée par les déjections. Et voilà, le monde vivant est merveilleux, préservons-le. Et pour en savoir plus sur les plantes, les champignons ou encore les algues, rendez-vous sur lechemindelanature.com. Un immense merci à Christophe de Audi, lechemindelanature.com.
0: Un rosé des prés qui, on l'aura noté, se déguste cuit mais sans trop abuser. Merci Benoît Prospero et à demain.
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0: 6h10, c'est à la une de la presse ce mardi matin. Il est question du riz, Cyril.
3: Le riz, une céréale centrale pour notre équilibre alimentaire. Un dossier, lui, est consacré ce mois-ci dans le magazine Socialter. Avec nous, la journaliste qui a mené cette enquête.
0: Bonjour Nolwenn Jamouillé.
4: Bonjour Johan.
0: Le riz, qui fait partie des aliments piliers de notre alimentation, sa production est en danger. Une production en grande partie venue d'Asie, hein, c'est ça ?
4: Oui, en fait, la production de riz, elle est principalement concentrée en Asie à 90%. Les premiers pays, c'est désormais l'Inde, suivi de la Chine. Et la consommation, elle est aussi à 80% asiatique, même si aujourd'hui, il y a une demande qui est fortement tirée aussi par le continent africain.
0: Quels sont les différents facteurs qui impactent aujourd'hui cette céréale ?
4: Sur la production, il y a des sujets agricoles classiques comme le vieillissement de la population ou la disponibilité des surfaces agricoles. Et après, il y a des menaces qui sont plus spécifiquement liées à son mode de production puisque la riziculture demande beaucoup d'eau, donc elle est aujourd'hui assez vulnérable aux aléas climatiques. Après, ces menaces climatiques, elles peuvent engendrer des incertitudes aussi géopolitiques. Comme la production, elle est très très concentrée, ça peut impacter d'autres régions du monde.
0: Ça veut dire que tous ces facteurs et le fait que le riz, cette céréale, soit en danger, la conséquence directe, c'est l'envolée des prix.
4: Et ça peut être l'envolée des prix, ça peut être aussi une question même de disponibilité de la ressource. Ces derniers mois, il y a eu des flambées de prix liées à la guerre. Donc oui, ça peut être volatilité des prix.
0: Dans le dossier, vous parlez également des contaminations du riz. Quelles en sont les raisons ?
4: Récemment, on a observé qu'il y avait une hausse des contaminations à l'arsenic notamment. Ça, c'est pas encore très bien documenté, mais ce serait lié au changement climatique. Et après, il y a aussi des contaminations à d'autres métaux lourds, au cadmium. Et après, c'est des pollutions liées. C'est une culture qui demande beaucoup de, enfin, qui est produite avec beaucoup d'engrais, enfin, d'intrants chimiques de manière générale.
0: Vous le disiez hein, en début d'échange, une riziculture nécessite beaucoup d'eau. Ça veut dire que la production du riz a un impact direct sur la planète, sur l'environnement.
4: Oui, le principal impact environnemental de la riziculture, ce sont les émissions de méthane. La riziculture, c'est 10% des émissions de méthane d'origine humaine. Et le méthane, c'est un gaz à effet de serre qui est 25 fois plus puissant que le CO2. Et ça, c'est lié au fait que le riz, il est cultivé principalement dans des champs qui sont inondés. Donc, c'est un environnement sans oxygène qui fournit un contexte idéal pour le développement de bactéries qui émettent ce gaz. Et par ailleurs, il y a aussi des pollutions qui sont engendrées par le brûlage de la paille de riz, notamment en Inde. Oui, il y a un fort impact environnemental. Et comme c'est la première céréale la plus consommée au monde, c'est problématique.
0: Pour en savoir davantage sur la production mondiale du riz, ses conséquences, le dossier complet est à lire dans le magazine Socialterre, actuellement en kiosque. Merci Nolwenn.
4: Merci Johan.
0: Les sports extrêmes sont de plus en plus tendance. C'est le thème du jour abordé dans 3 minutes par Muriel Jourdan. Tiens, en parlant de sport à forte sensation, on va sauter en parachute avec Jacques Higelin, tombé du ciel, ici 5h52.

0: 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En attendant, Muriel Jordan est arrivé pour décrypter, comme tous les matins, un phénomène de société. C'est tendance, ce petit moment de radio entre info et humour. Aujourd'hui, Muriel, on va parler des sports extrêmes qui semblent nous séduire de plus en plus.
1: Ouais, vous avez vu ça? La tendance est à repousser nos limites. Les sports extrêmes comme l'ultra-trail, l'ironman, l'aerox connaissent un succès fou. L'aerox, c'est d'ailleurs le sport tendance du moment, du sport à haute dose. Attendez, je vous plonge dans l'ambiance salle de sport. Voilà, là c'est mieux, non? L'aerox, c'est une course de 8 km, fractionnée d'épreuves physiques quasi militaires. Il y a de la course à pied, des exercices, on va vous demander de lancer des trucs, pousser des chariots, faire du rameur, des burpees, des... Oups, je vous ai perdu là. Ça va? Vous êtes pas décédé? Le hic, c'est qu'à force de vivre dans une société qui valorise la performance, on se retrouve à souffrir. La question de sensations fortes et de dépassement de soi l'emporte parfois sur le reste.
0: Ces sports extrêmes qui sont de plus en plus réputés et pratiqués, on dénombre par exemple 1 million de personnes qui pratiquent le trail. Mais tout ça, évidemment, c'est pas sans risque.
1: Oui, faire 2 km à la nage, 80 km à vélo, 15 bornes à pied, si on n'est pas entraîné, bonjour les blessures. Ce qu'on appelle d'ailleurs les lésions sportives de surcharge, comme les tendinites, les fractures de fatigue. En plus, la douleur n'est pas toujours immédiate. Malgré les risques, beaucoup de sportifs amateurs sont accros et aiment se défier, parfois trop, comme ils le confient dans ce documentaire Sport Défense. Je souffre donc, je suis, diffusé le 5 février dernier sur la chaîne publique suisse RTS.
2: Le passage de cette ligne d'arrivée, donc on ressent des émotions, c'est difficile à exprimer, à mettre un mot dessus, mais c'est quelque chose de très fort que moi j'avais jamais ressenti avant.
3: J'aime bien qu'après une course, que je me sente vraiment comme si j'avais tout donné et qu'à la fin, si je suis par terre, c'est une bonne chose à mon avis.
4: Addict ou pas, les amis me diraient, mais bien sûr que t'es addict, t'es complètement folle de faire des choses comme ça.
2: Ça a pris une très grande place malgré le fait que ce soit pas mon travail.
5: Je crois que c'est jamais assez. Quand on commence comme ça et qu'on croche comme j'ai commencé à crocher, on a toujours envie de plus.
1: Ces pratiques sont tendances, mais le risque est peut-être de trop glorifier le challenge et le dépassement de soi, comme l'explique dans ce même documentaire Frédéric Gazot, préparateur sportif.
6: Il y a quelques années, moi, quand j'ai commencé dans le métier, faire un marathon, 42 km, c'était déjà un exploit. Aujourd'hui, le marathon, c'est considéré comme, l'épreuve presque basique. On peut vraiment avoir des gens qui s'isolent énormément autour de leur sport. Oui. Comme je le dis souvent, si tu ne sais pas t'arrêter, ton corps t'arrêtera.
1: Bref, les défis sportifs extrêmes, c'est tendance. Marathon, Ironman, ultra-trail. Ok, le sport, c'est bon pour la santé, à condition d'écouter son corps plutôt que le maltraiter. Bon, je vous laisse parce que moi, j'ai un marathon à préparer. Et ouais, course, enfant, repas à préparer. Et en plus, quand je franchis la ligne d'arrivée, il n'y a pas grand monde pour m'applaudir.
0: C'était un plaisir de se réveiller en votre compagnie. Et ce mardi, on vous dit à demain. En attendant, on vous laisse en compagnie de toute l'équipe d'ici matin. Excellente journée.
7: Salut Johan. C'est vrai qu'avec Muriel Jordan, on parlait de ses pratiques sportives intenses. Moi, j'en ai un à côté de moi, qui est le roi du sport.
8: Je vois pas de qui vous parlez.
7: Dites, monsieur Dimitri Imbert, en personne, journaliste. Ça va, Dimitri?
8: Bonjour Cyril, ça va bien et vous?
7: Oui, ça va très bien. Mais c'est vrai qu'on est tous admiratifs de cette capacité que vous avez physique et tout.
8: Je vais vous dire une chose. La semaine dernière, c'était très difficile de se motiver parce qu'avec la chaleur, c'était
7: costaud,
8: compliqué.
7: Dur, hard. Mais voilà, vous avez un mental incroyable et je dis qu'on devrait tous s'en inspirer, nous aussi, à la radio. Ça nous ferait du bien. Merci d'être avec nous pour le réveil. Vous, comment ça va? Très bien, j'espère. Avec un beau sourire, avec déjà peut-être un œil ouvert sur la route du boulot. Ici Besançon vous accompagne.
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7: Très bon réveil et excellent mardi. On est le 11 août, il est 6h. Et dans l'actu d'ici, Dimitri Imbert, cette question, Besançon va-t-elle manquer d'eau?
8: Non, c'est un groove de soulagement et une petite touche de gaieté pour le monde agricole. On en parlait la semaine dernière. Les comices agricoles et le super comice sont maintenus après une annulation l'année dernière en raison de la dermatose nodulaire contagieuse. C'est acté. Le super comice aura bien lieu le 24 octobre à Morteaux, au lieu de Pontarlier. Il n'y a eu aucun cas de maladie détecté en France cette année. Les cheptels ont bien été vaccinés. Président de la Fédération des comices depuis 2023, Richard Riel se réjouit de cette décision, mais il est bien conscient de l'extrême difficulté de la sécheresse actuelle pour les agriculteurs.
10: C'est une certaine satisfaction de pouvoir organiser quand même les comices, sachant qu'on n'a déjà pas pu les faire en 2025. On est bien conscient du problème de la sécheresse. On n'ignore pas le problème, mais il faut savoir rebondir. En 1976, ils les ont organisés. En 2003, ils les ont organisés. Il faut peut-être les organiser avec des budgets plus serrés. Et une chose très importante, nos vaches seront lavées avec de l'eau qui n'est pas destinée à la consommation humaine. Et on sensibilise les éleveurs pour qu'ils ne la gaspillent pas, même de l'eau qui n'est pas destinée à la consommation humaine. Donc ça, c'est un engagement qu'on a pris. Donc cette eau, elle sera dans les citernes de vieilles maisons ou des points d'eau artificiels.
8: Quant au supercomice de Morteau, il devrait réunir 600 vaches sur place pour 400 éleveurs environ. Reportage à suivre dans l'info d'ici à 6h30.
7: Avec le retour d'un épisode de forte chaleur, cette semaine, c'est une vigilance renforcée à la ville de Besançon.
8: La municipalité a activé le dispositif qui assure le suivi des habitants inscrits sur le registre des personnes vulnérables. Dans un communiqué, elle appelle aussi à faire preuve de vigilance envers les personnes isolées et à prendre régulièrement leurs nouvelles. Une veille mobile doit être mise en place pour les sans-abri en leur proposant notamment des distributions d'eau et en leur facilitant l'accès au dispositif d'accompagnement. La ville qui rappelle enfin que l'accès au musée est gratuit pendant ces épisodes de forte chaleur. Un jeune de 17 ans gravement blessé en début d'après-midi hier à Faleran, dans le Doubs, son deux-roues est allé percuter un tracteur. Ce jeune a été transporté au CHU de Besançon. Quant à la conductrice du tracteur, une jeune femme de 18 ans, elle s'en tire sans une égratignure. Sinon, les rescapés du jour, ce sont ces deux génisses qui se sont enlisées dans une tourbière aux Écorces, dans le Haut-Doubs. Les pompiers sont intervenus peu avant 20h hier soir pour les tirer de ce mauvais pas avec une équipe de sauvetage animalier. L'une a pu être sortie de là par l'agriculteur, lui-même la seconde a été dégagée par les pompiers.
7: C'est un fléau devenu quotidien, ces appels de numéros inconnus en permanence sur votre téléphone.
8: Que ce soit pour nous vendre une rénovation énergétique, des panneaux photovoltaïques ou encore faire le point sur notre offre internet, et bien ces appels de démarchage téléphonique sont interdits à partir du 11 août, c'est-à-dire aujourd'hui, et c'est plutôt une bonne nouvelle parce que ces coups de fil représentent un vrai risque, dans certains cas, explique Karima Rojdi, la présidente de l'UDAF, l'Union départementale des associations familiales du Doubs.
11: Il y a beaucoup de risques, en fait, des arnaques financières, puisqu'en fait, on cherche à demander aux personnes contactées à communiquer parfois leurs coordonnées bancaires, ou on essaie de leur faire payer un faux service ou un faux abonnement. Il y a aussi le risque du vol de données personnelles, puisqu'en fait, on cherche aussi à obtenir de leur part des informations personnelles, la date de naissance, numéro de sécurité sociale, des codes qu'ils pourraient recevoir par SMS. Il y a aussi le risque de conclure avec cette personne des contrats sous pression, donc qui ne laisse pas la possibilité aux personnes contactées de réfléchir ou de comparer les prix ou lire les conditions. Ça relève pour les personnes contactées de l'harcèlement.
8: Et le texte de loi prévoit qu'à partir d'aujourd'hui, tout démarchage téléphonique à des fins commerciales non consenties exposera l'entreprise à des sanctions pouvant aller jusqu'à 375 000 euros d'amende. En bas, le calendrier de la deuxième division féminine vient d'être publié et les Bisontines de Palente commencent par un match à domicile. Elles recevront le week-end des 29 et 30 août le promu Limousin de Saint-Junien-Rochechouart. Ce même week-end sera aussi l'ouverture de la D1 féminine pour le SBF à Brest. La D2 Pro League masculine débutera le 4 septembre à Créteil pour le GBDH.
7: Bon Dimitri, quel est l'événement que toute la France attend pour demain ?
8: Eh bien oui Cyril, on parle de l'éclipse bien sûr. Oui. Outre le rush sur les lunettes, on voit se multiplier les bons plans en ce moment pour trouver le meilleur spot en Franche-Comté pour assister au spectacle, mais pour bénéficier des meilleures conditions d'observation, certains passionnés d'astronomie ont carrément préféré quitter la région pour se rendre en Espagne. C'est le cas de William Pontisalien de 32 ans. Il est opérateur régleur en horlogerie, il fait partie du club d'astronomie de la ville depuis une dizaine d'années. En France, il avait déjà vu l'éclipse de 99 et depuis, il rêvait d'en revoir une. Alors il a pris dimanche le chemin de l'Espagne où il est arrivé lundi.
12: Nous, on va aller se placer vers les plaines de Saragosse, un peu au centre de l'Espagne, pour éviter un petit peu les montagnes, puis les pollutions lumineuses, et puis un peu de tout. On va partir avec des lunettes solaires, justement pour se protéger les yeux. Il faut absolument les mettre, parce que sinon on peut se brûler les yeux. Et puis, je vais venir aussi un télescope pour essayer de prendre des photos, et puis de filmer un petit peu le spectacle. Quoi. C'est vrai que j'ai un petit peu hâte, parce que c'est vrai que c'est quelque chose que ça fait longtemps que j'y pense. Je suis un peu en même temps stressé. J'espère qu'il va pas faire des nuages ou de la pluie. J'espère que les conditions seront quand même là pour pouvoir la voir en totalité et puis que tout se passera bien. C'est vrai qu'on a hâte parce que c'est quelque chose de spectaculaire. Voir au moins une fois dans sa vie, c'est quelque chose quand même. C'est un peu comme voir des aurores boréales, je trouve.
8: Ouais, ce serait quand même ballot d'avoir fait tout ce voyage pour avoir des nuages. En tout cas, à Besançon, l'éclipse solaire commencera vers 19h25 et elle sera à son apogée à 20h19.
7: Et qu'est-ce qui fait la une de l'actu en France, Dimitri ?
8: 43 départements dans le Doubs et le Jura placés en vigilance vigilance orange canicule aujourd'hui. Les températures vont monter, atteindre entre 35 et 39 degrés au sud du pays, avec un pic probable de l'épisode demain et jeudi, d'après Météo France. Une médaille d'argent hier soir pour l'équipe de France de natation au championnat d'Europe dans le bassin de Saint-Denis, emmené par un Léon Marchand supersonique. Le relais masculin du 4 x 200 mètres nage libre a réalisé une performance XXL et terminé à la deuxième place derrière les Britanniques. On suivra aujourd'hui le 50 mètres papillon avec le Français Maxime Grousset et le 100 mètres nage libre chez les femmes avec Marie Vatel et Beryl Castaldello.
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8: Alors oui, on a quand même un peu de mal à s'habituer. Il va faire chaud.
7: Il va faire de plus en plus chaud et très rapidement. C'est ça qui va être marquant aujourd'hui pour la météo, parce que ce matin, c'est la fraîcheur qui domine. Vous avez des températures proches de 18-19 degrés entre Grès, Besançon, nous a écrit Roselyne, ou encore Dole dans le Haut-Doubs ce matin, 11 à 12 degrés de Morteau à Pontarlier. Et puis très très vite, avec le soleil omniprésent, le thermomètre va s'emballer pour atteindre des températures assez chaudes. Cet après-midi, on passera largement la barre des 32 degrés dans le Haut-Doubs, 32 degrés attendus cet après-midi à Pontarlier, 30 degrés à Morteau, des températures qui grimpent jusqu'à 34-35 degrés entre Dole, entre Vesoul, le secteur de Lure et Lons cet après-midi, sans oublier Baume-les-Dames ou encore Besançon. Cette météo ensoleillée sera là pour une bonne partie de la semaine.
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7: Alors, Jérémy Frérot pour votre réveil ce matin, Phil Collins ou encore France Gall dans les années 70. Excellent début de journée avec Ici Besançon.

0: belle musique de France Gall ce matin, c'est pour votre réveil sur Ici Besançon. Il y a des destins qui sont passionnants, on les raconte tous les matins avec nos gens d'ici, nos franco-tois, nos franco-toises. On vous présentera dans moins de 10 minutes Aude. Elle était ancienne inséminatrice dans le domaine de l'élevage, de l'agriculture. Elle est devenue prothésiste ongulaire, et c'est totalement différent. Elle nous parlera de cette reconversion. Le temps d'écouter Phil Collins ou encore Jérémy Frérot dans la playlist du réveil.
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0: Bientôt 6h15 sur Ici Besançon. Le matin à cette heure-là, on aime bien faire un petit clin d'œil à ceux et celles dont c'est la fête aujourd'hui. Les Suzanne et les Claire, aujourd'hui vous êtes à l'honneur, alors on se permet de vous faire un gros bisou. Et si vous êtes né un 11 août ce matin, c'est l'occasion de faire un petit clin d'œil à un chanteur américain qu'on connaît surtout pour ce gros tube. Anniversaire d'Eric Carmen aujourd'hui, le chanteur qui aura laissé à la postérité ce tube qui a fait le tour du monde. Un petit extrait de ce All By Myself ce matin pour votre réveil. Excellent début de journée avec Ici Besançon.
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0: 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Direction aujourd'hui la Côte d'Or.
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6: Allez, allez,
1: Arnaud Fromage.
6: Je savais pas qui vous parlait. Je m'en fous.
7: Je sais bien que vous êtes nombreux à être passionnés par le jardinage. Vous aimez, vous chérissez, vous entretenez votre potager avec amour. Eh bien, chez moi, dans les jardins du château de Barbiret, c'est pareil, mais en beaucoup plus grand.
8: Personne suivante, prenez place, ouvrez votre sac. Qu'est-ce que c'est que ça ?
7: Eh bien, ça, comme vous le dites, c'est une branche de buis. Une branche issue de ma collection d'une centaine de variétés de cet arbuste décoratif bien plus riche qu'on ne le croit. Je dispose aussi d'une charmante collection de pivoines, si ça vous intéresse. Mais ce n'est pas la seule des richesses que je propose depuis que j'ai été classé jardin remarquable en 2004.
8: Dites-moi plus.
7: Je reviens de loin. Abandonné pendant des années, mes 8 hectares ont été restaurés patiemment à partir de 1989 afin de mettre en valeur les paysages si typiques de ma région, la vallée de l'Ouche. Je suis un véritable jardin classique, paysager, avec un grand potager en terrasse daté du XVIIIe siècle. Mais ce n'est pas tout. Je dispose aussi d'un verger, d'une prairie, d'un belvédère, d'un étang et d'une carrière enfouie dans les sous-bois. Vous l'aurez compris, il y a plein d'atmosphères différentes chez moi.
8: Poursuivez.
7: En plus de vous balader dans mes allées, sachez que je suis aussi le théâtre de nombreux spectacles vivants et du festival entre cour et jardin. Et oui, chez moi, on se cultive dans tous les sens du terme.
8: Mais encore ?
7: Le charme de mes jardins ne doit pas vous empêcher d'admirer mon château également. Autour de sa cour plantée de tilleuls plus que centenaires, je possède quand même de très beaux restes des XVIIe et XVIIIe siècles. Des granges, un pigeonnier, une écurie et un four à pain toujours fonctionnel.
8: Ça suffit, ne m'en dites pas plus. Demande accordée, passeport de l'été.
0: 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Ah ouais, beau cadeau avec Phil Collins ce matin. C'est Two Hearts, un bon réveil qu'on passe ensemble. On vous propose de découvrir les destins de Franc-Comtois dans quelques instants et on écoutera Jérémy Frérot aussi avant 6h30 sur Ici.

0: Et Phil Collins, ce matin, merci pour la bonne humeur, c'était cool. Ça, dans les années 80, Too Hard, sur Ici Besançon, il est 6h20. Thierry M rencontre des Franc-Comtois, des Franc-Comtoises. Chaque matin, vous êtes aux côtés d'une Franc-Comtoise en pleine reconversion professionnelle, Thierry.
1: Alors, je suis dans un petit centre d'esthétique, on va dire. Je suis avec Aude Meunier.
2: Alors oui, c'est un institut de beauté, si on peut dire, itinérant. Donc, ouais. Pas ce qu'on a l'habitude de voir. À quelque chose d'assez petit, mais assez cocon, on va dire.
1: On est dans un van.
2: Oui, c'est ça, un ancien camion de pompiers réaménagé donc par mon copain et moi, et on a choisi de faire ça de nos propres mains pour être vraiment au meilleur de ce qu'on pouvait apporter et de ce qu'on voulait.
1: Alors, on est à Damblin ici parce que vous allez de commune en commune, comment ça s'organise la semaine?
2: Alors oui, en fait, je prévois un jour par semaine dans chaque village, donc le mardi à Damblin, le mercredi à Issé, le jeudi au Plein et Grands Essarts, et donc là, je prévois d'aller dans un autre village aussi le jeudi, et puis le vendredi, donc je vais à Passavant, et le samedi, je suis à Sensé.
1: Vos prestations, quelles sont-elles en matière d'esthétique?
2: Alors du coup, moi, je m'occupe vraiment de tout ce qui est prothésie ongulaire, donc tout ce qui est renfort sur les ongles naturels, sans rallongement, et je m'occupe aussi tout ce qui est rallongement, et puis donc tout ce qui est nail art, ce qu'on appelle le dessin sur les ongles, etc. Voilà, après derrière, je vais quand même me mettre comme quoi sur les réseaux sociaux, c'est un nail truck justement. Voilà, il reste tout ça finalisé, on va dire.
1: Ok.
2: Là, on peut vraiment quand même naviguer dans le camion sans être à l'étroit. Et tout était déjà isolé, donc c'est déjà super bien. Et puis oui, tout aménagé en fonction aussi du fait de pouvoir accueillir toutes les personnes, donc que ce soit personnes âgées, jeunes personnes. Et après, moi, je me déplace aussi par contre à domicile pour les personnes handicapées. Dans le besoin, quoi.
1: Aude, vous avez 24 ans et c'est pas votre premier métier.
2: Non. Et en fait, j'ai été inséminatrice pendant presque 2 ans, donc dans le Doubs. Et en fait, j'ai dû arrêter pour cause de problèmes de santé, où j'ai plus vraiment eu le choix. Donc, je me suis fait opérer il y a un an, jour pour jour.
1: Et ça, c'est un syndrome, hein?
2: Oui, c'est un syndrome des loges, on appelle ça. Donc, c'est l'enveloppe autour des muscles qui est trop petite. Et donc, il faut ouvrir cette enveloppe-là pour libérer le muscle, qui est sous pression, du coup, à l'effort. Et en fait, quand on est inséminatrice, on n'a pas le choix d'avoir les bras qui forcent quand même. Et donc, moi, j'étais limitée dans ce mouvement-là. Et donc, au bout d'un an et demi, le chirurgien m'a vivement conseillé d'arrêter le métier parce que ça allait pas aller de toute façon. Donc voilà, j'ai été opérée et donc il a fallu que je trouve une reconversion, ce que j'ai trouvé heureusement.
0: Et c'est plutôt réussi. Merci beaucoup pour ces petites tranches de vie. Thierry M tous les matins nous rejoint sur Ici Besançon. Jérémy Frérot est là avec son tout nouveau single pour l'été et l'horoscope arrive avant 6h30. Vous êtes sur Ici Besançon, bon réveil.
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0: Jérémy Frérot et son nouveau single, c'est Frérot sur ici Besançon. Madonna, ça vous dit, avant les infos de 7h, Florent Pagnou, encore Desireless. On a les meilleurs pour votre réveil. Restez avec nous sur ici Besançon.
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0: Excellent début de journée, les infos arrivent dans 3 minutes, la tradition le matin. Parce que je sais que vous l'attendez tous et toutes, c'est Catherine Viguier. Elle est là pour l'horoscope. Alors évidemment Catherine, on se demande tous si l'éclipse va chambouler les astres. Et évidemment notre quotidien aujourd'hui.
5: Elle se produit dans le signe du Lion, opposé à Pluton au Verseau.
6: Bélier, encore des préoccupations familiales ou liées à votre demeure, demain le climat sera plus attractif.
7: Taureau, essayez de profiter d'une journée faite d'évasion et de rencontres intéressantes.
8: Gémeaux, des propositions intéressantes financièrement, surtout destinées à vous rassurer.
9: Cancer, vous produisez encore votre bel effet, la soirée s'annonce plus apaisée.
10: Lion, dès ce soir du changement avec l'occasion de vivre un, voire des grands moments demain.
11: Vierge, vous vous sentez un peu seul ou incompris. Alors, ça ne dure pas longtemps, on vole à votre secours.
12: Balance, toujours du sérieux pour vous, avec des prises de responsabilité, des décisions à prendre.
13: Scorpion, vous êtes peut-être embourbé dans une situation qui vous bloque, qui vous retient, mais ça bouge.
14: Sagittaire, si vous êtes en pleine réflexion, peu à peu le climat il évolue, vous agissez, vous bougez.
15: Capricorne, la journée valorise votre vie relationnelle, professionnelle ou personnelle. Qu'attendez-vous de l'amour et de votre travail?
16: Verseau, de belles perspectives grâce à vous. Vous serez acteur, actrice de votre destin.
17: Poisson, eh bien, vous vous sentez inspiré, vous apportez de la douceur à votre vie affective.
18: Et pour nous tous, on vit ce jour pleinement.
0: Et intensément. Merci beaucoup Catherine Viguier pour l'horoscope chaque matin. Il y a beaucoup de lieux où il faut aller se rafraîchir et notamment du côté de Dole à l'Aquapark Isis. Mais est-ce que vous imaginez la machinerie pour faire fonctionner de telles piscines? On y a eu accès avec l'équipe d'ici Besançon et on vous propose de tout découvrir dans quelques minutes. Restez avec nous.
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0: Et toute l'équipe d'ici Besançon est avec vous pour le réveil et notamment Dimitri Imbert. Déjà quelques mots sur les titres du journal de 7h.
19: On se les arrache en ce moment. Les lunettes spéciales pour observer l'éclipse de demain soir. C'est la ruée, c'est le moins qu'on puisse dire, comme en témoigne certains commerçants à Besançon qui sont assaillis par les demandes. Et puis dans le journal tout à l'heure, retour sur le soulagement du monde agricole avec le maintien des comices et du super comice de Morteaux prévu le 24 octobre. En attendant, tour de l'horizon de l'actu en France et dans le monde, c'est dans le 90 secondes info. Et ce matin, c'est avec vous, Cyril Ardo-Redon.
20: Près de la moitié du pays concerné par une alerte orange canicule dès midi. 43 départements de l'ouest et du centre et du sud-est sont touchés contre 22 hier. Il a fait jusqu'à 39,9 degrés hier au Luc dans le Var. La chaleur doit s'accentuer jusqu'à la fin de semaine selon Météo France. 42 départements dans un large quart nord-ouest mais aussi dans le sud-est et en Moselle sont quant à eux placés en orange pour un risque élevé de feux de forêt selon Météo France. Deux policiers municipaux blessés dans le centre-ville de Toulouse hier soir selon le maire qui affirme que des propos à caractère terroriste ont été signalés. L'agresseur a été interpellé par les deux agents qui ont utilisé du gaz lacrymogène. Ce sont des appels qu'on reçoit tous, parfois plusieurs fois par jour. Le démarchage téléphonique devient interdit dès aujourd'hui sans votre accord. Les appels pour vendre des abonnements de presse, pour des sondages ou des appels aux dons restent autorisés. C'est à lire sur ici.fr. Voilà qui va faire mal au au moment de régler la facture de gaz. Le prix de référence augmentera de 5,6% dès le 1er septembre pour 6 millions de foyers. Ceux qui ont une offre indexée sur ce prix moyen, c'est ce qu'a annoncé la Commission de régulation de l'énergie, et ce, en raison du conflit au Moyen-Orient. Et puis le Stade de France, complet pour la veillée des jeunes du Pape en septembre, annonce le diocèse de Paris. 200 000 personnes sont déjà inscrites pour la messe ouverte à tous sur les Champs-Élysées.
19: Merci Cyril. L'info d'ici Besançon, c'est le maintien des comices agricoles et du supercomice. La décision a été prise jeudi dernier. L'an dernier, tout avait été annulé en raison de la dermatose nodulaire contagieuse. Mais cette année, le monde agricole pourra bien se réunir à Morteau pour le supercomice prévu le 24 octobre. Une décision qui soulève l'enthousiasme des éleveurs. Roman Salch.
2: Il n'y a eu aucun cas de dermatose nodulaire contagieuse en France cette année. Le retour de cette tradition agricole sur les 20 cantons du Doubs réjouit Cindy Lescoffi, présidente du comice du premier plateau à Bouclans.
21: C'est important quand même de faire perdurer ce lien entre la société générale et puis l'agricole. Et puis aussi pour les agriculteurs de se retrouver, parce que finalement c'est le seul moment où tous les agriculteurs du même canton se retrouvent ensemble et peuvent discuter des problématiques qu'il peut y avoir sur les élevages. Donc c'est un moment important d'échange et de convivialité qu'on est content de voir revenir.
2: Enthousiasme que partage Pascal Bassigno, président du comice du canton de Pierrefontaine-lès-Varans.
22: C'est un soulagement parce qu'on ne peut pas se permettre d'annuler 2 années de suite le comice parce que ça touche énormément de personnes sur notre secteur.
2: Il se voit déjà en train de chouchouter ses 12 vaches pour le jour J.
22: On va les toiletter quand même quelques jours avant, les bichonner un petit peu. Le matin du comice, on va charger autour des 5h du matin. On va les retoiletter une fois et les mettre en place et on va attendre qu'elles tournent dans un ring, l'une derrière à l'autre et concourir avec les autres du canton. Voilà.
2: Au total, il y aura 600 vaches pour 400 éleveurs cette année. Un peu moins que d'habitude, selon Richard Yelch, président de la Fédération des comices depuis 2023. Mais rien ne pourra le décourager, bien au contraire.
23: Un éleveur qu'on amène 10 habituellement, peut-être que là, cette année, il va venir qu'avec 4 ou 5. Mais l'important, c'est de participer, c'est de faire vivre nos territoires. On a des bénévoles qui travaillent pendant un an pour nous recevoir dans les communes. Ils attendent cette fête avec enthousiasme.
2: Les comices doivent tout de même respecter à la lettre les conditions du groupement de défense sanitaire du Doubs.
23: Donc les vaches, il y aura des prises de sang de fête. Il y aura des attestations de libre circulation pour qu'elles puissent venir de zone vaccinale à zone indemne. C'est la survie de nos élevages. Donc on ne peut pas prendre de risques à ce niveau-là. Hein.
2: Gardez en tête la date du 24 octobre pour le supercomice de Morteau. Aucune jauge de fréquentation ne sera mise en place, selon le président de la Fédération des comices.
19: Un reportage signé Roman Salch, à retrouver et réécouter sur ici.fr Besançon. Côté météo, c'est du tout beau.
0: Du soleil et du très très vite très chaud aujourd'hui en Franche-Comté. Voilà comment on pourrait résumer la météo. Parce que si ce matin vous avez ce petit hap de fraîcheur pas désagréable qui donne du 12 degrés là en ce moment du côté de Morteau, Pontarlier, ou du 19 sur Besançon et Lure, comme nous l'a dit Claire sur le Facebook ici Besançon, ça va grimper très vite jusqu'à 34-35 degrés en pleine cet après-midi. Degrés en passant par la capitale comtoise, la vallée du Doubs à Baume-les-Dames ou encore le secteur de Dole. Les températures flirtent avec les 30-31 degrés cet après-midi sur Mèche ou encore du côté du Saugeais. L'ambiance est très très chaude et ça sera comme ça une bonne partie de la semaine, au moins jusqu'à vendredi.
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0: Vous mettez les messages météo sur notre post Facebook quotidien, comme ça, ça nous permet d'être en contact. On vous emmène à Dole dans un instant du côté de l'Aquaparc Isis pour un petit plouf. Et puis pour tout savoir du fonctionnement de ce parc dimension XXL, le temps d'écouter Désir Alès sur ici.

0: ça marche toujours, ce titre des années 80 avec Desireless, c'est Voyage, Voyage. 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
0: Nathan RLT nous propose de découvrir chaque jour l'envers de vos vacances. Comment est-ce que fonctionne un parc aquatique? À quoi ressemble le local technique d'une piscine? Et qu'est-ce qui se passe à l'intérieur? Réponse tout de suite avec vous, Nathan, du côté de Dole.
3: Pour découvrir côté technique le fonctionnement d'un parc aquatique, je me suis rendu à Aquapark Isis à Dole dans le nord du Jura où j'ai rencontré Firmin Bouchard, technicien multiservice dans un gros local technique identique à tout parc aquatique permettant au bassin de rester propre.
4: C'est toute la filtration en fait des bassins, donc du ludique, de la pataugeoire, la réception de toboggan et de la rivière. Et c'est là où on injecte le chlore, le pH- également. Et c'est où on filtre tous nos bassins à l'aide des filtres à sable. Ça enlève toutes les petites particules qu'il y a dans l'eau.
3: Ces filtres, ce sont en fait de grosses cuves remplies de sable. Des filtres devant eux-mêmes être régulièrement nettoyés, au minimum une fois par semaine.
4: Alors le processus de nettoyage, donc on commence par un lavage en fait de filtres. Donc on va surélever le sable en hauteur pour enlever toutes les petites particules, et cette eau-là, elle va aller directement à l'égout. Et par la suite, après ces 6 minutes de lavage, on a un mode de tassage. Donc là, on refait une filtration normale, mais cette eau, elle va directement à l'égout pour pas salir l'eau des bassins.
3: Dans ce même local se trouve donc également tout le système permettant d'ajuster le taux de chlore et de pH présent dans l'eau.
4: Toutes les grosses cuves là, jaunes, c'est du chlore. Et le transparent, le blanc, c'est le pH.
3: Et comment tout ça, ça va de cette cuve-là au bassin?
4: À l'aide des pompes doseuses. Et après, on a des points d'injection directement pour chaque bassin.
3: Pour contrôler le tout, un mini-ordinateur intégré dans une armoire électrique assiste le technicien.
4: On a un cyclope, il faut le calibrer à l'aide des sondes.

0: Tout site aquatique comme à l'aquapark Isée-Sadol dans le Jura n'a plus de secret pour vous.
1: Et merci Nathan LT, parce que grâce à vous, voilà, c'est comme ça tout l'été. Et sur l'application ici, ICI, on sait comment ça marche du côté de l'envers de nos vacances. Le Veto nous rejoindra dans un instant dans la matinale d'ici Besançon. On verra si c'est utile de mouiller l'eau de mouiller les croquettes avec de l'eau pour vos animaux, pour les petits chats, les petits chiens. Vous moquez pas, Dimitri.
2: Ah, mais mouiller l'eau, moi j'adore l'idée. Franchement, c'est très poétique.
1: Peut-être inventer un concept. On va creuser le truc. Bientôt, 7h20. Vous êtes sur ICI Besançon.
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1: Votre chien, votre chat est peut-être passé aux croquettes, c'est son régime alimentaire et on a souvent l'envie de mouiller ses croquettes. Est-ce que c'est véritablement bon pour la santé de notre animal? Le docteur Pierre Fabin, vous décryptez ce matin avec nous, c'est pour et c'est contre de cette méthode d'alimentation.
6: Mouiller les croquettes de son animal, ça peut présenter des avantages. Le premier, c'est l'hydratation. Elle est cruciale pour les chats qui sont naturellement des petits buveurs. Mouiller leurs croquettes, qui sont très pauvres en eau, permet d'améliorer leur hydratation et du coup de maintenir leurs reins et leur système urinaire en pleine forme. Le second avantage, c'est le confort de la mastication. Mouiller les croquettes, ça facilite la prise alimentaire, notamment pour les chiots qui sont en transition vers le solide. Mais ça peut aussi aider pour les chiens ou les chats âgés qui ont souvent des petites douleurs dedans. Et enfin, mouiller les croquettes, ça peut rendre la nourriture plus appétante car l'eau tiède dégage les odeurs de la croquette et ça peut stimuler l'appétit des animaux difficiles.
1: Ouais, donc c'est plutôt positif visiblement. Pourquoi est-ce qu'on le fait pas systématiquement du coup ?
6: Alors, même s'il n'est pas majeur, les croquettes peuvent avoir un petit effet sur leur tarte si votre animal les mâche bien. On est très loin de l'effet d'une brosse à dents, mais elles peuvent comporter un petit effet abrasif pour limiter la plaque dentaire. Et dès que vous ajoutez de l'eau, vous annulez complètement cette petite contribution mécanique. Mais le vrai risque, c'est plutôt l'hygiène bactérienne. Les croquettes humidifiées, ça se transforme très vite en milieu de culture. Du coup, il est très important que votre animal consomme rapidement son repas après la réhydratation. Et il faut penser également que la mastication, c'est une méthode d'apaisement pour votre animal. Mâcher lui fait du bien et le réconforte. Ça dépend vraiment des besoins.
1: Concrètement, dans quel cas, docteur, est-ce qu'on réhydrate les croquettes de notre animal ?
6: Ça dépend vraiment des besoins de votre animal. Si votre chat, par exemple, a des problèmes urinaires ou rénaux, ou si votre chien a des gros problèmes de dents, votre vétérinaire pourra vous recommander de mouiller ses croquettes. L'autre cas, ça peut être pour stimuler votre animal en convalescence pour qu'il mange un peu plus. Vous pouvez même y ajouter un peu de bouillon dans ce cas-là, mais attention, pas de sel. Et pour les chatons, mouiller les croquettes avec du lait maternisé, ça peut vraiment aider à la transition vers l'alimentation solide. Mais en dehors de ces situations, je ne vous recommande pas vraiment de les mouiller, mais plutôt de passer à une alimentation qui est déjà humide, à savoir la pâtée.
1: Et ben voilà, merci beaucoup docteur Pierre Fabin, notre veto tous les matins avec vous sur ICI Besançon. Florent Pagny, Madonna, la playlist de votre réveil est bonne encore. Il y aura l'humour en tube avant les infos de 7h avec notre spécialiste Fred Ballard. 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

Florent Panier, si tu veux m'essayer, c'est sûr, ici Besançon, 7h-10, vous gagnerez de très beaux cadeaux encore ce matin en jouant au défi d'ici à partir de 11h avec Nathan RLT. Et parmi les cadeaux ce matin, vous êtes très nombreux à le vouloir, le fameux passeport de l'été ici Besançon, avec 27 sites touristiques entre la Bourgogne et la Franche-Comté. 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C'est l'heure de notre petit agenda, nos 3+, et ça aussi c'est comme un cadeau. Je voulais ce matin vous offrir 3 visites qui sortent des sentiers battus, et notamment du côté de la Haute-Saône pour la première, au parc animalier de Fougerolles-Saint-Valbert. Vous avez rendez-vous tout l'été pour une balade insolite à la tombée de la nuit, avec un guide, une sortie qui sera l'occasion de partir à la rencontre des animaux nocturnes, découvrir le monde mystérieux des chauves-souris, ou encore la vie surprenante des rapaces nocturnes. Une balade qui sera l'occasion d'observer également différents amphibiens. Vous allez pouvoir en profiter une dernière fois, et je vous en parle avec un petit peu d'avance, le 26 août. Il faut réserver très très en avance, il y a peu de places disponibles. C'est à partir de 20h30, notez ça dans votre agenda si vous voulez emmener les enfants découvrir le monde sauvage en Haute-Saône, direction Fougerolles-Saint-Valbert. Du côté de la Haute-Saône, toujours à Frayer et Châtebier, dans le cadre de ces sorties originales, je voulais vous proposer d'aller découvrir le grand festival, le Frayer Stival. Ça sera tout ce week-end avec un festival de musique en plein air, une scène, 14 groupes et un DJ. L'entrée est modique au prix de 3 €. L'idée, c'est de faire participer tout le monde et de se retrouver dans un beau petit village de Haute-Saône pour découvrir du rock, des groupes d'ici, aux couleurs du folk, de la pop et de la chanson française. Et puis un dernier moment à Besançon, sourire, voire même gros fou rire, avec la pièce Baiser, coquillage et crustacé. Elle est donnée à la Comédie de Besançon à partir de ce jeudi jusqu'à samedi. L'histoire de deux amies que tout oppose. Elles embarquent pour des vacances explosives du côté des Bizas. Alice, c'est l'éternelle séductrice. Manon, c'est l'amoureuse fidèle. Entre tentations, quiproquo et imprévu en cascade, vous allez vous marier avec cette comédie estivale. Et ici, Besançon vous offre régulièrement des places pour aller à la Comédie de Besançon. 7h-10, voici Madonna.

0: les années 80, il y a ce tube de Madonna, Who's That Girl. Madonna qui en 2026 est toujours numéro 1 dans plus de 17 pays actuellement avec son tout nouvel album. La Madonna est toujours la reine. 7h05, on va zouker dans un instant avec l'humour en tube sur Ici Besançon.
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0: Ah oui, on va zouker pour ce 11 août. Ça se passe comme ça ce matin dans l'humour en tube. On passe en mode antillais. Et ma chère Fred Ballard, faut pas réveiller un antillais qui s'assoupit.
4: Ben, faut prévenir, frère. Je me suis assoupi. C'est à cause des sièges, là, c'est trop doux. C'est bon pour mon coccyx.
5: Ben oui, et tout de suite, c'est magique. Hein. Ce qui est bon pour le coccyx, c'est bon pour le moral. Nos amis antillais l'ont compris bien avant nous. Et Walidia a tenté de percer le mystère de la zoukatitude qui aide aussi la vie et qui rapproche les corps.
6: Ça m'énerve, ce genre de cliché sur les antillais. Je te jure, faut qu'on oublie ça, ok? Les antillais, oui, ils ont leur truc, mais c'est juste qu'il y a un truc qu'ils n'ont pas compris. C'est que dans la vie, tout n'est pas frottable, tout n'est pas zoukable. C'est tout, voilà. Moi, je suis allé en Guadeloupe, c'est vrai qu'ils en ont rien à foutre. Ils sont là, ah, la boîte aux lettres. Même ici, dans le métro, dans le bus, quand il y a un mec qui te frotte de trop près, c'est pas un pervers, hein, c'est un entier.
4: Oh là là, il y a du monde dans ce bus, hein. Je vous tiens dans le virage, madame, je vous tiens.
5: Ah bah oui, ça casouquait, ça cadençait dans les transports en commun aussi, hein. Le 11 août, on zouk, peu importe avec qui et avec quoi, une boîte aux lettres ou une personne en déséquilibre, l'essentiel c'est la chaleur humaine, c'est le vivre ensemble, même si la zouk attitude n'exclut pas la jalousie.
7: Où étais-tu ? Je n'ai pas dormi de la nuit. Ne refais plus jamais ça, mon doudou, car la prochaine fois, je te tue avec du piment doux.
5: Voilà, bah c'est ça qui est magique hein, avec Phil Darwin, le piment doux qui rime avec doudou, sac à danser qui rime avec collet serré, le 11 août qui rime avec onzouk, la rigolade qui rime avec la barbade et l'humour qui rime avec toujours.
0: Et on est plutôt pas mal grâce à vous Fred Ballard, Joe Dassin. Et après les infos de 7h, Céline Dion et Jimmy Cliff tout de suite.

0: Jimmy Cliff et I Can See Clearly Now. Vous restez avec nous sur Ici Besançon. On vous offrira le meilleur de Chérie M avec sirop et limonade avant 7h30. Et on vous gâtera avec plein de beaux cadeaux, notamment les meilleurs spectacles à découvrir en Franche-Comté. 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
0: Excellent mardi, on est le 11 août et il est 7h sur Ici. Pour l'info vue d'ici, Dimitri, on se les arrache en ce moment.
2: Bien heureux ceux qui ont déjà leur paire de lunettes spéciales pour observer l'éclipse de demain soir, car il devient pratiquement impossible d'en trouver avec ces affiches qui se multiplient à l'entrée des magasins, stock épuisé ou plus de lunettes pour l'éclipse. Au centre-ville de Besançon, Nature et Découverte était en rupture de stock depuis 15 jours. Hier, les vendeurs ont reçu une nouvelle livraison, mais en moins de 2 heures, il n'y avait plus rien. Ils nous racontent.
3: Lundi, on a eu une livraison du coup que le siège nous a envoyé, une petite boîte avec une centaine. On a reçu des petits stocks que normalement étaient censés pour les clients qui commandaient sur internet, qu'ils ont dispatché du coup dans les 90 magasins. Un client sur deux rentre pour les lunettes. Et du coup on a dû mettre des affiches et maintenant je dirais presque tous les appels, 90% des appels c'est pour demander s'il y a des lunettes. Et du coup on essaye de renvoyer au centre-ville mais c'est rupture partout.
2: Alors, on le rappelle, les vieilles lunettes comme celles de l'éclipse de 99 ne doivent surtout pas être réutilisées. Seules les lunettes neuves fonctionnent correctement. Même celles qui datent de plus de 3 ans sont à mettre à la poubelle. Et porter des lunettes est absolument indispensable pour l'observation, car sinon, vous risquez de vous brûler gravement les yeux. Le rush sur ces lunettes pour regarder l'éclipse. Reportage à suivre en longueur tout à l'heure dans l'info d'ici à 7h30.
0: Entre la sécheresse et les incendies, ils n'ont pas grand-chose à quoi se raccrocher en ce moment.
2: Autant dire que pour nos agriculteurs, l'annonce la semaine dernière du maintien des comices et du super comice a été reçu comme une bénédiction. L'an dernier, il avait été annulé en raison de la dermatose nodulaire contagieuse, mais cette fois, c'est acté. Ce super comice se tiendra le 24 octobre à Morteau au lieu de Pontarlier, car il n'y a eu aucun cas de maladie détectée en France cette année et les chaptels ont été vaccinés. Tout est donc en ordre de marche, tout est tracé pour ce retour des fêtes agricoles dans les 20 cantons du Doubs. Pascal Bassignot est le président du comice du canton de Pierrefontaine-les-Varans. Les comices lui ont beaucoup manqué et il appréhendait la décision.
4: On avait tous un petit peu la boule au ventre en venant. Quand même, on se disait qu'est-ce que la fédération va nous dire, qu'est-ce qu'on va décider ensemble. Et puis on est tous sur le même point de vue. Quoi. On a tous envie vraiment que les comices reprennent. C'est très important pour nous, pour le secteur agricole et pour le secteur non agricole également. C'est des journées festives, c'est des journées où tout le monde se retrouve, où tout le monde discute entre eux. Les agriculteurs, ça représente des jeunes de 7-8 ans qui tiennent les vaches pour les faire tourner dans les rings. Il y a les anciens de 70 ans qui se rappellent des souvenirs de comices d'antan. Alors c'est vraiment des journées qu'on apprécie et qui nous manquent tellement quand on ne le fait pas. Alors on se réjouit qu'elles reviennent ces journées.
2: Le président du comice de Pierrefontaine, les Varans, Pierre Bassignot, micro Ici Besançon, de Roman Sals, dont on retrouvera le reportage tout à l'heure à 8h30.
0: Une collision entre un deux roues et un tracteur hier en début d'après-midi à Faleran dans le Doubs.
2: L'accident a fait un blessé. C'est grave. Le pilote du deux roues, âgé de 17 ans, il a été transporté sur le CHU de Besançon. La conductrice du tracteur, une jeune femme de 18 ans, est indemne. Les appels téléphoniques pour nous vendre volets roulants, contrats d'électricité ou des panneaux solaires vont-ils enfin s'arrêter? En tout cas, une nouvelle loi entre en vigueur aujourd'hui. Elle interdit le démarchage téléphonique non consenti. C'est désormais aux démarcheurs d'obtenir l'autorisation de vous appeler. Les explications détaillées sont à retrouver sur ici.fr Besançon.
0: Ils ont tronqué leur quotidien de footballeur contre celui d'un policiers le temps d'un après-midi.
2: 55 joueurs du centre de formation du FC Sochaux-Montbéliard ont participé hier à une après-midi cohésion au sein de l'école de police de Montbéliard. L'équipe de réserve du FCSM était de la partie, comme celle des moins de 19 ans et moins de 17 ans. Au programme, différents ateliers comme des parcours d'obstacles ou des exercices de tir laser et de tir de paintball, du jeu donc, mais aussi des moments pleins d'enseignements pour ces jeunes footballeurs dans la gestion du stress, Alexandre Lepère.
5: Le terrain de football est ici remplacé par un bâtiment désaffecté de l'école de police. Les jeunes Sochaliens se sont succédés à l'intérieur, sous l'œil du commissaire divisionnaire David Gagliardi. Il est le directeur de l'école de police de Montbéliard.
6: Donc là, l'idée, ça va être d'identifier un délinquant qui s'apprête à tirer sur les policiers, de voir comment ils réagissent, situation de légitime défense.
5: Équipés d'un pistolet rempli de billes de peinture, d'un casque et d'un gilet de protection, les participants ont été malmenés sur leurs émotions. Le bilan de Richie Boé-Bozem, ailier latéral gauche chez les U19.
7: Alors déjà, moi, je suis en première ligne. On a les yeux bandés. Donc on va dans une pièce, prend des coups en premier. Donc automatiquement, moi, je crie. J'ai stressé que quand j'avais les yeux bandés. Sinon, quand je pensais sauver la dame, je voyais, je stressais pas. Ça veut dire sur le terrain. Et non, je pense pas que je vais stresser.
5: La mission est quand même réussie à l'arrivée, selon Jérôme, formateur technique en sécurité et intervention à l'école de police de Montbéliard.
8: On voit les prédispositions, ceux qui justement ont un peu mieux géré que d'autres, ceux qui prennent les bonnes décisions dans l'urgence en subissant des assauts, ça va leur apporter un plus pour leur action de jeu ensuite sur leur terrain de foot.
5: Les footballeurs ont en tout cas tissé des liens avec les policiers, un moment unique qui brise le quotidien de la préparation du côté du château de Seloncourt avant le début de saison.
2: Les jeunes footballeurs du FCSM sont encore à l'entraînement avant la reprise de leurs différents championnats d'ici la fin août. Et puis fans de handball, à vos agendas, le calendrier de la deuxième division féminine a été publié hier et ce sera donc pour commencer une rencontre à domicile. Pour les Byzantines de Palente, elles recevront Saint-Junien, Rochechouart, le Promu, Limousin, le week-end des 29 et 30 août.
0: Qu'est-ce qui fait ce matin la une de l'actu en France, Dimitri ?
2: Le feu qui brûle depuis plus d'une semaine dans le massif du Clabs dans la Drôme poursuit sa progression. 400 hectares ont déjà brûlé, mais il n'a quasiment pas progressé hier. 570 pompiers militaires sont toujours mobilisés sur place. L'incendie qui s'est déclaré dimanche midi en Lozère est lui fixé depuis hier matin. Et puis en athlétisme, première médaille française hier soir au championnat d'Europe de Birmingham sur le 5000 mètres. On la doit au jeune Étienne Daguinaud qui décroche le bronze. Très attendu le champion du monde du 10 000 mètres, Jimmy Gressier, qui visait l'or, termine finalement quatrième au pied du podium. On y revient en détail tout à l'heure à 7h30.
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2: Avec un vrai contraste aujourd'hui sur le thermomètre, hein, Cyril.
0: Oui, on va passer du tout au très très chaud, avec des températures ce matin agréables, une vingtaine de degrés sur Besançon. Si vous êtes du côté de Vesoul, même valeur également à Grin, nous a dit Jean-Michel sur le Facebook, ici Besançon. Fraîcheur dans le Haut-Doubs, 13 degrés du côté de Pontarlier pour Cathy et le réveil là-bas. Ça roule bien jusqu'en direction de la Suisse, nous dit-elle. Si vous êtes toute la journée chez nous en Franche-Comté, vous allez voir que le thermomètre va exploser littéralement très rapidement dans la matinée, jusqu'à atteindre 35 degrés à Besançon cet après-midi. Si vous êtes à Vesoul, si vous êtes à Dole, des températures proches de 35 degrés dans la vallée du Doubs à Baume-les-Dames et 30 à 31 degrés entre Morteau et Pontarlier. On est bien au-delà des normales de saison. Il faut s'habituer à ça. Les températures seront très chaudes jusqu'à vendredi au moins, nous dit Météo France.
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0: Imagination dans un instant, Céline Dion ou encore Joe Dassin. Pour votre réveil, c'est ici Besançon en Franche-Comté.
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0: Magnifique Joe Dassin dans les yeux d'Emily. C'était les années 70, 16 grands tubes pour votre réveil. Vous êtes nombreux à nous demander s'il reste des lunettes pour observer l'éclipse aux couleurs d'ici Besançon. On en a fait fabriquer, je crois, 5000, il me semble, 5000, un truc comme ça. Elles sont toutes parties, on a offert les dernières hier. C'est donc un objet ultra collector. Heureux et heureuses sont celles qui ont pu les gagner. Voilà, vous oubliez pas de les utiliser demain. C'est vraiment impératif hein, pour l'éclipse à partir de 19h25. On la vivra en direct sur ici Besançon avec une journée toute particulière demain et pleine de surprises. Bientôt 7h15.
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0: Restez avec nous, on parlera des voyages en train dans un instant avec mon œil. La tendance s'est amplifiée ces derniers mois. Ça fait partie des faits marquants de ce début d'année, de ce premier semestre qu'on a retenu. Imagination pour la musique. Céline Dion, un grand classique, c'est votre réveil et des beaux cadeaux à gagner. Je vous ai parlé il y a quelques minutes des sirops et des limonades Riem. On vous a fait un beau petit pack aux couleurs de l'été pour prolonger ces saveurs estivales. Dès maintenant, pour les gagner, c'est au 03 81 833 11, le standard d'ici Besançon.
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0: Passons en revue à cette heure-là tous les jours de l'été les événements marquants de la première moitié de l'année. Ça s'appelle Mon œil dans le rétro et c'est avec vous encore ce matin Gérald Roux. Tout cet été, on se retourne sur ces tendances et on parle de la galère de circuler en train ce matin à travers l'Europe.
3: C'était au printemps quand certains d'entre vous se sont peut-être demandé « Et si je prenais le train pour aller quelque part en Europe cet été plutôt qu'un avion cloué au sol par manque de kérosène ou tout simplement devenu trop cher ? En plus, mon bilan carbone serait 40 fois moins élevé. Et là, comme pour vous décourager, un rapport vous a appris ou confirmé que c'est vraiment la galère de se déplacer en train vers les grandes villes européennes. L'association Réseau Action Climat a révélé en avril que réserver un billet entre Paris et Rome, ou Madrid, ou Venise, relève du parcours du combattant. Et si vous partez de province, c'est pratiquement mission impossible, surtout si vous habitez dans l'ouest de la France. Pour en arriver à ces conclusions, l'association a étudié 31 liaisons disponibles facilement en avion. En train, c'est pas la même musique. 4 de ces liaisons sont carrément impossibles en train dans la journée. 18 sont possibles, mais avec au moins une correspondance. Et enfin, heureusement, 9 liaisons disposent d'un train direct. Là, ça va. Ce qui va moins bien, c'est l'achat du billet pour rejoindre ses destinations. Sur SNCF Connect, l'application utilisée par l'écrasante majorité d'entre vous, impossible d'acheter un voyage Paris-Rome en entier. Vous n'aurez qu'une partie du trajet jusqu'à Milan et ensuite rien. Il faudra acheter le ticket Milan-Rome avec une compagnie italienne. Et puis quand les billets sont finalement achetés, attention à ne pas louper sa correspondance. Sinon, on est souvent forcé de payer un deuxième billet au prix fort. Enfin, quand il existe des trains directs, comme Paris-Barcelone, on s'aperçoit qu'il n'y en a que 2 par jour. Sur le même trajet, l'avion propose 8 fois plus de place. On le voit, remplacer l'avion par le train nécessite une énorme dose de motivation, de conviction écologique, de sens de l'aventure. Il faut aussi du temps et de l'argent, car le train coûte cher. Il coûte en moyenne 2 fois plus cher que l'avion sur les trajets européens. Pourtant, de plus en plus de Français sont prêts à tenter la bascule vers le train, même si c'est plus long. Il faut juste ne pas les décourager. Et là, c'est à l'Europe d'agir pour harmoniser et fluidifier le monde du rail.
0: Merci beaucoup Gérald. De 7h15, vous êtes sur ICI Besançon. On parlera ce matin à 9h des canicules à répétition et des travaux dans la maison, dans l'appart. Ça y est, vous êtes enfin décidé à lancer des travaux d'aménagement chez vous, petit ou carrément plus gros. Vous pourrez nous en parler tout à l'heure à 9h avec nos spécialistes. Comme tous les matins, on attend vos témoignages au 03 81 833 111.

0: encore un grand tube pour votre réveil avec Ici Besançon. Si vous aimez Mylène Farmer, Alex Warren, faudra rester avec nous. Ça sera la playlist de votre réveil d'ici 8h sur Ici. Chaque matin de l'été à cette heure-là, on vous propose de découvrir les entreprises qui fonctionnent, qui cartonnent, qui innovent en Franche-Comté. Le rendez-vous s'appelle Ici, ça marche. Avec vous ce matin, Loïs Paton et votre invité, Laurent Ferry.
1: Vous êtes le président de la société. Alors, d'abord, que nous réserve la distillerie Guy pour cette saison estivale, Laurent?
2: Eh ben alors, écoutez, toujours plein de bonnes choses. Toujours, comme vous l'avez dit, bah bien sûr des visites, de l'accueil, que ça soit en groupe, en famille, même avec des enfants, parce qu'on a aussi des bons produits sans alcool. On a également travaillé sur des liqueurs de fruits, où on a développé depuis un an des recettes dans notre arrière-cuisine, où on présente cette année donc liqueur d'abricot, liqueur de pamplemousse rose et liqueur de trio d'orange.
1: Encore des nouveautés à découvrir. Vous avez parlé des visites aussi qui cartonnent, hein, je le sais, pour la distillerie Guy. On découvre quoi finalement pendant cette petite heure avec vous?
2: Eh ben alors, vous découvrez complètement la distillerie, on va dire site artisanal en activité, c'est-à-dire que vous partez des plantes, de comprendre quel type de plantes, l'absinthe, les graines d'anis vertes et toutes les autres plantes que l'on peut utiliser, et bien sûr les alambics qui sont en fonctionnement, des alambics qui ont plus de 150 ans, que vous pouvez voir travailler, nos équipes travaillent. Vous pouvez voir les alambics couler, et puis après, bah, bien sûr, la partie très agréable, qui est la partie dégustation, ce qu'on a envie de goûter, bien sûr, avec modération.
1: Avec modération, mais c'est vrai que c'est plutôt sympa pour terminer. Et puis, on a aussi beaucoup parlé, c'est vrai, du rachat, hein, de la distillerie des fils d'Émile Perdeau, c'était la Cluse et Mijoux. Alors déjà, pourquoi l'avoir reprise, et puis comment ça s'est organisé pour la suite aussi, peut-être, Laurent?
2: Écoutez, pourquoi l'avoir reprise? Eh ben parce que c'était un confrère qui fait partie comme nous du patrimoine historique de la région, et ce qui est vraiment pour le cœur de notre volonté, eh ben c'est de continuer et de faire valoir le patrimoine de la région. Donc ça c'était la première chose. Il y avait des liens historiques entre les fondateurs de chez Pernod et de chez Distillerie Guy. Bon, et donc on voulait pas laisser disparaître, et c'est pour ça qu'on s'est dit bah soyons courageux et allons faire perdurer cette belle histoire aussi. Il y a des beaux produits qui ont besoin d'être reproduits. Je pense à des belles absinthes, par exemple la Juno qui est très connue, ou des absinthes qui ont par exemple aussi servi dans des films. Donc tout ça, eh ben, c'était l'idée de fond, c'est de faire perdurer cette histoire et de la revaloriser.
1: Ah, l'histoire continue. La distillerie Guy est toujours bien implantée chez nous. Pour visiter, pour avoir toutes les informations, vous allez sur distillerie-guy.fr. Et puis pour les fils d'Émile Pernaud, la distillerie des fils d'Émile Pernaud, c'est emileperno.fr. Merci beaucoup Laurent Ferry, et puis bonne continuation, bonne saison d'été.
2: Eh ben, allez, merci, bonne journée, on vous attend tous à Pontarlier.
0: Voilà, encore une entreprise qui cartonne, on vous les présente tous les matins sur Ici Besançon. Au rayon des bons breuvages, mais in Franche-Comté, il y a une autre entreprise célèbre, Série M. On vous offre un coffret, un bel assortiment des saveurs d'été du célèbre limonadier à gagner dans quelques minutes avec nous. On va jouer au Comptez pas Comptez ensemble, et au 03 81 833 111 vous vous sélectionnez dès maintenant pour jouer avec nous après Céline Dion et son ballet sur Ici Besançon.

0: incroyable Céline Dion avec Valet sur ici Besançon ce matin. Céline Dion qui sera en discussion pour reprendre le rôle de marraine de la Star Academy 2026. Ça se négocie, ça serait quand même une chouette marraine, hyper talentueuse évidemment. On va jouer dans un instant au Comté pas Comté. Il y a Patrick qui est là pour gagner de bons sirops made in Franche-Comté.
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0: Dans 3 minutes, les infos.
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0: Et Patrick joue avec nous ce matin depuis la Haute-Saône et Bou. Bonjour Patrick.
4: Bonjour.
0: Beau cadeau à gagner, un pack de 3 bouteilles, Riem Boisson, Flore de Sureau, la mortuacienne saveur cranberry ou encore le célèbre sirop Sidrim. Pour gagner ce pack, on va jouer au comté pas compté. 3 affirmations, certaines sont vraies, elles sont comptées, d'autres sont fausses, pas comptées. Vous retrouvez le vrai du faux et puis on y va Patrick.
4: On va essayer.
0: Eh ben c'est parti. Dans les nouveautés, le célèbre limonadier Riem a annoncé que pour la rentrée, il produisait un sirop au goût carotte. Un sirop goût carotte, est-ce que c'est compté ou pas compté?
4: On va dire compté.
0: Ouais, très bien. Le Sidrim, tiens, on vous en offre une bouteille. C'est un sirop à base de citron vert. Compté ou pas compté, Sidrim?
4: Je dirais pas compté.
0: Vous êtes sûr du coup?
4: Bon, on va peut-être dire compter.
0: Ah, je sais pas, ouais, vous dites compter, ok, très bien, vous ravisez. Le limonadier a commencé sa production en 1960. Patrick, est-ce que c'est compté ou pas compté?
4: Pas compté.
0: Pas compté, très bien, vous avez raison, parce qu'effectivement, c'était en 1921, la première bouteille de limonade qui sort. L'emblème de chez Riem, c'est la mortuacienne, la limonade. J'ai bien fait de vous rattraper pour le Sidrim, parce que ce sirop artisanal, c'est bien à base de citron vert, mon cher Patrick. Oui, et vous le dégusterez. C'est traditionnel, c'est bon, c'est rafraîchissant. Alors, il y a plus de 40 sirops chez Riem, mais par contre, ils n'ont pas prévu encore le sirop à la carotte. S'ils nous écoutent ce matin, ça va peut-être leur donner une idée, remarquez Patrick.
4: Oui, non, mais après, ça aurait pu.
0: Pourquoi pas. Eh bien, ça va être open bar, et c'est vraiment le cas de le dire chez vous, avec ce beau pack de 3 sirops et limonades Riem qu'on vous offre, Patrick. Bel été, on dit souvent qu'il faut s'hydrater, vous allez le faire avec le meilleur de la Franche-Comté. Très bonne journée, Patrick.
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0: Dimitri Imbert est avec nous pour les titres du journal de 8h. Dimitri.
5: Quel sera le meilleur endroit pour regarder l'éclipse de demain en Franche-Comté? William, un habitant de Pontarlier, ne se pose pas la question. Lui est carrément parti en Espagne. Reportage à suivre tout à l'heure à 8h. Et puis fini les appels intempestifs pour du démarchage téléphonique. C'est en tout cas ce que dit la loi à partir d'aujourd'hui. Un fléau qui touche tout le monde, nous dit une étude de l'UDAF du Doubs. En attendant, tout ce qui fait l'actu en France et dans le monde, c'est dans le 90 secondes info. Et ce matin, eh bien, c'est avec vous. On écoute, c'est avec Cyril Ardo-Redon.
6: La canicule s'étend progressivement à tout le pays. 43 départements de l'ouest, du centre et du sud-est sont en vigilance orange canicule dès midi. Ce sera 67 départements demain avec des maximales attendues entre 36 et 39 degrés. Dans ce contexte, les 2/3 des nappes phréatiques françaises sont en souffrance et à cause de la hausse des températures des cours d'eau, les réacteurs nucléaires français ont atteint leur record d'indisponibilité. Plus de 15% de puissance électrique manque dimanche, par exemple, avec 5 réacteurs qui ont dû adapter leur puissance et 4 qui sont à l'arrêt. La prudence face au risque d'incendie, 42 départements dans un large quart nord-ouest, mais aussi dans le sud-est et en Moselle, sont placés en orange pour un risque élevé de feux de forêt, selon Météo France. Un homme interpellé dans le centre-ville de Toulouse hier soir après avoir blessé 2 policiers au couteau. Le maire affirme que des propos à caractère terroriste ont été signalés. Ce sont les agents agressés qui ont arrêté le suspect en utilisant du gaz lacrymogène. Ce sont des appels qu'on reçoit tous, parfois plusieurs fois par jour. Le démarchage téléphonique devient interdit dès aujourd'hui. Sans votre accord, les appels pour vendre des abonnements de presse, pour des sondages ou des appels aux dons restent autorisés. C'est à lire sur ici.fr. Et puis la France, médaillée d'argent sur le relais 4 x 200 mètres nage libre au championnat d'Europe qui se déroule en ce moment à Paris. Les Bleus ont été portés par Léon Marchand. Ce sont les Britanniques qui ont décroché l'or avec moins d'une seconde d'avance.
5: Merci Cyril. L'info d'ici Besançon ce matin, c'est la lune qui passera devant le soleil demain soir. Une éclipse très attendue, mais pour observer le spectacle, attention, lunettes obligatoires. Et ces lunettes spéciales éclipse, ils connaissent un petit peu une ruée en ce moment à Besançon pour ceux qui ne sont pas encore équipés. Emma Bévivino.
7: Derrière sa caisse, Anthony Cole, pharmacien à la grande pharmacie de la Citadelle, est en rupture de stock depuis jeudi dernier.
8: C'est surtout que je peux pas en recommander. Les fournisseurs n'en ont plus, donc les délais sont trop courts pour être livrés dans les temps.
7: Rose et Eva, deux étudiantes, sortent de la pharmacie Bredouille.
9: Là, on est chercher des lunettes pour l'éclipse de mercredi. C'est le 5e magasin qu'on fait dans Besançon et on n'en trouve toujours pas.
7: Et là, qu'est-ce qu'elle vous a dit, la pharmacienne ?
9: Direct qu'il n'y avait plus de stock. Et puis, c'est pareil sur tous les magasins qu'on croise. Il y a directement des affiches où il y a écrit qu'il n'y a plus de stock pour les lunettes. Donc, on ne sait pas où on peut en trouver, du coup.
7: Plus de stock, plus de lunettes. C'est ce qu'on peut lire aussi sur la vitrine de cet opticien.
10: Nous sommes en rupture depuis 72 heures à peu près. On a une forte demande. Alors, les passages en magasin, malgré le petit panneau qu'on a mis sur la vitrine.
7: Vous m'avez dit, le téléphone n'arrête pas de sonner.
10: Oui, complètement. Ça sonne, mais on a plus rien.
7: Après une rupture de stock de plus de 15 jours, le magasin Nature et Découverte a reçu un nouveau colis hier.
11: On a eu une livraison, du coup, que le siège nous a envoyé. Une petite boîte avec une centaine, voilà.
7: Qui est parti en combien de temps ?
11: Moins de 2 heures. Un client sur deux rentre pour les lunettes. Et du coup, on a dû mettre des affiches. Et maintenant, je dirais presque tous les appels, 90% des appels, c'est pour demander s'il y a des lunettes. Et du coup, on essaye de renvoyer au centre-ville, mais ça rupture partout.
7: Mais Rose garde espoir.
9: Apparemment, j'avais entendu quelque chose comme quoi la ville de Besançon donnerait des lunettes d'éclipse.
7: La jeune femme tente alors sa chance à l'Office du tourisme. Mais Élise Cardo, la directrice adjointe, compte ses stocks.
12: Nous avons été dévalisés. Nous en avions à peu près 500 exemplaires. Et en fait, ce stock s'est évaporé.
7: Et vous en avez des lunettes ?
12: Non, j'en ai même pas. J'ai même pas réussi à en avoir une paire.
7: Sans lunettes, impossible donc de voir l'éclipse, à part avec un masque de soudure niveau 14. Encore faut-il avoir ça sous la main.
5: Rose, à qui on souhaite de trouver des lunettes, alors on en a distribué plusieurs centaines à ici Besançon de ces lunettes, mais nous aussi, à la radio, nous sommes en rupture de stock depuis hier. Côté météo, il va faire très chaud aujourd'hui. Les ventilateurs n'en vont pas chômer.
0: C'est vraiment le fait marquant météo aujourd'hui. On va passer de la fraîcheur du matin très rapidement à une très très grosse chaleur. En cours de matinée, la bascule va s'opérer et on arrive jusqu'à 34-35 degrés à Besançon. Si vous êtes à Lure, à Luxeuil cet après-midi du côté de Lons-le-Saunier, 35 degrés atteints du côté de Baume-les-Dames dans la vallée du Doubs et des températures proches de 31 degrés dans le haut entre Port-Morteau et Pontarlier, sans oublier le Haut-Jura, Champagnol et Saint-Claude. Claude, c'est vraiment du chaud chaud aujourd'hui sur la route en ce moment, tout va très bien à 8h25.
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0: C'est vrai que je voudrais faire un petit clin d'œil à tous ceux, toutes celles qui ont gagné leur paire de lunettes ici Besançon pour l'éclipse. Il y en a plein qui nous envoient des photos sur le Facebook ici Besançon et je vois que vous êtes tous et toutes prêts pour l'éclipse. Vous pouvez y aller pour les photos, on adore ça. On partage des bons moments ensemble. Daniel Balavoine sur ici Besançon. On parlera cornichon dans un instant dans la nécessaire minute comtoise d'Arnaud Fromage.

0: pour survivre et Daniel Balavoine. On se fera ensemble Alex Warren avant les infos de 8h. On écoutera également Mylène Farmer dans les années 90. J'espère que tout va bien pour vous. C'est le réveil que vous faites une nouvelle fois avec Ici Besançon, 8h-20.
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0: Et Arnaud Fromage nous rejoint, c'est l'heure de la nécessaire minute comtoise, comme chaque matin avec vous mon cher Arnaud. On se balade dans les choses plutôt originales qu'on a pas oubliées ces derniers mois. Et je voulais ce matin qu'on parle de votre addiction Arnaud.
3: Oui, d'une addiction dont je ne savais même pas que j'étais moi-même atteint, jusqu'à tomber sur un article du journal Science et Technologie par excellence. Non, je déconne pas du tout. J'ai lu le magazine Vogue. Alors, je dois l'avouer, je suis assez peu représentatif du lectorat habituel de Vogue. La mode, ça me passe au-dessus et vous pouvez d'ailleurs le constater au quotidien. Mais voilà, quand j'ai vu le titre de cet article, je me suis senti investi d'une mission, cliquez sur le lien. Et je n'ai pas été déçu, hein, parce que le titre de cet article de fond était le suivant « Pourquoi sommes-nous tous obsédés par les cornichons ?» Eh ben, voyez-vous, j'y aurais pas pensé à celle-là. Parce que les cornichons, oui, c'est bon, avec du pâté, quoi. Mais de là à en faire une obsession, on y va peut-être un peu fort quand même.
0: Alors Arnaud, du côté de cette addiction, là, je sens que vous vous moquez, mais il y a plein de trucs intéressants à savoir.
3: Ah non, tout est con, hein. Je cite. Ses détracteurs le boudent, ses amateurs le vénèrent, il ne laisse personne indifférent. Cette préparation ancestrale datant de l'Antiquité connaît pourtant un retour en grâce. Des réseaux sociaux aux restaurants en vue, en passant par les cuisines, des nutritionnistes expertes. Et je rappelle qu'on ne parle que de cornichons, hein. Mais bon, je continue à lire, puisque manifestement, je n'ai pas accès à la même drogue que les rédacteurs de Vogue, et qu'au final, je veux comprendre.
0: Bah moi aussi, maintenant, je suis contaminé, j'ai la pression. C'est qui ces fameuses nutritionnistes expertes?
3: Alors là, on est sur la crème de jour de l'expertise. Accrochez-vous à votre bocal, puisque l'été dernier, nous apprend le magazine, Pamela Anderson elle-même s'est lancée dans le business du cornichon. Et je ne peux pas m'empêcher d'imaginer la pause pâté de campagne cornichon sur le tournage d'Alerte à Malibu, et ça me fait un peu rire. Mais attention, c'est Pamela Anderson. Alors on n'est pas sur du classico corniche oignon blanc vinaigre, non. Ici, les cornichons marinent dans un mélange d'aneth, de moutarde, d'ail et de pétales de rose. Un mélange artisanal unique que Pamela, elle, a validé. Et en plus, c'est pour la bonne cause. Les bénéfices de la vente de ces pots reviennent à un centre californien de sauvegarde des animaux, si c'est-il pas mignon tout ça. Et je ne sais pas si les animaux en question pourront eux aussi déguster les cornichons de Pamela Anderson. Mais en revanche, je peux vous dire que la pâté sera premium, puisque le pot est tout de même vendu 32€ les 700 ml, ça fait du 45€ le kilo. Bon, on oubliera que la plupart des cornichons que nous mangeons aujourd'hui viennent d'Inde, de Chine, d'Iran et de Turquie, alors qu'ils étaient traditionnellement produits pas loin de chez nous, en Bourgogne, où le roi Louis XIV, qui en était fan, en avait fait planter des hectares entiers. Et, mais qu'est-ce qui m'arrive? Je suis en train de faire des recherches historiques sur le cornichon, là. Alors qu'il y a 10 minutes, je m'en foutais totalement, hein. Je crois bien que finalement, Vogue a raison, hein. Le cornichon, c'est vraiment une obsession.
0: On le savait, voilà, vous a démasqué, mon cher Arnaud Fromage, tous les matins pour la Minute Comtoise, à réécouter sans modération sur l'application Ici. ICI, Alex Warren dans la playlist du matin arrive dans une minute.
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0: Alex Warren et Ordinary, c'est sur Ici Besançon, 8h moins le quart.
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0: Et chaque matin à cette même heure, Dimitri Imbert, on invite nos auditeurs à des idées de sortie en France.
3: Ah oui, ce matin, cap sur le Morvan, ce massif de moyenne montagne aux confins des départements de la Côte d'Or, de la Nièvre, de l'Yonne et de la Saône-et-Loire, direction Bibracte, à la fois site archéologique et site naturel. Bibracte, c'est cette capitale gauloise à 25 km d'Autun, en pleine campagne, au pied du mont Beuvray. Les premières fouilles remontent au 19e siècle, interrompues par les conflits et les guerres du 20e. Elles ont repris en 1984 à la faveur d'un vaste chantier international, Thomas Dongaillon.
4: Quand vous arrivez au pied du mont Beuvray, vous ne voyez tout d'abord que des arbres, du vert à perte de vue, 1000 hectares de forêt de hêtres et de sapins. Et comme on est en plus sur l'un des plus hauts sommets du Morvan, et bien pour découvrir les vestiges de Bibracte, il faut grimper à pied, en bus ou comme je l'ai fait, en voiture sur une toute petite route.
5: Alors là, je me trouve dans la voiture de service d'Arnaud Meunier, qui est archéologue sur le site de Bibracte.
6: Donc voilà, on grimpe un petit peu pour arriver au niveau de l'ancienne ville gauloise. Il faut savoir que depuis les premières fouilles au 19e siècle jusque récemment, on a à peu près 5% uniquement du site qui a été fouillé.
5: Alors là, on s'est arrêté sur le bord de la route.
4: Bibracte, cité éphémère qui a accueilli durant un siècle avant notre ère entre 5 et 10 000 habitants. Dans leur villa, dans les rues, ils ont laissé des traces de leur passage. C'est pourquoi toute l'année, il y a des chantiers de fouilles, la plupart universitaires, mais des jeunes participent aussi. Ce sont des ados qui font des stages.
6: Ce qui est spécifique à Bibracte, c'est que ce n'est pas une fausse fouille, c'est une vraie fouille. La fouille d'une, ce qu'on appelle une domus. Et chaque été, les jeunes viennent pour des sessions de 15 jours. Il y a des objets assez sympathiques qu'on a trouvés, comme un nécessaire de toilette. Devant, il y avait un cure-oreille, un cure-ongle. Et là, les jeunes, en 2017, avaient fouillé les restes d'une mosaïque qui est aujourd'hui exposée au musée.
4: Héloïse Vial, autre archéologue.
7: Il y a environ 3000 objets provenant de Bibracte, qui font partie de la collection Bibracte Musée de France, plus des copies d'autres objets venant d'autres sites qui sont comparables à Bibracte.
4: Il n'est pas besoin d'être un spécialiste de l'Antiquité pour apprécier la visite. Louis et Elorie, 8 et 10 ans, viennent

0: Du Creusot, il court un peu partout dans les étages du musée, petit carnet à la main.
1: On vient là pour le musée et on doit remplir quelque chose pour l'habillement et la parure de l'Antiquité.
2: Et alors, le fait de se balader comme ça dans le musée, tous les deux, sans adultes, c'est chouette d'avoir cette liberté de découvrir par vous-même.
3: Bah c'est ça, en fait, tu vas là-haut, tu vas en bas, tu cherches un peu partout, en fait. Moi, je trouve ça bien.
1: Je suis jamais allée dans un musée avec ma famille, la première fois que je vais dans un musée, et bah, je trouve ça vraiment très chouette, parce que du coup, on peut apprendre plus sur l'Antiquité.
0: Alors, comme on est en vacances et que toutes ces visites peuvent donner un peu faim, je vous emmène, pour terminer ce reportage, à 50 mètres du musée, au restaurant Le Chaudron. Le menu est réalisé à partir d'ingrédients connus des Gaulois et servi dans de la vaisselle inspirée des découvertes de Bibracte. Vous pouvez y aller de ma part, vous ne serez certainement pas déçus.
4: Ben voilà une belle idée de sortie du côté de la Bourgogne. Il y en a plein d'autres à tester, 27 au total, entre Bourgogne et Franche-Comté, avec le passeport touristique qu'on vous offre tout au long de la journée sur Ici Besançon. Peut-être ce matin à gagner pour vous, si vous avez de la chance, entre 11h et midi, le cadeau vaut quasiment 700 euros. Avec Ici Besançon qu'on passe le réveil avec vous. Je fais un petit clin d'œil à Geneviève sur le Facebook. Ici Besançon, elle se réveille du côté de J. Ce matin, il fait déjà 17 degrés dans le pays gillois. La chaleur va s'installer en Haute-Saône jusqu'à 35 degrés chez vous cet après-midi, puis à l'autre bout de la Franche-Comté. Catherine, elle est du côté de Morteau avec déjà 14 degrés. Un beau ciel bleu, c'est très agréable. Une belle journée qui commence. Il y aura beaucoup de chaleur tout au long de la semaine. Dans le Val de Morteau et sur l'ensemble du Haut-Doubs, il est 8h-10. La chronique s'appelle « Retenez bien son nom », une nouvelle chronique cet été avec Olivia Leray qui met chaque matin en lumière les sportifs qui compteront dans les années à venir, bref, nos champions de demain. Et ce matin, Olivia, vous nous parlez d'une jeune joueuse de tennis.
5: Xenia Efremova, son doudou, sa tradition, c'est d'appeler sa maman après un titre, de n'importe où sur la planète, à n'importe quelle heure de la nuit. Elle la réveille pour lui dire. En janvier dernier, au bout du fil, elle lui a dit qu'elle venait de gagner l'Open d'Australie Junior. Ça n'était pas arrivé depuis 27 ans pour une Française, qui plus est, à 16 ans. Xenia est née à Moscou. Elle est devenue française il y a 2 ans. Elle a commencé le tennis parce que maman, joueuse pro, classée. Alors la raquette dans les mains dès l'âge de 3 ans. Bon, vous connaissez l'histoire. À 10 ans, elle a déjà un agent et des contrats avec des grandes marques. Ça n'arrive jamais. Depuis des années, on l'expose. On dit d'elle qu'elle est meilleure que telle ou telle joueuse à son âge. On lui promet un avenir radieux avec son revers incroyable et sa force. Et si ses longs cheveux blonds balancent de droite à gauche, c'est parce qu'elle frappe fort, comme si sa vie en dépendait. Parce que oui, sa vie en dépend. À 12 ans, en plein tournoi, maman est au téléphone. Mais ce n'est pas Xenia qui appelle, c'est l'hôpital. Papa est mort, le cancer, le tournoi quand même. Xenia reste. Elle reste et elle gagne. Papa, emporté par le cancer, ça aurait pu tout broyer. Son grand frère, par exemple, ne s'en remet pas et arrête le tennis. Elle s'entraîne 6 fois plus dur. Elle joue pour faire son deuil. Des larmes comme des revers. Son papa est enterré en Russie et elle n'y est plus jamais retournée. Et sa mère, pendant ce temps, lui envoie des balles et elle frappe. Et elle frappe encore. Quand elle perd, elle pleure pendant des heures. La haine de la défaite la porte. Ce qui l'expose, la voyait top 100 à 16 ans. Elle en a 17 et est en dehors du top 700. Elle n'a pas progressé aussi vite que prévu, mais elle a tout changé récemment. Entraîneur, structure, pour avancer sereinement. Parce que oui, sa vie en dépend.
4: Retenez bien son nom, voilà, futur grand nom du tennis. On vous présente ces sportifs de demain tous les jours sur Ici Besançon à 8h-10. Et puisque, tiens, on est dans les balles, et ben, il y aura un grand concours de pétanque qui va se dérouler du côté de Frané ou encore du côté d'autres choses. C'est la mode en ce moment et le jour J pour les concours de pétanque. Rendez-vous le 15 août, jour férié dans ces deux communes pour taquiner les boules là, du côté de... J'ai rien dit de méchant, Dimitri, vous me regardez bizarrement. Se rapprocher du cochonnet, quoi, je sais pas trop comment dire. Voilà. Mylène Farmer, tout de suite.

0: L'un des beaux tubes de Mylène Farmer ce matin pour vous, pour le début de journée, c'était Je t'aime Mélancolie sur ICI Besançon. Canicule à répétition chez nous en Franche-Comté. Vous avez peut-être décidé enfin de vous lancer dans des travaux d'aménagement, que ce soit des petits travaux, hein, véritablement, ou alors carrément du gros œuvre. On va en parler ce matin avec vos témoignages à partir de 9h. Vous donner des solutions également pour éviter que les travaux soient trop chers et surtout soient efficaces pour les prochaines vagues de chaleur à venir. Soyez avec nous ce matin à partir de 9h. Vous témoignez comme chaque matin au 03 81 833 111. Stéphane Bern nous attend. Il est là avant le journal de 8h pour un nouveau voyage dans le temps.
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0: Et ce matin, J-1 de l'éclipse, avec vous Stéphane Bern, on voyage au temps où le roi soleil découvre que le soleil peut disparaître.
4: Le 3 mai 1715, Louis XIV lève les yeux vers une éclipse. 4 mois plus tard, c'est lui qui disparaît. Un sens du timing, on ne peut plus royal. Marly, printemps 1715. Le décor est prêt. Jardins impeccables, pas une herbe qui dépasse. Courtisans bien rangés, pas une mèche de travers.
5: Avec ou sans brushing, vos cheveux restent souples et brillants.
4: Et au centre, un homme qui a passé sa vie à organiser le monde autour de lui. Louis XIV a 76 ans. Il est fatigué, hein, mais il reste quand même le soleil officiel du royaume. Et clairement pas prêt à partager la lumière.
6: Nous vous devons plus que la lumière.
4: Alors quand une éclipse est annoncée pour le 3 mai, le spectacle n'est pas seulement astronomique, il est politique. À ses côtés, Cassini, savant, chef, qui a tout calculé sans même compter sur ses doigts. Balèze, le type. Au moment venu, la lumière baisse, lentement, comme si quelqu'un tournait un variateur céleste. Le disque du soleil se fait grignoter. Les ombres changent, le visage du roi pâlit un peu. Pour une cour nourrie de signes, d'étiquettes et de mise en scène, on est sensible aux symboles. Difficile de ne pas y voir une métaphore. Un roi qui s'identifie au soleil regarde le soleil disparaître.
7: Je vais m'éclipser comme je suis venu. Soyez en paix.
4: Dans le genre de mise en abîme, mieux ce serait trop. 4 mois plus tard, le 1er septembre 1715, le roi soleil meurt à Versailles. Cette fois-ci, l'éclipse est totale. L'histoire adore les coïncidences bien rangées. Allez, extinction des feux. C'est pas Versailles ici. Enfin, pas tous les jours.
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2: Salut la Franche-Comté, très bon mardi, on est le 11 août et il est 8h. Dimitri Imbert est là pour l'info vue d'ici. C'est un air de traînée, Dimitri, qui revient un peu à la mode en ce moment.
3: C'était comment déjà, Cyril? Ah oui, comme ça.
4: Le soleil est rendez-vous avec la lune, mais la lune n'est pas là et le soleil attend. Ici bas souvent chacun pour sa chacune, chacun doit en faire autant.
3: Ouais, ce sera bien sûr l'événement dans le ciel demain soir partout en France. Une éclipse presque totale, alors où trouver dans la région le meilleur endroit pour l'observer? Réponse en Espagne, pour 6 passionnés d'astronomie de Besançon qui sont partis à Burgos en Castille. Vous les avez rencontrés juste avant leur départ, Gabin Boquet.
5: Il en parle avec la lumière dans les yeux. François Blatteron est devenu accro aux éclipses totales à l'âge de 14 ans.
6: Ce moment particulier où la Lune cache complètement le Soleil et on voit apparaître la couronne solaire autour, c'est tellement fort, c'est tellement exceptionnel comme phénomène qu'une fois qu'on en a vu un, on a envie de voir les autres.
5: Il a déjà eu la chance d'en voir 3 dans sa vie, en France en 1999, puis aux États-Unis et au Mexique en 2017 et 2024, et puis maintenant l'Espagne. Il a prévu de partir avec 12 appareils photo pour 1 minute 47 secondes d'obscurité.
6: C'est des événements assez rares. Bah, par exemple, si on ne voyage pas, la prochaine, il faut attendre 2081 pour en voir une en France. Il n'y a pas trop le choix. Si on veut en voir, il faut voyager.
5: Pierre Martin, président de l'association astronomique de Franche-Comté, sera aussi du voyage.
7: D'un seul coup, il fait nuit. Les oiseaux se taisent. On a une baisse de température de plusieurs degrés. On ressent physiquement dans son corps quelque chose. C'est vraiment un instant magique.
5: Il a prévu, tout en profitant du moment de ses propres yeux, de documenter le phénomène.
7: On est tous équipés d'appareils perfectionnés, évolués ou importants. Moi, j'ai peut-être me contenter seulement de faire un grand panorama pour faire un chapelet de soleil évolué, me pencher sur un paysage avec l'éclipse.
5: Et à leur retour, les spécialistes partageront leurs photos, leurs souvenirs de leur voyage avec le plus grand nombre sur le site internet de leur association.
3: Un reportage signé Gabin Boquet.
2: Un jeune de 17 ans gravement blessé en début d'après-midi hier à Faleran dans le Doubs.
3: Son deux-roues est allé percuter un tracteur. Ce jeune a été transporté au CHU de Besançon quand la conductrice du tracteur, une jeune femme de 18 ans, elle s'en tire sans une égratignure. Avec le retour d'un épisode de forte chaleur cette semaine, c'est une vigilance renforcée à la ville de Besançon. La municipalité a activé le dispositif qui assure le suivi des habitants inscrits sur le registre des personnes vulnérables. Dans un communiqué, elle appelle aussi à faire preuve de vigilance envers les personnes isolées et à prendre régulièrement de leurs nouvelles. La ville qui rappelle enfin que l'accès au musée est gratuit pendant ces épisodes de forte chaleur.
2: Une bonne nouvelle si vous n'en pouvez plus de recevoir des appels par dizaines de numéros inconnus.
3: À partir d'aujourd'hui, le démarchage téléphonique abusif est interdit. Donc, si vous n'avez pas donné votre accord préalable, un véritable fléau qui touche en tout cas tout le monde, à en croire une étude récente de l'UDAF et de Familles Rurales dans le Doubs, Alexandre Rubin.
8: Des appels vécus comme un harcèlement par certaines personnes. Sur les 257 habitants du Doubs sondés, 47% d'entre eux reçoivent entre 3 et 4 coups de fil par jour de ce type, surtout concernant la rénovation énergétique, un domaine où le démarchage téléphonique est pourtant d'ores et déjà interdit. Certains élaborent alors des stratégies pour éviter ces appels, décrocher et raccrocher immédiatement, ou alors s'inscrire sur Bloctel, un dispositif à l'intérêt limité à en croire les sondés. 94% d'entre eux considèrent cet outil inutile. L'UDAF et Familles Rurales dans le Doubs saluent donc l'interdiction du démarchage sans consentement explicite du consommateur. Mais les associations mettent en garde, cela doit être suivi de contrôle des services de l'État pour sanctionner sévèrement le moindre appel non consenti.
3: L'UDAF, pour rappel, c'est l'Union départementale des associations familiales. À partir d'aujourd'hui, tout démarchage téléphonique à des fins commerciales non consenties expose l'entreprise à des sanctions pouvant aller jusqu'à 375 000 euros d'amende.
2: Cela promet un peu de joie et de gaieté pour le monde agricole.
3: Durement touché par les incendies et la sécheresse en ce moment, on en parlait la semaine dernière, les comices agricoles et le super commis sont maintenus après une annulation l'année dernière en raison de la dermatose nodulaire contagieuse. C'est donc acté, ce super commis aura bien lieu le 24 octobre à Morteau au lieu de Pontarlier car il n'y a eu aucun cas de maladie détecté en France cette année et les cheptels ont été vaccinés. Président de la Fédération des comices depuis 2023, Richard Riel se réjouit de la décision mais il est bien conscient de l'extrême difficulté de la sécheresse en ce moment pour les agriculteurs.
9: C'est une certaine satisfaction de pouvoir organiser quand même les comices, sachant qu'on n'a déjà pas pu les faire en 2025. On est bien conscient du problème de la sécheresse. On n'ignore pas le problème, mais il faut savoir rebondir. En 1976, ils les ont organisés. En 2003, ils les ont organisés. Il faut peut-être les organiser avec des budgets plus serrés. Et une chose très importante, nos vaches seront lavées avec de l'eau qui n'est pas destinée à la consommation humaine. Et on sensibilise les éleveurs pour qu'ils ne la gaspillent pas, même de l'eau qui n'est pas destinée à la consommation humaine. Donc ça, c'est un engagement qu'on a pris. Donc cette eau, elle sera dans les citernes de vieilles maisons ou des points d'eau artificiels.
3: Quant au supercommis de Mortoux, il devrait réunir 600 vaches sur place pour 400 éleveurs environ. Reportage à suivre dans l'info d'ici à 8h30.
2: Bah tiens, quand on parle de vaches, les rescapés du jour, Dimitri, ce sont deux génisses.
3: Deux jeunes vaches qui se sont enlisées hier soir dans une tourbière aux Écorces, dans le Haut-Doubs. Les pompiers sont intervenus peu avant 20h pour les tirer de ce mauvais pas. Avec une équipe de sauvetage animalier, l'une a pu être sortie de là par l'agriculteur lui-même. La seconde a été dégagée par les pompiers. Enfin, en handball, le calendrier de la deuxième division féminine vient d'être publié. Les Byzantines de Palente commencent par un match à domicile. Elles recevront le week-end des 29 et 30 août le promu Limousin de Saint-Julien-Rochechouart.
2: Qu'est-ce qui fait la une de l'actu en France, Dimitri ?
3: 43 départements, dont le Doubs et le Jura, sont placés en vigilance orange canicule aujourd'hui. Il y en aura 67 demain. Les températures vont monter et atteindre entre 35 et 39 au sud du pays, avec un pic probable de l'épisode demain et jeudi, d'après Météo France. Et puis une médaille d'argent hier soir pour l'équipe de France de natation au championnat d'Europe dans le bassin de Saint-Denis, emmené par un Léon Marchand supersonique. Le relais masculin du 4x200m nage libre termine à la deuxième place, derrière les Britanniques. On suivra aujourd'hui le 50m papillon avec le Français Maxime Grousset, et sur le 100m nage libre chez les femmes, on suivra Marie Vatel et Beryl Gastaldello.
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3: Et le moins que l'on puisse dire, c'est que ce sera estival, Cyril.
2: Avec de la chaleur cet après-midi, on va déjà regarder le début de journée. La fraîcheur, c'est en ce moment, c'est maintenant ou jamais, car très très vite, en cours de matinée, le thermomètre va grimper. On est à 20 degrés pour le moment sur Besançon, c'est ce que nous a dit Fred sur le Facebook. Ici Besançon, 21 degrés déjà en Haute-Saône. Si vous êtes à Vesoul, le réveil se fait avec 15 degrés ce matin du côté de Mortaux, et cet après-midi 35 degrés. Degrés en Haute-Saône en passant par Dole dans le Jura jusqu'à Besançon et Baume-les-Dames. Des températures proches de 31 degrés sur les reliefs du Haut-Jura et du Haut-Doubs. 31 degrés à Saint-Claude du côté de Pontarlier, au plus chaud de ce mardi.
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2: Oh, tout le monde n'est pas en vacances, il y en a sur la route là pour le boulot. Courage avec Ici Besançon, ça roule bien, je viens de regarder les cartes. Tout est au vert, on vous accompagne en musique ce matin sur Ici Besançon avec Maxime Le Forestier, Benjamin Biolay, Oria ou encore les Bee Gees. Mode disco activé pour Night Fever, bientôt 8h.

0: Avec les Bee Gees ce matin sur Ici Besançon, c'était Night Fever, il est 8h10. J'espère que tout va bien, vous embrassez aujourd'hui les clairs, ne les oubliez pas, c'est votre fête pour ce 11 août.
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0: C'est l'heure du rendez-vous, c'est pas vrai, notre rendez-vous anti-arnaque, Made in Ici Besançon avec vous, Aude Razo. Ce matin, vous vouliez nous alerter sur les vidéos bien-être, les vidéos zénitude qui pullulent sur les réseaux sociaux. Il y en a beaucoup et certaines lorgnent surtout, Aude, sur notre porte-monnaie.
5: Je vous présente Yang Moon. Je baisse la voix parce que tout est zen dans cette vidéo. C'est un moine, il en a l'air en tout cas. Il porte une toge, il a le crâne rasé. Il est assis tantôt dans ce qui ressemble à un temple bouddhiste, tantôt dans un très beau jardin de style asiatique. Musique apaisante et douce voix. Yang Moon nous donne tout un tas de bons conseils en anglais pour réduire notre stress, se débarrasser de nos pensées négatives. Il nous dit d'éviter le café si on a l'estomac vide et de boire de l'eau tiède au réveil. 2,5 millions de followers sur Instagram, quand même. 1,5 million sur Facebook. Tout ça pour un moine qui n'existe pas. Et oui, désolé si vous êtes fan. Yang Moon a beaucoup de fans, mais Yang Moon est un pur produit de l'intelligence artificielle.
0: Est-ce moine imaginaire, Aude? Il en veut à notre argent, c'est ça?
5: Et oui, parce que Yang Moon vend des livres. Figurez-vous, des livres électroniques. $10.99 pour un parcours de guérison bourré de conseils ChatGPT. J'ai fait un petit test. J'ai demandé à ChatGPT que prescrit la médecine chinoise sur ce qu'il faut manger le matin. Il me dit boire de l'eau tiède et éviter le café, l'estomac vide. Ça m'a pris 5 secondes, pas besoin de lire un livre, pas besoin de débourser $10.99. Il y en a plein sur les réseaux sociaux, des profils comme Yang Moon, des faux personnages. Vous avez ce guide de la guérison en robe tibétaine. J'aime beaucoup aussi d'ailleurs cet Indien de 102 ans soi-disant, avec ses plumes sur la tête. Son profil renvoie sur Amazon. Et des paquets de bonbons à $22, des probiotiques, nous dit-il. Bref, le marché du bien-être est une mine d'or et les escrocs l'ont bien compris.
0: Ouais, et ça, évidemment, ça porte à ce niveau-là. C'est bien de nous le dire ce matin encore. Aude Razo, le plan anti-arnaque, vous l'avez tous les jours sur Ici Besançon, il est 8h10. C'est Benjamin Biolay ou encore Maxime Le Forestier qui vous accompagne pour ce début de journée sur Ici Besançon. 8h15, on découvre dans un instant le destin d'une franc-comtoise originale. Elle était ancienne inséminatrice dans l'agriculture. Elle pose désormais des ongles elle-même à son compte. Elle nous raconte tout dans 3 minutes sur Ici.
6: J'ai lâché le téléphone comme ça.

0: Benjamin Biolay qui enchante notre été avec un nouvel album qui s'appelle Le Disque Bleu et de belle musique, guitare, soleil, brésilienne. On avait un de ses grands tubes ce matin, comment est ma peine. C'est sur Ici Besançon, il est 8h20, vous restez avec nous parce qu'on vous emmènera voir des concerts de dingue avec du vélo, du BMX. 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Les destins de Franc-Comtois, de Franc-Comtoise, leur vie, c'est avec Thierry M et les gens d'ici, cette chronique quotidienne qui nous permet ce matin, Thierry, de rencontrer une jeune Franc-Comtoise qui a vécu ces derniers mois une révolution professionnelle.
1: Alors, je suis dans un petit centre d'esthétique, on va dire. Je suis avec Aude Meunier.
2: Alors oui, c'est un institut de beauté, si on peut dire, itinérant. Donc, ouais. Pas ce qu'on a l'habitude de voir. À quelque chose d'assez petit, mais assez cocon, on va dire.
1: On est dans un van.
2: Oui, c'est ça, un ancien camion de pompiers réaménagé donc par mon copain et moi, et on a choisi de faire ça de nos propres mains pour être vraiment au meilleur de ce qu'on pouvait apporter et de ce qu'on voulait.
1: Alors, on est à Damblin ici parce que vous allez de commune en commune, comment ça s'organise la semaine?
2: Alors oui, en fait, je prévois un jour par semaine dans chaque village, donc le mardi à Damblin, le mercredi à Issé, le jeudi au Plein et Grands Essarts, et donc là, je prévois d'aller dans un autre village aussi le jeudi, et puis le vendredi, donc je vais à Passavant, et le samedi, je suis à Sensé.
1: Vos prestations, quelles sont-elles en matière d'esthétique?
2: Alors du coup, moi, je m'occupe vraiment de tout ce qui est prothésie ongulaire, donc tout ce qui est renfort sur les ongles naturels, sans rallongement, et je m'occupe aussi tout ce qui est rallongement, et puis donc tout ce qui est nail art, ce qu'on appelle le dessin sur les ongles, etc. Voilà, après derrière, je vais quand même me mettre comme quoi sur les réseaux sociaux, c'est un nail truck justement. Voilà, il reste tout ça finalisé, on va dire.
1: Ok.
2: Là, on peut vraiment quand même naviguer dans le camion sans être à l'étroit. Et tout était déjà isolé, donc c'est déjà super bien. Et puis oui, tout aménagé en fonction aussi du fait de pouvoir accueillir toutes les personnes, donc que ce soit personnes âgées, jeunes personnes. Et après, moi, je me déplace aussi par contre à domicile pour les personnes handicapées. Dans le besoin, quoi.
1: Aude, vous avez 24 ans et c'est pas votre premier métier.
2: Eh ben non. Et en fait, j'ai été du coup inséminatrice pendant presque 2 ans, donc dans le Doubs. Et en fait, j'ai dû arrêter pour cause de problèmes de santé, où j'ai plus vraiment eu le choix. Donc je me suis fait opérer il y a un an jour pour jour et
1: ça,
2: où
1: c'est
2: j'ai.
1: C'est un syndrome. Hein.
2: Oui, c'est un syndrome des loges, on appelle ça. Donc c'est l'enveloppe autour des muscles qui est trop petite et donc il faut ouvrir cette enveloppe-là pour libérer le muscle qui est sous pression. Du coup, à l'effort, et en fait quand on est inséminatrice on n'a pas le choix d'avoir les bras qui forcent quand même, et donc moi j'étais limitée dans ce mouvement là et donc au bout d'un an et demi le chirurgien m'a vivement conseillé d'arrêter le métier parce que ça allait pas aller de toute façon. Donc voilà, j'ai été opérée et donc il a fallu que je trouve une reconversion, ce que j'ai trouvé heureusement.
0: Voilà, elle le fait très très bien. Merci beaucoup à tous ces gens d'ici qui se confient sur Ici Besançon. Il est 8h22. 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Maxime Le Forestier et ses musiques africaines, ce n'est quelque part. Restez sur Ici Besançon.

0: Maxime Le Forestier est né quelque part, c'est sur ici Besançon. Les infos de 8h30 dans quelques minutes et d'ici là, on distribue des cadeaux. On vous offre dans quelques minutes le Jura et le Festival des Gueules de Bois avec Bois, avec BMX et avec Chanson. Ouais, le tout réuni en un festival.
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0: Ah, c'est la mission de Peggy ce matin, retrouver le vrai du faux au compter pas compter. Bonjour Peggy.
4: Oui, bonjour.
0: Bonjour, vous êtes à Rignoso.
4: Alors non, j'ai déménagé, je suis à la Tour de Cé.
0: Oh bah vous n'avez pas fait un gros déménagement en termes de kilomètres, Peggy.
4: Petit kilomètre.
0: C'est pas très très loin. Bon, vous êtes sur la route du boulot ce matin, Peggy?
4: C'est bien ça, je suis en train de chercher une place pour me garer.
0: Ouais, bah vous avez allez, quelques secondes pour le faire. Moi je vais rappeler comment est-ce qu'on joue au compter pas compter. On fait trois propositions tous les jours. Certaines sont vraies, elles sont comptées. D'autres sont fausses, elles sont pas comptées. Et il va falloir retrouver le vrai, le compté et le faux, le pas compté. Deux bonnes réponses sur trois et vous partez au Festival des Gueules de Bois dans le Jura avec ici Besançon. Prête à jouer, Peggy, on y va?
4: Prête à jouer.
0: Allez, je lance le truc. Le groupe Matmata qui sera invité de ce festival est un groupe breton. Peggy, comptez ou pas comptez?
4: Je vais dire compter.
0: Ouais. Fatal Bazooka, le groupe de rap de Macaillon Décalé, invitera Mireille Mathieu sur la scène le jeudi soir du Festival des Gueules de Bois. Mireille Mathieu et Fatal Bazooka réunis, est-ce que c'est possible pour vous, Maggie?
4: Ça pourrait être sympa, mais je ne pourrais pas compter.
0: Ça vous paraît trop décalé. Maggie Ball est une chanteuse franc-comtoise.
4: Tout à fait.
0: Tout à fait. Et vous la connaissez, j'ai l'impression, Peggy, effectivement. C'est bien une chanteuse franc-comtoise. Alors, il y a un jeu de mots, mais elle s'appelle bien Maggie, c'est son prénom, et Maggie Ball. Voilà, ça fait rire beaucoup de monde. C'est pas pour rien, d'ailleurs, qu'elle fait de la chanson française plutôt comique, avec de l'émotion par moment, et elle sera programmée samedi soir sur la scène du Festival des Gueules de Bois. Première bonne réponse. Bon, Fatal Bazooka et Mireille Mathieu, effectivement, on oublie, mais le groupe de Macaillon Young reprend les tournées. C'est assez incroyable pour leur rap des Calais. Et vous êtes souvenu effectivement du groupe Matmata, ils étaient bretons.
5: Si tu cherches un peu de gaieté, viens donc faire un tour à l'ambé.
0: Matmata, lui, ça sera jeudi soir. Vous avez plus qu'à choisir le jeudi, le vendredi, le samedi pour aller au Festival des Gueules de Bois. Il y a des têtes d'affiche tous les soirs, il y a du BMX également et on fait tout ça dans le Jura avec ici Besançon pour ce festival, pas comme les autres. Je suis ravi du cadeau, Peggy.
4: Eh ben, super sympa, merci beaucoup.
0: Bon, vous bossez dans quoi?
4: Alors moi je bosse dans les ordinateurs.
0: Ah d'accord, ok, sympa, bah, c'est marrant pour une fille qui cherche à se stationner ça. Salut Peggy, bonne journée, bye bye, au revoir.
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0: Ouais, c'est avec nous sur ICI Besançon, Johnny Hallyday ou encore Auria dans quelques minutes. Et puis déjà les titres du journal de 9h, Dimitri.
6: On se les arrache en ce moment, les lunettes spéciales pour observer l'éclipse de demain. C'est la ruée, comme en témoignent certains commerçants à Besançon qui sont assaillis par les demandes et en rupture de stock. Et puis ce sera sans doute un soulagement pour beaucoup, l'interdiction à partir d'aujourd'hui du démarchage téléphonique, fléau qui touche tout le monde, nous dit une étude de l'UDAF et de familles rurales dans le Doubs. En attendant, tour d'horizon de l'actu en France et dans le monde, c'est dans le 90 secondes info. Et ce matin, c'est avec vous, Cyril Ardo-Redon.
7: Le retour de la chaleur pour certains départements. Dès midi, ce sont 43 départements du centre, du sud et de l'ouest qui seront en vigilance orange canicule. C'est 21 départements de plus qu'hier. 42 départements dans un large quart nord-ouest, mais aussi dans le sud-est et en Moselle sont quant à eux placés en orange pour un risque élevé de feux de forêt selon Météo France. À Bellegarde en Diois, dans la Drôme, l'incendie du massif du Claps progresse peu, même s'il reste actif selon la préfecture. 400 hectares ont été brûlés. À Toulouse, deux policiers municipaux blessés au couteau hier soir dans le centre-ville. L'agresseur a été interpellé selon le maire qui affirme que des propos à caractère terroriste ont été signalés. Ce sont ces mêmes agents qui ont maîtrisé le suspect à l'aide de gaz lacrymogène. Ce sont des appels qu'on reçoit tous, parfois plusieurs fois par jour. Le démarchage téléphonique devient interdit dès aujourd'hui, sans votre accord. Les appels pour vendre des abonnements de presse, pour des sondages ou des appels aux dons restent autorisés. C'est à lire sur ici.fr. Le prix du gaz va augmenter pour 6 millions de foyers dès le 1er septembre de 5,6% pour ceux qui ont une offre indexée sur le prix de référence. C'est ce qu'a annoncé la Commission de régulation de l'énergie en raison du conflit au Moyen-Orient. Et puis le Stade de France complet pour la veillée des jeunes du Pape en septembre, annonce le diocèse de Paris. 200 000 personnes sont déjà inscrites pour la messe ouverte à tous sur les Champs-Élysées dans la capitale.
6: Merci Cyril. L'info d'ici Besançon, c'est le maintien des comices agricoles et du supercomice. Décision qui a été prise jeudi dernier. L'an dernier, tout avait été annulé en raison de la dermatose nodulaire contagieuse. Mais cette année, le monde agricole pourra bien se réunir à Morteau pour le supercomice prévu le 24 octobre. Une décision qui soulève l'enthousiasme des éleveurs, Roman Salch.
8: Il n'y a eu aucun cas de dermatose nodulaire contagieuse en France cette année. Le retour de cette tradition agricole sur les 20 cantons du Doubs réjouit Cindy Lescoffi, présidente du comice du premier plateau à Bouclans.
9: C'est important quand même de faire perdurer ce lien entre la société générale et puis l'agricole. Et puis aussi pour les agriculteurs de se retrouver, parce que finalement c'est le seul moment où tous les agriculteurs du même canton se retrouvent ensemble et peuvent discuter des problématiques qu'il peut y avoir sur les élevages. Donc c'est un moment important d'échange et de convivialité qu'on est content de voir revenir.
8: Enthousiasme que partage Pascal Bassignot, président du comice du canton de Pierrefontaine-lès-Varan.
10: C'est un soulagement parce qu'on ne peut pas se permettre d'annuler deux années de suite le comice parce que ça touche énormément de personnes sur notre secteur.
8: Il se voit déjà en train de chouchouter ses 12 vaches pour le jour J.
10: On va les toiletter quand même quelques jours avant, les bichonner un petit peu. Le matin du comice, on va charger autour des 5h du matin. On va les retoiletter une fois et les mettre en place et on va attendre qu'elles tournent dans un ring, l'une derrière l'autre et concourir avec les autres du canton. Voilà.
8: Au total, il y aura 600 vaches pour 400 éleveurs cette année, un peu moins que d'habitude selon Richard Yelch, président de la Fédération des comices depuis 2023, mais rien ne pourra le décourager, bien au contraire.
11: Un éleveur qu'on amène 10 habituellement, peut-être que là, cette année, il va venir qu'avec 4 ou 5. Mais l'important, c'est de participer, c'est de faire vivre nos territoires. On a des bénévoles qui travaillent pendant un an pour nous recevoir dans les communes. Ils attendent cette fête avec enthousiasme.
8: Les comices doivent tout de même respecter à la lettre les conditions du groupement de défense sanitaire du Doubs.
11: Donc les vaches, il y aura des prises de sang de fête. Il y aura des attestations de libre circulation pour qu'elles puissent venir de zone vaccinale à zone indemne. C'est la survie de nos élevages. Donc on ne peut pas prendre de risques à ce niveau-là. Hein.
8: Gardez en tête la date du 24 octobre pour le super comice de Morteau. Aucune jauge de fréquentation ne sera mise en place, selon le président de la Fédération des comices.
6: Un reportage signé Roman Sage, à retrouver et réécouter sur ici.fr Besançon. Le mercure va rapidement atteindre des sommets, Cyril.
0: Ah oui, et encore plus que prévu, Météo France vient de nous envoyer un nouveau bulletin. On parlait de températures proches des 34-35, on sera finalement à 36 degrés cet après-midi. Sur la pointe sud de la Franche-Comté, du côté de Dole ou encore Lons-le-Saunier, avec un soleil radieux tout au long de la journée. 35 degrés du côté de Besançon, 35 également si vous êtes à Baume-les-Dames, et 34 degrés entre Vesoul et Lure cet après-midi. Je n'oublie pas de le Haut-Doubs, ça va suer également hein, du côté de Pontarlier et Morteau. Avec 32 degrés, sans oublier le Haut-Jura, Saint-Claude, Champagnole, ça sera 31 dans ces petites villes-là du Haut-Jura. 8h35 sur Ici Besançon.
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0: On écoutera les Sofcel dans les années 80. Un petit moment pop new wave bien sympa. Les tubes de Johnny Hallyday sont là également régulièrement sur Ici. Et celui-ci en fait partie. Vivre pour le meilleur, pour vous accompagner. On se débute de mardi, 9h25. Gentil.

0: Johnny Hallyday avec Vive pour le meilleur. Un moment poignant avec plein d'émotions, c'est sur Ici Besançon. La chanson qui nous transperce, il est 9h20.
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0: Un véritable retour dans le temps, un bond dans le passé, c'est ce qu'on vous propose ce dimanche avec le rendez-vous de la fête autour du musée à Grand-Combe-Châtelet, direction Le Haut-Doubs. Pour en parler avec nous ce matin, c'est Marie-Odile Caron qui nous rejoint. Bonjour Marie-Odile.
3: Bonjour Cyril, bonjour à tous les auditeurs.
0: Le réseau des fermes musées du pays horloger a imaginé ce rendez-vous le temps d'un dimanche pour retrouver en fait les savoir-faire anciens et puis toute une tradition que les plus jeunes générations n'ont vraiment pas connue, Marie-Odile.
3: Oui, c'est vrai, le temps se distend et les jeunes n'ont pas connu toutes ces activités traditionnelles qui se faisaient dans nos villages. Et à Grand-Combe notamment, nous avons donc la possibilité de faire la démonstration de tous ces savoir-faire dans notre magnifique quartier des fermes à tuer, des cordiers à Grand-Combe.
0: Ouais. Alors, métiers d'art à redécouvrir, quels étaient les métiers emblématiques, Marie-Odile, à l'époque?
3: Alors, bon, tout se faisait au village. On pouvait tout retrouver, toutes les... Alors, suivant les époques aussi, les choses ont évolué. Hein. Par exemple, on trouvait du travail du bois. Il y avait donc, on a tous des outils qui nous permettent, par exemple, la tarière, qui permet de creuser des tuyaux en bois.
0: Ouais.
3: L'herminette pour creuser des senneaux. La scie de long pour couper des troncs en planches. Et puis, la fabrication des roues en bois, hein, c'était le travail du charron. Tout le travail qui s'est fait autour du fer, la forge qui sera ouverte, qui va fonctionner, le travail tout ce qui est autour du maréchal Ferrand aussi, ouais. Le cerclage de roues. Là, on va retravailler aussi au niveau du travail du cuir, du fil. Alors, le fil, on trouve, bien entendu, le fil à filer avec la filet.
0: Ouais.
3: Voilà. Broder le fil aussi avec le fil et tisser. Donc, on a un métier à tisser. Toutes ces choses-là s'exerçaient dans nos fermes dans les siècles passés. Et bien sûr, maintenant, tout ça est on ne l'oublie pas.
0: Voilà, exactement.
3: De le faire revivre.
0: Revit le temps d'une journée avec également les saveurs de l'époque. Il y a des plats emblématiques comme par exemple les crapés. Le crapé aux pommes, ça c'est vraiment typique, marqueur du Haut-Doubs, hein, Marie-Odile.
3: Ah, oui. Les crapés aux pommes, les gâteaux de ménage, bien sûr, les gaufres à l'ancienne, et tout ça c'est cuit au feu de bois. Hein. Donc on va réaliser ça devant vous dimanche. Et puis, on a le pain aussi qui sera cuit dans les différents fours des fermes. Donc, tout ça, c'est en démonstration avec les senteurs et le bon goût
0: dans le magnifique quartier des Cordiers. L'entrée est gratuite ce dimanche pour la grande fête autour du musée à Grand-Combe-Châtelet. Un événement avec Ici Besançon.
3: Le repas de midi aussi. On a le repas le midi, le soir. La petite restauration dans toute la journée. Puis la buvette, bien sûr, pour se rafraîchir.
0: On en aura besoin et on y sera du côté de Grand-Combe-Châtelet. Merci beaucoup Marie-Odile. 8h42 sur Ici Besançon, moment années 80, New Wave dans un instant avec les Soft Cell. Et Tainted Love sur Ici Besançon, on écoutera également Oria avec Soirée Mondaine. Et le docteur Kirzek viendra faire sa consultation comme tous les matins avant les infos de 9h. On parlera du citron pressé. Est-ce que ça aide véritablement à avoir une bonne santé dès le matin? On vous dira les

Auria et soirée mondaine, c'est sur ICI Besançon. 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Les Soft Cell dans les années 80 et Tainted Love et le Dr Kierzek arrivent dans 3 minutes.

0: bons moments années 80 comme vous les aimez, comme celui-ci. Les Soft Cell avec Tainted Love, c'est sur ici Besançon, il est 9h-10. Installez-vous, docteur Kierzek, à nos côtés, parce que comme chaque matin de l'été, on passe avec vous un été en pleine forme sur ici Besançon. Grâce à vos conseils santé, on va revenir ce matin sur le citron et ses soi-disant bienfaits.
1: Bonjour à toutes et à tous. Après une séance de sport, surtout en été, on pense tout de suite à boire de l'eau. Bon, c'est un bon réflexe, mais l'eau ne suffit pas. On se sent fatigué, on a des crampes, le corps réclame autre chose. Et la solution, c'est peut-être un simple citron pressé, une boisson maison économique naturelle qui va remplacer avantageusement ces grandes bouteilles colorées du commerce. Déjà, le citron est naturellement riche en électrolytes, notamment en potassium. C'est un minéral essentiel pour la contraction musculaire et la transmission des influx nerveux. Et pendant l'effort, on en perd beaucoup de ce potassium, notamment par la transpiration. Et le potassium du citron aide à prévenir les crampes et accélérer la récupération. Ensuite, il y a la vitamine C. C'est un puissant antioxydant. Ça va réduire le stress oxydatif provoqué par l'effort et ça va ainsi limiter les courbatures. Et contrairement à l'eau plate, l'acidité du citron, associée à une petite pincée de sel et un peu de miel, ça va permettre une absorption plus rapide par l'organisme. C'est ce qu'on appelle une boisson isotonique maison. L'eau citronnée seule, c'est très bien pour se désaltérer, mais pour une vraie récupération, après un effort intense ou une forte chaleur, on met une petite recette supplémentaire. Un peu de sel, ça va retenir l'eau et les glucides, un peu de sucre, tout ça dans une bouteille d'eau de 500 ml, on presse un demi-citron et vous allez avoir votre boisson isotonique. Vous mélangez le tout, vous obtenez vraiment une boisson qui a la même concentration que nos fluides corporels et ça permet une hydratation ultra rapide. Tout cela pourquoi ? Pour quelques centimes, sans additifs ni colorants.
0: Oui, c'est bien, ça coûte rien. Est-ce que tout le monde peut boire ça, docteur ? Il n'y a pas de risque pour l'estomac, pour les dents ?
1: Il faut un peu être prudent parce que le citron est très acide. Alors pour les personnes qui souffrent de brûlures d'estomac, de reflux gastrique ou d'ulcères, ça peut être irritant. On peut alors réduire la quantité de citron ou le boire en mangeant ou avec un féculent comme une banane par exemple, ça va tamponner un peu l'acidité. Pour les dents, l'acidité attaque l'émail, donc il est recommandé de boire cette préparation à l'aide d'une paille par exemple ou de se rincer la bouche avec de l'eau plate après. Enfin, ne remplacez pas l'eau par cette boisson toute la journée. Elle est excellente après le sport, mais l'eau reste votre principal allié hydratation. Allez, bon été, bonne santé à l'écoute d'ici, bien sûr.
0: On le répétera jamais assez. Merci beaucoup, docteur Kierzek, comme tous les matins avec nous sur ICI Besançon. Un classique de Peter Gabriel. Avant les infos de 9h, c'est Sledgehammer qui arrive.
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0: Peter Gabriel et Sledgehammer dans les années 80, c'est sur Ici Besançon. Nathan RLT va vous accompagner toute la matinée avec des cadeaux, avec des invités, avec des idées de sortie. Bonjour Nathan.
1: Bonjour Cyril Seguin, bonjour à tous.
0: Et des témoignages tous les matins entre 9h et 10h.
1: Exactement, un sujet plus que d'actualité dans la prochaine heure, puisqu'il sera question de la canicule. La canicule, comment faire face notamment au niveau de nos logements. On parle beaucoup des passoires thermiques l'hiver, il y a également les bouilloires thermiques l'été. Alors comment isoler, faire en sorte que nos logements résistent à ces chaleurs. Nous le serons avec Paco Guardado de la maison de l'habitat du Doubs. On pense forcément tout de suite au système de climatisation qui peut avoir des conséquences aussi après sur la facture d'électricité. Mais on étudiera surtout les autres possibilités pour faire résister ces logements et ce, dans la durée. Et puis entre 10h et 11h, nous irons à Chauxneuve sur le toit du Haut-Doubs, quasiment en tout cas dans la pointe du Haut-Doubs à la limite avec le Haut-Jura qui s'apprête à accueillir, à recevoir le week-end prochain, 21, 22, 23 août, la Coupe du Monde d'été de combiné nordique. Nous serons avec les organisateurs de cette année qui s'annonce festive puisque ça sera les 30 ans de cette compétition dans le Haut-Doubs avec trois journées à la fois sportives mais également, je le disais, festives. Un gros gâteau d'anniversaire notamment qui est prévu. Enfin, une fondue géante puisqu'on est dans le Haut-Doubs en l'occurrence.
0: Bien.
1: Évidemment,
0: ça
1: voilà.
0: Fondue
1: ça sera
0: géante
1: sympa.
0: D'anniversaire, c'est bien ça.
1: Et c'est le programme qui nous attend. Et puis 11h midi, évidemment, les défis d'ici avec tout plein de beaux et très très beaux cadeaux à gagner. Toujours le passeport de l'été notamment ici Besançon. Plus de 700 euros dans ce passeport de l'été pour découvrir 27 sites dans notre grande région Bourgogne-Franche-Comté. Je crois que vous savez tout sur la suite du programme jusqu'à midi.
0: Mais je l'aime ce programme. On va l'écouter,
1: restez
0: on va
1: à l'écoute.
0: Salut Nathan.
1: À demain.
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1: Et partout en Franche-Comté, ici Besançon, c'est votre radio locale. 9h. Et l'actu locale à 9h en ce mardi 11 août, c'est avec vous Dimitri Imbert, bonjour.
3: Bonjour.
1: Et on atteindra les 35 degrés cet après-midi à Besançon, carrément les 36 en plein soleil à Dole et Lons-le-Saunier.
3: Le Doubs et le Jura sont placés en vigilance orange canicule comme 41 autres départements de France. On en comptera 67 demain. Du coup, c'est une vigilance renforcée qui a été mise en place à la ville de Besançon. La municipalité a activé le dispositif qui assure le suivi des habitants inscrits sur le registre des personnes vulnérables. Dans un communiqué, elle appelle aussi à faire preuve de vigilance envers les personnes isolées et à prendre régulièrement de leurs nouvelles. Une veille mobile doit être mise en place par ailleurs pour les sans-abri en leur proposant notamment des distributions d'eau et en leur facilitant l'accès aux dispositifs d'accompagnement. La ville qui rappelle par ailleurs que pendant ces épisodes de forte chaleur, l'accès au musée est gratuit. Une collision entre un deux roues et un tracteur hier en début d'après-midi à Faleron dans le Doubs. L'accident a fait un blessé grave. Le pilote du deux roues âgé de 17 ans, il a été transporté au CHU de Besançon. La conductrice du tracteur, une jeune femme de 18 ans, est indemne.
1: Bon, juste au cas où vous seriez passé à côté de l'info, la Lune passera devant le soleil demain soir.
3: Une éclipse très attendue, mais pour observer ce spectacle, attention, lunettes obligatoires et des lunettes spéciales éclipses. Du coup, c'est un peu la ruée en ce moment à Besançon pour ceux qui ne sont pas encore équipés, Emma Bévivino.
4: Derrière sa caisse, Anthony Cole, pharmacien à la grande pharmacie de la Citadelle, est en rupture de stock depuis jeudi dernier.
5: C'est surtout que je ne peux pas en recommander. Les fournisseurs n'en ont plus, donc là les délais sont trop courts pour être livrés dans les temps.
4: Rose et Eva, deux étudiantes, sortent de la pharmacie Bredouille.
6: Là on est cherché des lunettes pour l'éclipse de mercredi. C'est le cinquième magasin qu'on fait dans Besançon et on n'en trouve toujours pas.
4: Et là, qu'est-ce qu'elle vous a dit, la pharmacienne?
6: Direct qu'il n'y avait plus de stock. Et puis, c'est pareil sur tous les magasins qu'on croise. Il y a directement des affiches. Vous avez écrit qu'il n'y a plus de stock pour les lunettes. Donc, on ne sait pas où on peut en trouver, du coup.
4: Plus de stock, plus de lunettes. C'est ce qu'on peut lire aussi sur la vitrine de cet opticien.
7: Nous sommes en rupture depuis 72 heures à peu près. On a une forte demande. Alors, les passages en magasin, malgré le petit panneau qu'on a mis sur la vitrine.
4: On m'avait dit, le téléphone n'arrête pas de sonner.
7: Oui, complètement. Ça sonne, mais on a plus rien.
4: Après une rupture de stock de plus de 15 jours, le magasin Nature et Découverte a reçu un nouveau colis hier.
8: On a eu une livraison du coup que le siège nous a envoyé, une petite boîte avec une centaine, voilà.
4: Qui est parti en combien de temps?
8: Moins de 2 heures. Un client sur deux rentre pour les lunettes. Et du coup on a dû mettre des affiches et maintenant je dirais presque tous les appels. 90% des appels, c'est pour demander s'il y a des lunettes. Et du coup, on essaye de renvoyer au centre-ville, mais c'est ça rupture partout.
4: Mais Rose garde espoir.
6: Apparemment, j'avais entendu quelque chose comme quoi la ville de Besançon donnerait des lunettes d'éclipse.
4: La jeune femme tente alors sa chance à l'Office du tourisme. Mais Élise Cardo, la directrice adjointe, compte ses stocks.
9: Nous avons été dévalisés. Nous en avions à peu près 500 exemplaires. Et en fait, ce stock s'est évaporé.
4: Et vous, vous en avez des lunettes ?
9: Non, j'en ai même pas. J'ai même pas réussi à en avoir une paire.
4: Sans lunettes, impossible donc de voir l'éclipse, à part avec un masque de soudure niveau 14. Encore faut-il avoir ça sous la main.
3: Rose, à qui on souhaite de trouver des lunettes. On en a distribué d'ailleurs plusieurs centaines ici à Besançon, mais ne vous déplacez plus, hein, car ici à la radio, eh bien, nous sommes nous aussi en rupture de stock depuis hier.
1: Les appels téléphoniques pour nous vendre volets roulants, contrats d'électricité ou encore panneaux solaires vont-ils enfin s'arrêter?
3: En tout cas, une nouvelle loi entre en vigueur aujourd'hui. Elle interdit le démarchage téléphonique non consenti. C'est désormais aux démarcheurs d'obtenir l'autorisation de vous appeler. Sur le front des incendies, le feu qui brûle depuis plus d'une semaine dans le massif du Claps, dans la Drôme, poursuit sa progression. 400 hectares ont déjà brûlé, mais il n'a quasiment pas progressé hier. 570 pompiers et militaires sont toujours mobilisés sur place. L'incendie qui s'était déclaré par ailleurs dimanche midi en Lozère est lui fixé depuis hier matin.
1: En athlétisme, première médaille française hier soir au championnat d'Europe de Birmingham sur le 5000 mètres.
3: On la doit au jeune Étienne Daguinos qui décroche le bronze très attendu. Le champion du monde du 10 000 mètres, Jimmy Gressier, qui visait l'or, termine finalement quatrième au pied du podium. C'est une grosse déception pour lui. Et puis, fan de handball, à vos agendas, le calendrier de la deuxième division féminine a été publié hier et ce sera donc pour commencer une rencontre à domicile pour les Byzantines de Palente. Elles recevront Saint-Junien Rochechouart, le promu Limousin, le week-end des 29 et 30 août.
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3: Météo 100% local, 100% beau temps et 100% chaleur également.
1: Exactement, avec tout de même Météo France-Franche-Comté qui nous annonce un risque d'orage cet après-midi sur le Haut-Doubs et le Haut-Jura uniquement. Ailleurs, le soleil brille très généreusement, faisant grimper le mercure. On attend jusqu'à 34 degrés cet après-midi pour des relevés à l'ombre. 30 à Pontarlier, Morteau, 31 pour Saint-Hippolyte et Champlit, 32 dans le Jura, Champagnol. Vous nous écoutez d'ailleurs sur le 98.4 FM, toute nouvelle fréquence, 32 également au Saône-Agré, Villers-Excel, 33 pour Vesoul, Besançon et Lons, et 34, ça sera la maxi pour le secteur de Saint-Amour dans le Jura. À 9h05, côté route, trafic parfaitement fluide ce matin, pas d'événement, pas d'incident particulier à vous signaler. Si vous en rencontrez un, vous restez nos premiers témoins, vous qui êtes au plus près du terrain. 03 81 833 111. À tout à l'heure, 10h, Dimitri Imbert.
3: À tout à l'heure.
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1: Pour débuter votre magazine du quotidien, bienvenue chez vous en Franche-Comté. Voici côté musique, Jeanne Masse, Johnny.

0: Chanson évoquant un homme supportant très mal une rupture, homme s'appelant Johnny. Johnny, c'était le collecteur de Jeanne Masse sur Ici Besançon.
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0: Face aux canicules à répétition, et cet été particulièrement éprouvant en la matière, cette question ce matin avec votre invité Cyril Seguin, comment permettre à notre habitat de mieux faire face, de mieux résister? Et vous êtes pour cela avec Paco Guardado.
2: Paco Guardado vient de la maison de l'habitat du Doubs. Bonjour et bienvenue Paco.
3: Bonjour Cyril.
2: On appelle dans le jargon le confort d'été. Vous, voilà techniquement tous ces aménagements qu'on peut faire. Alors je parlais peut-être des plus frappants, l'isolation, la climatisation. On verra d'ailleurs si la clim résout tous les problèmes. On met quoi d'autre derrière le confort d'été, Paco ?
3: Alors, il n'y a pas forcément que les solutions techniques, et on voit bien, à l'instar du confort d'hiver ou de l'économie d'énergie, parce que ça va aussi devenir un sujet, parce que l'inconfort d'été, c'est quelque chose qui se voit sous le prisme, pour l'instant, d'être bien chez soi, mais demain, ça sera sous le prisme des factures, si on commence vraiment à mettre de la climatisation. Ça peut être aussi par des solutions donc simples. Déjà, c'est se rafraîchir soi, mais on a déjà pas mal de messages, on va dire, sur le sujet. Ça va être aussi de mettre en place des petites choses. Ça peut être, par exemple, de privilégier d'acheter une moustiquaire, de la surventilation nocturne. Ça va être aussi de rafraîchir avec un ventilateur qui consomme 40 fois moins d'électricité qu'une climatisation.
2: Ah oui, quand même, c'est pas rien le rapport.
3: Tout à fait.
2: Ouais, d'accord.
3: Ouais. Et sans parler des petits logements, aussi des studios étudiants, où effectivement, là, la climatisation, ça sera, à mon avis, pas pour demain.
2: On est d'accord.
3: Donc, il y a toutes des petites choses qui peuvent être mises en place. C'est d'ailleurs tout le rôle de la Maison de l'Habitat du Doubs, et c'est le même sujet, on va dire, sur le confort l'hiver, c'est de proportionner, on va dire, les réponses, de les hiérarchiser des plus simples aux plus complexes, des moins coûteuses aux plus ambitieuses.
2: Avec toujours la facture énergétique en toile de fond, en payer le moins possible, tout en étant le plus vert possible. Quoi, voilà. On peut dire gagner sur tous les tableaux, en fait.
3: Exactement.
2: Paco, c'est ça.
3: On peut gagner sur tous les tableaux sans forcément dépenser beaucoup. Il y a d'ailleurs, on en discutera, un phénomène qui s'appelle le bioclimatisme, une discipline du bioclimatisme, c'est agir avec les phénomènes naturels, c'est jouer avec la nature et pas contre elle. Et la climatisation, justement, c'est tout l'inverse, mais c'est le dernier recours. Le premier recours, c'est effectivement d'aménager les espaces verts, ça va être d'orienter une bâtisse quand on a les plans en main, ça va être vraiment de jouer là-dessus, sur des casquettes solaires, on verra, il y a beaucoup de solutions.
2: Alors, à ce stade de l'émission, Paco, je précise bien qu'on va parler des particuliers. Là, on va vraiment vous demander, vous, à la maison, dans votre appartement, est-ce que cette énième vague de grosse chaleur, cette canicule, vous a définitivement poussé à entreprendre des travaux? Alors, quel que soit les travaux, vous allez pouvoir nous en parler. Vous pouvez même demander conseil à Paco Guardado, notre invité de la Maison de l'Habitat du Doubs. Ça se passe au 03 81 833 111 et le WhatsApp ici Besançon pour nous envoyer, comme vous le faites régulièrement chaque matin, vos messages vocaux. On les lit durant l'émission jusqu'à 10h moins le quart.
0: Et depuis la toute première canicule, très tôt dans la saison d'ailleurs, si vous avez trouvé des solutions, peut-être quelque peu miracles, n'hésitez pas là également à nous le dire sur le WhatsApp ici Besançon. Je lirai avec plaisir vos messages tout au long de cette matinée. Dans l'immédiat, nous allons repartir en musique avec le titre du groupe Boulevard Désert, avec comme invité d'ailleurs le chanteur Carbone, originaire de Montpellier. C'est pas si facile et c'est sur ici Besançon.
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0: Fascine. Ici Besançon et le groupe Boulevard Désert avec le chanteur Carbone, c'est pas si facile.
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0: Comment mieux faire face à la canicule dans son logement? C'est la question à laquelle nous essayons d'apporter des réponses ce matin avec Paco Guardado, conseiller en rénovation énergétique à la Maison de l'Habitat du Doubs, toujours à votre micro, Cyril Seguin.
2: Est-ce que les constructeurs, à l'heure actuelle, en Franche-Comté, évidemment, n'ignorent pas ces phénomènes climatiques qui deviennent de plus en plus extrêmes, proposent maintenant systématiquement des solutions, des matériaux, ou en fonction du prix de la maison, de ce qu'on peut investir dans la maison, on se retrouve avec des qualités qui peuvent véritablement varier en termes d'isolation et de bien-être?
3: Alors, bien évidemment, les qualités varient, même si effectivement notre terrain de prédilection n'est pas forcément l'habitat neuf. Mmh. Même si nos collègues du CAUE, Conseil d'architecture, d'urbanisme et d'environnement, eux peuvent s'y pencher. Ce qu'on observe, c'est que aujourd'hui, on a plutôt des prix qui sont assez qui sont tirés, ouais. Parce qu'effectivement, c'est très cher de construire. Et vous le voyez, en fait, on a un phénomène aussi qui ne joue pas pour le confort d'été, c'est l'absence de débord de toit. Ouais. On a des maisons qui sont plutôt cubiques et on va parfois rajouter des casquettes solaires ou des choses qui peuvent jouer, mais
2: après coup, une fois la construction déjà faite, quoi. Mais il n'y a pas d'obligation légale pour le moment que tout ce qui sort de terre doit être avec une norme très très haute en termes d'isolation, aussi bien pour l'hiver, pour l'été, quoi.
3: Pour l'hiver, si, bien sûr, si, c'est ce qu'on appelle la RE 2020, ouais. C'est une réglementation thermique qui oblige effectivement à avoir une certaine performance. Il me semble d'ailleurs que le confort d'été est quand même inclus dedans
2: aussi, ouais,
3: mais
2: ouais.
3: La vraie question, c'est: est-ce qu'on règle un problème d'inconfort avec de la technique? Parce que, pour rappel, une bâtisse comtoise, elle est très fraîche, parce qu'elle a des murs en pierre avec une forte inertie, et aussi des sas parce qu'elle a une haute toiture très haute, mais fondamentalement parce qu'elle a des débords de toit très grands.
2: Ouais, ouais.
3: Et ça joue énormément.
2: Très important.
3: Le soleil ne tape pas sur les murs et ne tape pas sur les abords de la bâtisse parce qu'il y a des débords de toit. Aujourd'hui, on les a totalement supprimés.
2: Ouais. Je vous posais cette question parce qu'il y a le témoignage d'Hélène à Puget qui est arrivé sur le WhatsApp ici Besançon. Hélène qui nous dit: on a fait construire notre maison il y a 10 ans à Puget et on se rend compte que 10 ans après, les technologies sont déjà dépassées face à ces réchauffements. C'est pas vraiment un problème hiver chez nous, nous dit-elle, mais c'est vraiment l'été, on arrive à des 30 degrés pour une maison qui a été construite il y a 10 ans. On peut se dire qu'effectivement une maison qui date d'il y a 10 ans, on est encore dans du moderne, on n'est pas du tout dans du vieux, dans du périmé. C'est quand même dingue quand même à la vitesse où tout ça a avancé, Paco, en fait.
3: Mais tout à fait, mais vous le voyez bien, ça va très bien, on va dire, avec aussi la vie qu'on mène. On peut acheter quelque chose de neuf et aujourd'hui avoir quelque chose qui n'est pas très très bien.
2: Obsolète ou de pas génial, pas adapté.
3: Et vous le voyez aujourd'hui, vous allez un petit peu sur internet, on vous propose des espèces de pseudo-clim qui vont rafraîchir l'ambiance de votre logement en 90 secondes, et ça va être mieux qu'une clim, et ça va consommer 9 fois moins. C'est du gadget.
2: Voilà, vous êtes d'accord. Il y a, en général, grosse déception quand on les installe. Vous parliez de clim, alors je fais tout un peu pêle-mêle, mais après on va vraiment prendre solution par solution, Paco. Le message de Jean qui nous dit: alerte pour l'arnaque des clims. Face à la grosse vague de chaleur depuis 15 jours, on est allé acheter un bloc climatiseur dans une grande surface. On nous avait promis une superficie d'air qui serait climatisée très rapidement, sans aucun problème. Alors là, pareil, il faut le savoir, fait un bruit énorme, on ne peut pas dormir avec la nuit. Il a fallu prévoir des sorties également pour aménager les tuyaux. Pas vraiment évident quand on n'est pas bricoleur. Et surtout, nous dit-il, dès qu'on arrête la clim, en quelques minutes, la température remonte, c'est effarant. On avait perdu une dizaine de degrés pour arriver à 20 degrés dans la maison. On les récupère en moins d'une heure et demie. On se rend compte qu'effectivement, tant que ça tourne, j'ai envie de dire, ça va, le confort est là. Dès qu'on arrête, en fait, on voit que c'est un pansement sur une chambre de bois.
3: À l'instar des passoires thermiques, là, on est sur une bouilloire thermique. Donc en fait, on connaît l'expression chauffer la rue, mais là on essaie de rafraîchir la rue.
2: C'est
3: donc
2: ça,
3: forcément, vous êtes perdant et les factures vont
2: exploser, quoi.
3: Vont totalement exploser.
2: Parce que pour Jean, ça va être la mauvaise surprise, effectivement. Voilà, quand
3: mais
2: on
3: si
2: va recevoir la note, quoi.
3: Le logement n'est pas suffisamment isolé, de toute façon, il est condamné à refroidir la rue.
0: Et c'est vrai qu'on voit un peu partout des installations de fortune pour essayer de rafraîchir nos intérieurs comme on peut, ce qui n'est pas forcément chose évidente, en tout cas jusqu'à 10h moins le quart avec Paco Guardado de la Maison de l'Habitat du Doubs. Nous faisons tout pour vous conseiller au mieux et vous apporter de premières solutions concrètes, mais des solutions qui ne passent pas simplement par l'installation d'une clim, des solutions plus en profondeur pour des logements toujours plus agréables, et ce, au fil du temps.
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0: Et nous allons continuer d'évoquer tout cela juste après Billy Paul pour vos chansons préférées dans moins de 2 minutes sur votre radio locale ici en Franche-Comté, ici Besançon.
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0: Your Song, Billy Paul, SRC Besançon.
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0: Pour une énième fois, le Doubs et le Jura sont repassés depuis hier midi en vigilance orange canicule. Ça sera le cas également demain de la Haute-Saône. On attend au plus chaud d'ici la fin de cette semaine jusqu'à 36 relevés à l'ombre localement. Ça va ensuite redescendre grâce à l'arrivée d'une perturbation dans le week-end, à en croire à ce jour les prévisions de Météo France Franche-Comté. Et justement ce matin, dans cette première partie de Bienvenue chez vous en Franche-Comté, nous évoquons cette canicule, ces canicules à répétition côté logement. Comment bien s'équiper pour faire face sans avoir à faire bondir la facture d'électricité, notamment en la matière. Paco Guardado, conseiller en rénovation énergétique à la Maison de l'Habitat du Doubs, continue de nous guider aux côtés de Cyril Seguin.
2: Dans la série Paco, il y a toujours plus malheureux que soi. C'est vrai qu'en Franche-Comté, on a quand même des températures records, il faut se le dire, du 39, du 40 degrés ces derniers jours. Mais sur la façade ouest, il faut rajouter encore 5-6 degrés. J'ai pas envie de dire qu'on a de la chance, mais quand même, quoi, ça pourrait être pire.
3: On est très chanceux. On est très chanceux parce que là, on s'imaginerait pas subir 5 degrés de plus. Pourtant, c'est le cas pour d'autres. Et en plus, les nuits aujourd'hui sont plus fraîches que les journées, ce qui est vraiment profitable. Ouais. Imaginez simplement, et c'est pas une question de savoir si ça va arriver, mais quand est-ce que ça va arriver, que les nuits ne soient plus aussi fraîches que les journées. Enfin, soient moins fraîches que la journée. Ouais. Donc, la question qui pourrait aussi se poser, c'est qu'est-ce qu'il en sera demain? Et la Franche-Comté va, et l'Est va mal s'en tirer, puisque comme nous, on n'a pas de littoral, les projections qui sont données jusqu'à 2100, c'est des pics de température, de canicule qui pourraient monter jusqu'à 55 degrés. Ouais. En 2100.
2: Ouais. C'est pas si loin de nous. Hein. 2100, ouais. Voilà, c'est une vie humaine, quoi, en fait.
3: Hein. Tout à fait.
2: Voilà, donc ça laisse à réfléchir. C'est pour ça que dès maintenant, alors certains de nos auditeurs se penchent véritablement sur la question. Moi, je pars toujours du principe, quand on a une maison, quand on a acheté un appartement, qu'on n'a pas envie de tout vendre, il faut partir de l'existant, Paco. Il faut être défaitiste ou pas, quand on a déjà de l'existant et qu'on veut l'améliorer?
3: Pas du tout.
2: Non,
3: pas du tout. C'est tout le rôle de la Maison de l'Habitat du Doubs, qu'on est vraiment la porte d'entrée, on va dire, du conseil technique et financier, que ce soit juridique, que ce soit architectural ou en réno énergétique, dont je fais partie. Le but, c'est quand vous prenez un logement, c'est comme quand vous achetez une voiture, bah vous avez besoin à un moment de faire un diagnostic. Le DPE ne suffit pas à vraiment faire le tour des solutions, donc vous pouvez prendre un rendez-vous avec nous, on est neutre, gratuit et objectif, pour dire voilà, on essaie d'établir un plan de bataille, pour dire voilà, vous avez tel ou tel point à améliorer dans votre logement, bah on va procéder de telle et telle manière. On va le faire vraiment d'une manière empirique. Ouais. On va commencer par le plus simple, le moins coûteux, et ensuite on va programmer. Parce que tout le monde n'a pas les moyens, surtout quand on achète un logement ou quand on vient d'emménager, de se dire bon ben on va tout refaire.
2: Je voudrais qu'on parle rapidement, sans entrer dans le détail des aides, puisque c'est vrai que c'est un problème de santé publique, ces canicules. Il y a des aides significatives maintenant pour la rénovation, je dis bien énergétique. On peut prétendre à des aides,
3: oui. Tout à fait. Si on embarque un projet de rénovation plutôt global, mais là, on va améliorer le confort d'été comme le confort d'hiver. Ouais. Là, bien évidemment, on peut prétendre à des aides. Par contre, si on subit simplement de l'inconfort d'été et qu'on souhaite faire quelque chose, un geste là-dessus, il n'y aura pas de dispositif d'aide particulier.
2: Ouais.
3: Il n'y a pas d'aide pour les clims, il n'y a pas d'aide pour les brasseurs d'air, sauf si c'est embarqué, on va dire, dans un programme global.
2: C'est bien de le dire. Voilà, oui, comme ça, tout le monde est OK sur le procédé. On commence par faire. Qu'est-ce qu'on peut commencer par faire? Vous avez dit le moins coûteux, Paco.
3: Le moins coûteux. Ben, le moins coûteux, déjà, de toute façon, encore une fois, c'est la surventilation nocturne, c'est d'installer des moustiquaires, ça va être de privilégier les solutions vraiment simples, le calfeutrage. Ça, c'est vraiment déjà de base. Ensuite, on va privilégier l'occultation des fenêtres. Toujours par l'extérieur, avec des volets roulants, des volets battants, des brise-soleil orientables qu'on appelle BSO. Ça, il faut vraiment le privilégier.
2: C'est significatif de ce qu'on gagne, Paco.
3: Tout à fait. Ouais, ouais. C'est le plus efficace. Ouais. Alors, c'est le plus efficace. Après, il faut le pondérer aussi. Est-ce que j'ai une isolation? Est-ce que je n'en ai pas? Est-ce que je suis plutôt en dessous de toiture ou non? Il y a pas mal de choses à prendre en considération.
2: Non, mais déjà ça, voilà. Ce sont des évidences et c'est toujours bien de les rappeler.
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0: J'espère que vous avez tout bien noté. Encore, ce n'est pas fini. La suite après deux idées sorties dans votre express ici Besançon et de Palmas, tout de suite avec Tomber sur ici Besançon.

0: Allez, De Palmas sur Ici Besançon.
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0: Deux festivals pour le prix d'un, l'un en Haute-Saône, le second à Besançon. Pour deux idées sorties avec votre radio locale, c'est par ici. Kiss, les Red Hot Chili Peppers, Pink, Indochine, tous ces groupes et artistes seront sur la scène du Colombine Rock, le festival 100% rock, 100% tribute de Colombe-les-Vesoul, juste à côté de Vesoul, en Haute-Saône, comme le nom de cette commune l'indique. Le rendez-vous, c'est ces 13-14 août avec Ici Besançon, deux soirées qui s'annoncent encore une fois grandioses, plus de 20 000 personnes attendues sur place. Ça ne rigole pas, avec d'ailleurs un objectif pour les organisateurs, battre le record de l'année dernière avec 22 000 festivaliers présents. Pour cela, ils comptent sur vous. Sur les hauteurs de Besançon, à présent à Mofocon précisément, le festival ébullissant, bien connu pour son slogan notamment de la bière et du son, s'apprête à faire son retour 28-29 août pour une édition 2026 rythmée par la musique notamment de Lilywood and the Prick. Vous avez la programmation complète sur notre site ici.fr Besançon. Ici Besançon, d'autres infos pratiques dans une heure.
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0: Quelques douces notes de piano à présent dans votre playlist Ici Besançon, celle du titre de Renaud, Mistral gagnant.

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0: jusqu'à la dernière note. Mistral gagnant Renault sur ICI Besançon.
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0: Pendant encore trois petites minutes, nous sommes dans cette première partie de Bienvenue chez vous en Franche-Comté avec Paco Guardado, conseiller en rénovation énergétique à la Maison de l'Habitat du Doubs. Il est question de la canicule, la chaleur et nos logements. Si depuis des années nous faisons tout pour réduire le nombre de passoires thermiques en hiver, on semble en avoir oublié la problématique de plus en plus présente des bouilloires thermiques en été. Mais alors, dans l'urgence, comment éviter que la chaleur entre dans nos logements? Vous avez visiblement pour cela vos propres solutions au vu des messages que nous recevons sur le WhatsApp ICI Besançon, Cyril.
2: Alors il y a des questions, il y a Amélie qui est du côté de Pain en Haute-Saône qui nous demande si les films rafraîchissants qui sont vendus ponctuellement dans les grandes surfaces sont intéressants et peuvent apporter un peu de fraîcheur dans un habitat. Ce sont des choses qu'on colle en fait assez facile à installer, je crois, un Paco.
3: On colle par l'intérieur, alors c'est toujours discutable, vraiment en solution de repli, tout est bon à prendre, mais c'est une solution de repli.
2: Donc, ou parmi d'autres alors peut-être.
3: Mais il faut faire très attention à plusieurs choses. Premièrement, en termes d'efficacité, c'est pas terrible non plus, parce qu'en fait, le film, vous allez le mettre par l'intérieur, ce qui veut dire que la chaleur, elle va se concentrer, mais elle sera déjà à l'intérieur du logement. Ouais. Vraiment, quitte à faire, et vous le voyez d'ailleurs sur pas mal de réseaux, vous pouvez mettre du blanc de meudon. Donc, vous faites une purée, on va dire, avec de l'argile blanche que vous mettez à l'extérieur du vitrage, et là ça renvoie une bonne partie des rayonnements, mais à l'extérieur. Ce qui est quand même meilleur, on va dire, que de mettre un film à l'intérieur.
2: C'est comme les volets, ce que vous expliquiez tout à l'heure, ou les rideaux, c'est pas à l'intérieur qu'on les tire, c'est à l'extérieur.
3: Exactement. En fait, voilà, et pareil pour les rideaux, on serait tenté de mettre. Alors si vraiment on n'a rien d'autre, on met des rideaux à l'intérieur, quitte à faire. Mais vraiment.
2: Ça sera moins efficace que par l'extérieur.
3: Ah oui, et de loin, et de très très loin, parce que la chaleur, il faut qu'elle soit à l'extérieur et pas à l'intérieur.
2: Merci pour la réponse que vous avez faite à Amélie. Alors bon, il faut qu'on arrive aussi aux grosses solutions, l'isolation, il faut qu'on en parle. On pense souvent isoler les murs, par exemple, mais il y a un truc qu'on oublie, et c'est peut-être la base, tout arrive du haut et du toit, en fait.
3: Tout à fait, la chaleur, donc l'été, le soleil est beaucoup plus haut, donc il va plutôt concerner la toiture. Donc c'est plutôt les combles perdus ou les combles aménagés qu'il faut privilégier, et là, les matériaux biosourcés, donc les matériaux naturels, fibres de bois, chanvre, ouate de cellulose, coton, métis, paille, c'est des matériaux qui sont très bien parce qu'ils ont un excellent, ce qu'on appelle, temps de déphasage. Donc de là à ce que la chaleur perce, entre guillemets, l'isolant, la nuit est tombée et normalement elle est plus fraîche que la journée, et donc la chaleur par de l'isolant pour aller vers l'extérieur.
2: Donc ça sera vraiment significatif en termes de confort. Là, on n'est pas dans du 0,5 degré de gagné, quoi.
3: On est bien d'accord. Tout à fait. Et pareil, débord de toit, casquette solaire, c'est des choses qu'on met. On cherche à jouer aussi avec les phénomènes naturels. Donc le soleil, on le met à l'extérieur. Il ne doit pas toucher ni les murs ni la toiture. Et puis l'hiver, quand le soleil est un peu plus bas, du coup la casquette solaire, elle laisse passer les rayons pour réchauffer un petit peu l'intérieur du logement.
2: Mais quand je vous écoute, Paco, finalement, je me dis qu'on n'a rien inventé, parce qu'en fait, quand on regarde notre architecture dans le Houdou, nos fermes dans le Houdou, elles avaient déjà ça, elles avaient déjà ces toits, ces débordements. On retrouvait régulièrement de la paille en haut pour isoler. Il y avait le torchis également, qui était un mélange de paille entre les poutres à l'ancienne. On connaissait déjà ça à l'époque et on l'appliquait surtout, j'ai envie de dire.
3: Voilà, c'est bien pour ça que je vous dis que le salut ne viendra pas des questions technologiques.
2: Voilà, et de la climatisation d'un bloc climat.
3: Totalement,
2: en fait,
3: là, c'est vraiment une rustine, du reste. Donc, à un moment, une rustine, on met ça sur un appareil qui ne va pas. Donc, ce n'est pas de résoudre le problème de fond que d'aller chercher des solutions techniques. C'est plutôt de bien le concevoir avec des matériaux nobles, durables et qui ont fait leurs preuves depuis plusieurs siècles.
0: Et puis finalement, on en revient toujours au même. Bientôt, on va peut-être revenir en maison, aux maisons en pierre. Qui sait? Bon, bien qu'une maison en pierre exposée en plein soleil, qui plus est mal isolée, ne garde pas plus que cela la fraîcheur et fait même l'effet inverse.

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0: Sheila est sur Ici Besançon avec ce titre Spacer.
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0: Et à mes côtés aujourd'hui, Maître Caroline Bonnetat, notre avocate en droit de la famille à Besançon, pour nous conseiller, nous apporter tout plein de précieux conseils. Bonjour Maître.
2: Bonjour Nathan.
0: Avec cette question aujourd'hui qui revient pas mal, on a eu pas mal de messages en ce sens. Quel est le nom d'usage lorsque l'on est marié? Qu'est-ce qu'on appelle nom d'usage?
2: Ouais. Alors c'est logique que les gens se posent la question, parce que avoir un nom d'usage, c'est d'abord qu'une possibilité, c'est pas une obligation. Quand on est marié, que ce soit l'homme ou la femme, ils peuvent prendre en nom d'usage le nom de son conjoint, tout simplement. Donc on peut prendre le nom d'usage de son conjoint, soit en l'accolant à son propre nom, soit en utilisant directement uniquement le nom de son conjoint. Mais c'est toujours qu'une faculté, ce n'est jamais une obligation. C'est ça, en fait, le nom d'usage.
0: Et on n'est pas forcément obligé d'en avoir un?
2: Non. Non, on n'est

0: obligé d'utiliser le nom de son conjoint, qu'on soit le mari ou la femme.
1: Et le nom d'usage, c'est ce qu'on appelle le nom de jeune fille pour une femme mariée ou ça n'a rien à voir ?
0: Non, le nom de jeune fille, c'est le nom tout simplement de la femme. Voilà, ça n'a effectivement absolument rien à voir. Le nom, que l'on soit un homme et une femme, quand on se marie, on ne perd pas son nom, son nom de naissance. Voilà. Simplement, ce nom d'usage, c'est celui qu'on va utiliser une fois qu'on est marié, sans pour autant perdre son nom de naissance.
1: Et le nom d'usage, comment il est défini ? À quoi peut-il servir, surtout ? Est-ce qu'il a un aspect juridique particulier, ce nom d'usage, quand on en a un ?
0: Non, pas du tout. Simplement, il figurera en plus sur les documents d'identité. Mais comme nom d'usage, le nom de naissance figurera en priorité sur les papiers d'identité de l'homme ou de la femme.
1: Et on peut avoir le désir d'avoir un nom d'usage, même si ce n'est pas lié à un mariage ou autre. On peut se dire, tiens, je veux un nom d'usage pour je ne sais quelle raison.
0: Oui, oui, c'est tout à fait possible. Comme un enfant pourrait reprendre en nom d'usage le nom d'un grand-parent accolé à son nom de naissance. C'est possible.
1: Bon, j'espère que comme ça vous en saurez plus sur ce nom d'usage ou soit ça paraît simple, mais des fois ça ne l'est pas forcément en termes de droit, ce que ça représente exactement, qu'est-ce qu'on appelle réellement nom d'usage. Grâce à vous, Maître Caroline Bonnetin, aujourd'hui on en sait plus. Merci beaucoup et à très vite.
0: Je vous en prie, au revoir.

0: Le chant des cygnes Indochine sur ICI Besançon.
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0: Et accueillons à présent Valère Coréard avec chaque jour un bon plan pour notre pouvoir d'achat. Et vous vouliez aujourd'hui, Valère, nous proposer d'anticiper une situation qu'on anticipe justement rarement.
2: La panne sur autoroute, ça n'arrive pas tous les jours, c'est vrai, heureusement d'ailleurs. Mais quand ça arrive, ça coûte cher. Et mauvaise nouvelle, le tarif va augmenter de 1,57% avec une somme de base de 151 euros. Ici, je parle bien d'un dépannage. Pour un remorquage, c'est compris dans le prix. Si votre véhicule pèse moins de 1,8 tonne, au-delà, on passe à 186,72 euros précisément. Et bien sûr, sinon ce serait pas drôle, entre 18h et 8h, le week-end et les jours fériés, comptez sur une majoration de 50%. Alors, je n'ai malheureusement pas de solution pour pas tomber en panne au bord de l'autoroute. Par contre, j'en ai une pour vous éviter de multiplier la facture par 2 ou même 4 sans prise en charge de l'assurance. Ne confiez votre véhicule qu'à des dépanneurs agréés.
0: Parce qu'il n'y a pas que des dépanneurs agréés qui interviennent sur l'autoroute ?
2: Et non, sinon on serait dans un monde presque parfait, enfin du moins sur ce sujet. Il y a ces dépanneurs, vous savez, qui arrivent par hasard. Vous tombez en panne, et comme par hasard, je passais par là avec ma remorque, je me suis dit que j'avais envie de vous aider. C'est un peu l'idée, hein. Et comme dans ces cas-là, on est, disons-le, au bout du rouleau, carrément vulnérable, on n'a qu'une envie, c'est rentrer chez soi, on ne se pose pas de questions. Or, cette personne vous a géolocalisé grâce aux applications de navigation qui indiquent un véhicule au bord de la route en panne. Il s'agit en fait d'une entreprise non agréée par votre assureur qui va vous surfacturer. Donc, refusez poliment l'aide, contactez votre assureur qui va lui vous communiquer la liste des réparateurs agréés afin d'être facturé dans les règles de l'art et surtout de bénéficier d'une prise en charge. Peut-être avez-vous déjà vécu ce genre de situation, votre retour est précieux et nous intéresse. Le mail pour nous écrire, par ici leséconomies@radiofrance.com.
0: Et d'ailleurs, on rappelle qu'en cas de panne sur autoroute, il faut absolument passer par une borne d'appel d'urgence, les bornes oranges situées au maximum tous les 2 km, ou appeler via l'application SOS Autoroute afin d'être mis en relation avec les services de sécurité de l'autoroute qui chargeront de prévenir justement un dépanneur agréé, ce dernier ayant ensuite moins de 40 minutes pour intervenir. Et si d'ailleurs vous demandez comment ça se passe lorsque vous appuyez sur le bouton d'appel d'urgence d'une borne SOS sur autoroute, tout ce qu'il se passe derrière, je vous propose de le découvrir grâce à notre site ici.fr Besançon, votre appli ici, rubrique l'envers des vacances. En tout cas, merci à vous Valère Coréard. Dans moins de 4 minutes, 10h, le retour de toute l'actu locale ici Besançon.
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2: Et votre radio locale qui reste à vos côtés partout que vous soyez en Franche-Comté dans la prochaine heure entre 10h et 11h pour une nouvelle idée sortie dans la suite de votre magazine. Bienvenue chez vous en Franche-Comté. Direction le Haut-Doubs, Chauxneuve, ces fameux tremplins qui s'apprêtent à accueillir le week-end prochain 21, 22, 23 août la Coupe du Monde d'été de combiné nordique qui va se fêter en plus cette année ses 30 ans. Tout un programme vous attend sur place. On va le déplier ensemble entre 10h et 11h. Et puis évidemment l'événement que tout le monde attend dans la région. Comme partout en France, c'est demain. C'est l'éclipse totale du soleil. 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
2: Et ici Besançon, c'est votre radio locale partout en Franche-Comté. 10h. Mardi 11 août, l'actu locale, c'est avec vous Dimitri Imbert et avec le retour d'un épisode de forte chaleur cette semaine, c'est une vigilance renforcée à la ville de Besançon.
3: La municipalité a activé le dispositif qui assure le suivi des habitants inscrits sur le registre des personnes vulnérables. Dans un communiqué, elle appelle aussi à faire preuve de vigilance envers les personnes isolées, à prendre régulièrement de leurs nouvelles. Une veille mobile doit être mise en place pour les sans-abri en leur proposant notamment des distributions d'eau et en leur facilitant l'accès aux dispositifs d'accompagnement. La ville qui rappelle enfin que l'accès au musée est gratuit pendant ces épisodes de forte chaleur. 43 départements en France, dont le Doubs et le Jura, sont donc placés en vigilance orange canicule. Aujourd'hui, les températures vont monter et atteindre entre 35 et 39 degrés au sud du pays, avec un pic probable de cet épisode demain et jeudi, d'après Météo France. Vos prévisions météo dans le détail dans une paire de minutes. Un jeune de 17 ans, gravement blessé en début d'après-midi hier à Fallerand, dans le Doubs, son deux roues est allé percuter un tracteur. Ce jeune a été transporté au CHU de Besançon. Quant à la conductrice du tracteur, une jeune femme de 18 ans, elle s'en tire sans une égratignure. Sinon, les rescapés du jour, ce sont ces deux génisses qui se sont enlisées dans une tourbière aux Écorces dans le Haut-Doubs. Les pompiers sont intervenus peu avant 20h hier soir pour les tirer de ce mauvais pas avec une équipe de sauvetage animalier. L'une a pu être sortie de là par l'agriculteur lui-même. La seconde a donc été dégagée par les pompiers. Handball, le calendrier de la deuxième division féminine vient d'être publiée et les Bisontines de Palente commencent par un match à domicile. Elles recevront le week-end du 29 et 30 août le promu Limousin de Saint-Junien-Rochechouart. Et puis, une médaille d'argent hier soir pour l'équipe de France de natation au championnat d'Europe dans le bassin de Saint-Denis, emmené par un Léon Marchand supersonique. Le relais masculin du 4 fois 200 mètres nage libre termine à la deuxième place derrière les Britanniques. On suivra aujourd'hui le 50 mètres papillon avec le Français Maxime Grousset et le 100 mètres nage libre chez les femmes avec Marie Vatel et Beryl Gastaldello.
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3: Et autant hier, c'était un peu brumeux, autant aujourd'hui, il ne devrait pas y avoir un nuage dans le ciel, Nathan.
2: Exactement, à l'exception du Haut-Doubs, sinon ailleurs, ça sera le soleil qui va briller parfaitement jusqu'à l'arrivée d'orages potentiellement dans l'après-midi sur le Haut-Doubs, le Haut-Jura, nous dit Météo France Franche-Comté. Le thermomètre continue de grimper jusqu'à 34 degrés d'attendu cet après-midi, des relevés encore une fois à l'ombre, hein. 30 à Pontarlier, Morteau, 31 pour Saint-Hippolyte-et-Champly, 32 dans le Jura, Champagnole, 32 également en Haute-Saône. Sonagré et Villers-Excelles, 33, ça sera la maxi pour Vesoul, Besançon et Lons, et même jusqu'à 34 pour être complet pour le secteur de Saint-Amour dans le Jura. Merci beaucoup Dimitri Imbert.
3: De rien, je vous en prie, c'est un plaisir. Retour de l'info tout à l'heure, 11h, en compagnie d'Alexandre Rubin.
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2: L'une des chansons, si ce n'est la chanson la plus populaire de Morane dans votre playlist TC Besançon, Toutes les Mamas, titre qui a rapidement rencontré le succès en 89, ayant permis à Claudine Lepers, alias Morane, de pousser les portes de l'Olympia. C'est donc un collector.

0: Ici Besançon et la chanteuse Morane avec toutes les mamas.
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0: Dans cette deuxième partie de Bienvenue chez vous en Franche-Comté, direction Chauxneuf ce matin, dans la pointe du Haut-Doubs, à la limite avec le Haut-Jura. Chauxneuf qui se prépare, malgré quelques péripéties que nous évoquerons bien évidemment, à accueillir la Coupe du Monde d'été de combiné nordique. C'est le week-end dans 8, 22, 23 août prochain. Stéphane Avernizy, président de l'association du site nordique international, sera notre invité jusqu'à 10h moins le quart. Mais là, tout de suite, que tout le monde prenne place sur la piste de danse. Voici au rayon des nouveautés. Ici Besançon, DJ, le titre de Soprano.
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0: DJ, c'était le titre de Soprano. 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
0: Le week-end du 21, 22, 23 août s'annonce très animé à Chauxneuf dans le Haut-Doubs avec la Coupe du Monde d'été de combiné nordique, un événement en partenariat avec ici Besançon. Bonjour Stéphane Avernizi.
2: Oui, bonjour.
0: Vous êtes président de l'ASNI, l'association du site nordique international, un site maintenant rodé à cette Coupe du Monde et pour cause, j'ai envie de dire, avec une édition anniversaire cette année.
2: Oui, c'est exactement ça. Aujourd'hui, on fête les 30 ans de Coupe du Monde à Chauxneuf. Pour ma part, ça fait la troisième édition estivale qu'on met en place.
0: Alors, pour toutes celles et ceux qui seraient de passage dans la région, qui ne s'intéresseraient pas forcément de près à cette compétition, au sport de glisse, même de manière plus générale, j'imagine que ça doit quelque peu les étonner, cette Coupe du Monde de combiné nordique, l'été. Est-ce que vous pouvez nous présenter cette compétition? Comment se déroule-t-elle, d'autant plus donc en été et sans neige?
2: Oui, donc tout va se dérouler sur le tremplin de Chauxneuf qui est plastifié pour la réception des sauts. Et, les athlètes prennent l'élan sur un élan en céramique qui est légèrement humidifié, ce qui permet aux athlètes de glisser et d'avoir les mêmes sensations que l'hiver. Et les compétitions de ski de fond vont se dérouler dans le village, dans le centre du village, et ça sera sur des skis à roulettes. Et on commence donc le vendredi matin vers 9h à peu près avec les entraînements officiels. Et le samedi et dimanche, on aura des compétitions individuelles et des compétitions par équipe avec à chaque fois, on commence par le saut et on fait après, quelques heures après, la compétition de ski à roulettes dans le centre du village.
0: Et précisons-le, hein, c'est une véritable compétition, c'est pas juste une fête de village, hein, c'est du sérieux.
2: Ah ben c'est du sérieux puisqu'on va avoir pour l'instant on a 9 nations d'inscrites avec les meilleurs athlètes mondiaux que vous pouvez retrouver sur les Coupes du Monde et qui ont été présents pour beaucoup aux Jeux Olympiques d'hiver de Milano Cortina avec des filles et des garçons, donc c'est les meilleurs du réseau mondial.
0: Et puisque nous évoquons cette Coupe du Monde d'été de combiné nordique de Chauxneuf le week-end prochain, on ne peut pas revenir sur cette actualité du week-end, cet incendie qui a eu lieu au niveau de la plateforme de réception des tremplins de Chauxneuf, la grande partie verte qui va jusqu'au bas de la piste avec également des dégradations au niveau du bâtiment sommital, là où passent les participants pour s'élancer du haut de la piste de saut. Malgré ces incidents du week-end, comment est-ce que la Coupe du Monde de combiné nordique va pouvoir se dérouler ?
2: Il n'y aura pas beaucoup d'incidences puisque nous avons fait intervenir les autorités nécessaires et puis le syndicat mixte du Mont d'Or qui est donc le propriétaire des tremplins engage déjà les travaux dès maintenant pour qu'on puisse réparer la partie qui était un petit peu endommagée, en sachant que cette partie endommagée n'avait aucune conséquence en tout cas pour le saut, ce qui était plutôt une bonne nouvelle. Maintenant c'est plus pour l'esthétique, ne pas voir toute cette partie un petit peu brûlée, qu'on va reprendre ça donc dans la semaine à venir et en espérant qu'on puisse vraiment rendre ce tremplin tel qu'il était avant cet incendie et ces dégradations faites par des jeunes qui n'avaient pas vraiment conscience de ce qu'ils faisaient.
0: Et si là, des personnes se demandent, ah bon, qu'est-ce qui s'est passé? On vous a mis évidemment toutes les informations sur notre site ici.fr Besançon et l'appli ici. Ça aurait été bien dommage de se priver de cette édition 2026, de cette Coupe du Monde d'été de combiné nordique, surtout que c'est une édition quelque peu particulière au vu d'autres actualités, notamment côté JO, comme nous l'évoquerons dans la suite de ce magazine. Bienvenue chez vous en Franche-Comté sur les sommets du Haut-Doubs à Chauxneuf à l'occasion de cette Coupe du Monde d'été de combiné nordique le week-end prochain, 21, 22, 23 août en partenariat avec ici Besançon. Et bien à tout de suite Stéphane Avernizi, président de l'association du site nordique international.
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0: Waterloo, le titre d'Abba, l'Eurovision, tout ça, c'est votre musique ici Besançon.

0: Waterloo, le titre d'Abba à l'instant sur ici à Besançon dans Bienvenue chez vous. En Franche-Comté, on prend de la hauteur et on se penche sur le programme du week-end prochain, les 21, 22, 23 août, avec la Coupe du Monde d'été de combiné nordique. C'est la 30e année que Chauxneuve a le plaisir d'accueillir cette compétition avec tout un programme aussi bien sportif que festif, comme vous l'entendrez dans les prochaines minutes. Avant ça, et pour continuer avec toutes vos chansons préférées, Claudio Capeo sera là avec Un homme debout. C'est dans moins de 2 minutes ici.
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0: Un homme debout, c'était l'Alsacien Claudio Capeo, ici en Franche-Comté, sur ICI Besançon.
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0: La Coupe du Monde de combiné nordique revient à Chauxneuf pour une 30e édition le week-end prochain, 21, 22, 23 août, deux journées qui s'annoncent pour les 22, 23 août, d'ores et déjà très animées, même dès le vendredi soir d'ailleurs. Et je suis toujours pour évoquer le programme avec Stéphane Avernizé, président de l'association du site nordique international. 30e édition donc cette année, au goût particulier tout de même, Stéphane Avernizé, après les récentes actualités liées au JO.
2: Oui, tout à fait. Ça va être une grande fête puisque, comme vous le savez, il y a le retrait du combiné nordique au JO, mais on se bat encore pour le réintégrer. Donc, c'est pour ça que cette édition va être très très spéciale et qu'on souhaite vraiment marquer le coup. Et comme vous l'avez dit, on va commencer le vendredi soir en proposant un spectacle qui s'appelle Fabrice Guy, l'Opéra Rock, avec nos anciens champions, Fabrice Guy, Sylvain Guillaume, qui seront présents. Et ça va vraiment montrer un petit peu toute l'histoire de ce combiné nordique qui a tant de valeur dans notre territoire.
0: Et pourquoi cette actualité liée au JO, ce retrait des JO du combiné nordique, peut mobiliser davantage le public à venir sur place ?
2: Tout simplement parce que je pense que le combiné a souffert pendant longtemps un petit peu du manque de visibilité, puisqu'on a manqué un petit peu de champions, on va dire, ces dernières années, parce que après Fabrice Guy, Sylvain Guillaume, on a eu Jason Lamy-Chapuis, où on avait un vrai engouement populaire. Depuis, on l'a un petit peu moins. Donc plus on a de personnes qui vont venir nous voir et puis venir au pied des tremplins, et puis on va apporter de la visibilité à ce combiné nordique qui était un petit peu en souffrance et va pouvoir nous donner un petit peu plus de poids pour les prises de décision à venir pour l'avenir du combiné.
0: Pour cette édition 2026, combien de participants sont attendus ?
2: Alors pour l'instant, on a 9 nations inscrites et on aura environ 40 garçons et puis 20-25 filles pour l'instant, en sachant que les équipes vont bientôt commencer la tournée d'été en Autriche et en Allemagne. De là, ils ont encore 15, à peu près 10 jours pour pouvoir s'inscrire sur leur venue à Chauxneuf. Donc là, officiellement, on a à peu près 60-70 athlètes de prévu. Peut-être que les rangs vont se gonfler un petit peu au fur et à mesure, on verra.
0: Parce que ça dépendra des résultats qu'ils auront ailleurs et la forme des équipes avant de s'inscrire, de savoir s'ils viennent à Chauxneuf.
2: Oui, c'est surtout ça, c'est surtout la forme des équipes et puis un petit peu les ambitions de chacun. Donc ça, on est toujours un petit peu au courant à la dernière minute. Mais on peut déjà, nous, être sûr d'avoir 60 athlètes présents sur site.
0: Pour le public, côté temps fort, sportif, quels sont un peu les horaires à noter dans nos agendas, à retenir ?
2: Alors pour ceux qui veulent se déplacer déjà le vendredi, donc il y a les entraînements officiels qui sont très importants, hein, puisque sans entraînement officiel on peut pas démarrer une compétition qui démarre le vendredi à 9h. Ensuite, un autre moment marquant va être à 16h30 le vendredi soir, la présentation de toutes les équipes sous chapiteau sur le podium juste avant le spectacle Fabrice Guy, l'Opéra Rock. Et après sportivement, le samedi, on débute les compétitions aux alentours de midi. Ceux qui veulent voir un petit peu les sauts d'entraînement pourront venir à 10h30, et après la course de ski à roulette dans le village va débuter à 14h30, donc là faut bien faire attention pour anticiper un petit peu les fermetures de route. Donc c'est bien d'être sur site, on va dire, à partir de 11h à peu près pour vraiment voir un petit peu tous les sauts de compétition et la course de ski à roulette.
0: Et cette Coupe du Monde d'été de combiné nordique, ça sera évidemment l'occasion de faire la fête à l'approche en plus de la fin de l'été. Et je crois qu'en la matière, tout est prévu également, la réponse en tout cas, dans la suite et la dernière partie de Bienvenue chez vous en Franche-Comté avec vous, toujours Stéphane Avernizé, président de l'association du site nordique international. Rendez-vous d'ici une dizaine de minutes.
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0: Louise, Gérard Belliner sur Ici Besançon, 10h31.
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0: Notre regard sur la qualité de l'air à présent, avec comme annoncé une qualité de l'air qui se dégrade dans la région liée à cette nouvelle vague de chaleur qui devrait rester présente jusqu'à vendredi. Et résultat, donc, la qualité de l'air est mauvaise dans tout le nord Franche-Comté, le Haut-Doubs, le Haut-Jura ainsi que sur une bonne partie ouest du Jura. Ailleurs, elle est dégradée, soit un seuil en dessous. C'est le cas par exemple dans le Grand Besançon, au niveau de la plaine gréloise ou encore du Pays Marnésien. Demain, la qualité de l'air sera quasiment mauvaise partout en Franche-Comté selon la carte d'Atmo. Bourgogne-Franche-Comté, j'évoquais la chaleur depuis hier midi, le Jura et le Doubs sont de nouveau en vigilance orange canicule. Demain, la Haute-Saône passera également en orange. On ne perd pas donc les bonnes habitudes, bien s'hydrater, ne pas attendre d'avoir soif pour le faire, éviter les efforts physiques en journée lorsque les températures sont les plus chaudes et rester au maximum dans des pièces plus tempérées. À la moindre sensation de malaise, n'hésitez surtout pas à composer le 15 au moins pour avoir un avis médical. Et avec ces chaleurs, vous serez sans nul doute de nouveau nombreux et nombreux au bord des plans d'eau surveillés. Notez que par exemple aujourd'hui la température du lac Saint-Point dans le Haut-Doubs est de 25 degrés. Enfin, l'indice UV ce mardi dans la région est globalement de 7 selon Météo France Franche-Comté. N'oubliez pas votre crème solaire. Ici Besançon, d'autres infos pratiques dans une heure.
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0: Genesis, ah ça c'est du bon son ici Besançon pour vous en ce mardi matin. Bienvenue à vous en Franche-Comté.

0: Ici Besançon et le groupe britannique Genesis à l'instant.
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0: Pendant encore quelques minutes, nous sommes à Chauxneuve dans Bienvenue chez vous en Franche-Comté à l'occasion de la Coupe du Monde d'été de combiné nordique des 21, 22, 23 août prochains. Deux journées sportives, deux compétitions le samedi dimanche, des répétitions, des entraînements en tout cas pour le vendredi. Alors on a évoqué le programme d'ailleurs de vendredi samedi. Le dimanche, ça sera à partir de 10h. Stéphane Invernizé, vous êtes toujours en direct avec nous, président de l'association du site nordique international. Le programme du dimanche côté sportif à partir de 10h, à quoi faut-il s'attendre?
2: Exactement, le dimanche nous commencerons à 10h avec le saut d'essai pour tous les athlètes. 11h ce sera le saut de compétition officielle, donc sur le tremplin, et à 14h la course de ski à roulettes, toujours au milieu du village, et la cérémonie protocolaire à 15h30.
0: Avec la remise des médailles qui vont bien?
2: Tout à fait, puisque Chauxneuve est aussi la finale de cette tournée d'été de Coupe du Monde. Donc, on remettra le prix du gagnant de la tournée estivale.
0: Et en plus de ce côté sportif, comme on a déjà commencé à l'évoquer, il y aura deux soirées festives, et ça dès le vendredi soir d'ailleurs avec le grand concert que vous avez évoqué. Et puis, une soirée, la soirée anniversaire pour célébrer les 30 ans le samedi soir. Quel est le programme?
2: Donc le programme, c'est qu'on a un grand chapiteau où c'est qu'on va pouvoir proposer une fondue géante où on a 300 places disponibles que vous pouvez commander sur internet ou via les QR codes qu'on peut trouver sur les réseaux sociaux, avec des concerts bien entendu, et donc le repas festif qui va vous permettre de danser et de vous amuser toute la soirée.
0: Et d'autres animations aigueront comme ça tout le week-end. J'ai vu aussi le village partenaire évidemment qui sera présent sur place. En quoi est-il important ce village partenaire pour la compétition?
2: Alors le village partenaire permet à nos sponsors de pouvoir se montrer un petit peu, qui va se trouver vraiment au pied du tremplin, à côté du chapiteau festif. On a aussi tout un tas d'animations avec un petit tremplin de découverte que nos amis suisses nous prêtent tous les ans pour que chacun puisse venir s'essayer au saut à ski. Donc c'est un tremplin découverte qui est fait pour les enfants et les adultes. Donc on a une animation comme ça. Puis un petit parcours qui est organisé aussi avec chronométré, un petit parcours ludique qui va être au milieu du village partenaire qui est géré par le comité régional du Jura. Voilà.
0: Et les rendez-vous, c'est donc 22-23 août au tremplin de Chauxneuve, et qu'on rassure tout le monde, donc cette compétition qui aura évidemment bien lieu malgré les incidents du week-end, notamment cet incendie en haut de la base de réception de ce tremplin de Chauxneuve. Donc pas d'inquiétude à avoir de ce côté-là. La fête sera bien au rendez-vous à Chauxneuve, donc dans la pointe du Haut-Doubs, à la limite avec le Haut-Jura, pour la 30e édition de cette Coupe du Monde d'été de combiné nordique. Le tout avec ici Besançon, ça sera évidemment à suivre dans nos programmes. Et bien, bel événement par avance à vous, Stéphane Invernizé.
2: Merci beaucoup, et on vous attend très nombreux pour venir découvrir ce site exceptionnel de notre massif.
0: Président de l'association du site nordique international.
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0: La suite de Bienvenue chez vous en Franche-Comté pour aller justement jusqu'à 11h, et avant de lancer les défis d'ici, ça sera avec Muriel Jordan juste avant 11h. Justement, elle va venir nous décrypter encore une nouvelle tendance, le tout avec humour évidemment. Il sera question de sport aussi, sport extrême même en l'occurrence. Avant ça, les rencarts de l'histoire, ça c'est dans les toutes prochaines minutes. Les grandes personnalités de la région qui viennent cet été, eh bien vous parlez, oui, directement à vous sur les ondes d'ici Besançon. Et juste avant, dans 30 secondes, Étienne Dao sera là pour vos chansons préférées avec Bleu comme toi.
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0: chef gaulois devenu une véritable légende.
1: Bonjour à vous, je me présente, Vercingétorix. Oui, je sais, mon nom vous rappelle les BD d'Astérix et Obélix. Si vous me connaissez, c'est pour avoir tenu tête à la plus grande puissance du monde à l'époque, Rome. Mais savez-vous que j'ai bien failli changer le cours de l'histoire? On va en reparler. Je suis né vers 82 avant Jésus-Christ chez les Arvernes, un puissant peuple gaulois installé dans ce qui est aujourd'hui l'Auvergne. À cette époque, la Gaule n'était pas un pays uni comme aujourd'hui. Un jour, un certain Jules César débarque avec ses légions romaines pour envahir le territoire. Vous vous doutez bien que mon objectif à moi, c'est de l'arrêter. J'ai alors réussi ce que beaucoup pensaient impossible, rassembler une grande partie des peuples gaulois derrière moi. Une sorte d'équipe de France avant l'heure, mais avec beaucoup plus de casques et moins de cartons jaunes. Et puis arrive l'épisode qui va me rendre célèbre pour plus de 2000 ans, Alésia. Là, dans ce qui est aujourd'hui la Côte d'Or, je me retrouve encerclé par les Romains. Pendant des semaines, mes guerriers résistent. Mais la faim, le manque de renforts et l'immense machine militaire romaine finissent par avoir raison de nous. Je prends alors une décision qui va marquer les esprits. Je me rends à César. Ce qui reste de mes hommes vont être épargnés. La légende raconte que j'avance fièrement à cheval avant de déposer mes armes à ses pieds. Je vois aussi ici ou là qu'on imagine que je suis mort sur le champ de bataille. Mais pas du tout! Cet ignoble César m'a gardé enfermé pendant 6 ans à Rome pour faire de moi un trophée vivant. Alors, la prochaine fois que vous entendrez parler d'Alésia, souvenez-vous qu'avant d'être vaincu, j'ai réussi à unir toute la Gaule face à Rome. Et ça, croyez-moi, ce n'était déjà pas une mince affaire.
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4: J'aurais juste envie de dire, ils sont fous ces Gaulois. Sacré Cyril Hinault qui vous propose ces rencarts de l'histoire durant tout l'été, que vous pouvez réécouter, podcaster grâce à notre site ici.fr Besançon et l'appli Ici. C'est Tendance avec Muriel Jordan, je vous l'ai promis, ça arrive dans les prochaines minutes. Du sport extrême aujourd'hui, elle a testé Ponvo visiblement, dans quel état elle est maintenant. Bon, on va le découvrir juste après. Amel Bent qui elle se demande pourquoi tu restes sur Ici Besançon. Pourquoi tu

0: Pourquoi tu restes, Amel Bent sur ICI Besançon.
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0: 10h50, chaque matin à cette heure-ci, on apprend à mieux comprendre ce monde qui va trop vite. Et aujourd'hui, on parle de sport extrême qui semble nous séduire de plus en plus, Muriel Jordan.
2: Ouais, vous avez vu ça? La tendance est à repousser nos limites. Les sports extrêmes comme l'ultra-trail, l'ironman, l'aerox connaissent un succès fou. L'aerox, c'est d'ailleurs le sport tendance du moment, du sport à haute dose. Attendez, je vous plonge dans l'ambiance salle de sport. Voilà, là c'est mieux, non? L'aerox, c'est une course de 8 km, fractionnée d'épreuves physiques quasi militaires. Il y a de la course à pied, des exercices, on va vous demander de lancer des trucs, pousser des chariots, faire du rameur, des burpees, des... Oups, je vous ai perdu là. Ça va? Vous êtes pas décédé? Le hic, c'est qu'à force de vivre dans une société qui valorise la performance, on se retrouve à souffrir. La question de sensations fortes et de dépassement de soi l'emporte parfois sur le reste.
0: Et ces sports extrêmes sont en plein essor en France. On dénombre par exemple 1 million de personnes qui pratiquent le trail, mais tout ça, ce n'est pas sans risque.
2: Oui, faire 2 km à la nage, 80 km à vélo, 15 bornes à pied, si on n'est pas entraîné, bonjour les blessures. Ce qu'on appelle d'ailleurs les lésions sportives de surcharge, comme les tendinites, les fractures de fatigue. En plus, la douleur n'est pas toujours immédiate. Malgré les risques, beaucoup de sportifs amateurs sont accros et aiment se défier, parfois trop, comme il le confie dans ce documentaire Sport Défense, Je souffre donc je suis, diffusé le 5 février dernier sur la chaîne publique suisse RTS.
3: Passage de cette ligne d'arrivée, donc on ressent des émotions, c'est difficile à exprimer, à mettre un mot dessus, mais c'est quelque chose de très fort que moi j'avais jamais ressenti avant.
4: J'aime bien qu'après une course, que je me sente vraiment comme si j'avais tout donné et qu'à la fin, ben, si je suis par terre, ben, c'est une bonne chose à mon avis.
5: Addict ou pas, les amis me diraient, mais bien sûr que t'es addict, t'es complètement folle de faire des choses comme ça.
3: Ça a pris une très grande place malgré le fait que ce soit pas mon travail.
6: Je crois que c'est jamais assez. Quand on commence comme ça et qu'on croche comme j'ai commencé à crocher, on a toujours envie de plus.
2: Ces pratiques sont tendance, mais le risque est peut-être de trop glorifier le challenge et le dépassement de soi, comme l'explique dans ce même documentaire Frédéric Gazeau, préparateur sportif.
7: Il y a quelques années, moi, quand j'ai commencé dans le métier, faire un marathon, 42 km, c'était déjà un exploit. Aujourd'hui, le marathon, c'est considéré comme, on dirait, l'épreuve presque basique. On peut vraiment avoir des gens qui s'isolent énormément autour de leur sport. Oui. Comme je le dis souvent, si tu ne sais pas t'arrêter, ton corps t'arrêtera.
2: Bref, les défis sportifs extrêmes, c'est tendance. Marathon, Ironman, Ultra Trail. Ok, le sport, c'est bon pour la santé, à condition d'écouter son corps plutôt que le maltraiter. Bon, je vous laisse parce que moi, j'ai un marathon à préparer. Et ouais, course, enfant, repas à préparer. Et en plus, quand je franchis la ligne d'arrivée, il n'y a pas grand monde hein, pour m'applaudir.
0: Ah bah ça c'est clair, merci beaucoup Muriel Jordan pour ce rendez-vous, c'est tendance.
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0: Et la suite, c'est avec, juste après 11h, le retour de toute l'actu locale ici Besançon, le début de vos défis d'ici. Vous pourrez commencer à vous inscrire pour tenter votre chance et jouer avec nous à partir de 11h au 03 81 833 111. Avant ça, la musique ici Besançon avec Hanson dans un instant, dans une minute.
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0: Le bon son d'ici Besançon. Et c'est comme ça toute la journée avec en plus un minimum de publicité si vous découvrez votre radio aujourd'hui. C'est ici Besançon, votre radio locale ici en Franche-Comté qui a le plaisir de jouer avec vous chaque jour entre 11h et midi du lundi et ce jusqu'au dimanche avec les défis d'ici. C'est un grand jeu de plateau comme un jeu de loi. J'ai le plateau d'ailleurs là sous les yeux. 38 cases au total dont toujours la case 38, c'est la case de jackpot. Lorsque vous arrivez dessus, eh bien pas de défi à réaliser, rien de tout cela. Vous repartez avec 150 euros. Eh oui, 150 euros et si vous vous demandez... Et allez dépenser tout ça, et bien dans le magasin U, le plus proche de chez vous tout simplement. Et en attendant d'arriver sur cette case 38, puisque là nous repartirons en l'occurrence de la case 23 où nous nous étions arrêtés hier, il y a d'autres défis à réaliser pour d'autres beaux cadeaux à gagner. Toute cette semaine par exemple, j'ai le plaisir de vous offrir votre pack de 3 sirops du limonadier Riem Boisson dans le Haut-Doubs à Morteaux, avec de la fraise rhubarbe, de la châtaigne, de la pêche. Il y a même le t-shirt collector qui va avec, et puis d'autres invitations pour découvrir les plus beaux sites de notre région notamment, et vous associer aux plus grandes soirées qui sont organisées ici en Franche-Comté. Venez jouer avec nous juste après l'actu locale de 11h.
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0: De Saint-Claude à Fougerolles, ici Besançon, c'est votre radio locale, 11h. Bonjour Alexandre Rubin.
2: Bonjour Nathan, en réalité, bonjour à tous.
0: L'actu locale, c'est avec vous en ce mardi 11 août. La quatrième vague de chaleur de l'été se poursuit en Franche-Comté.
2: Le Doubs et le Jura sont de retour en vigilance orange canicule depuis hier. Comme 43 départements partout en France, des températures autour de 35 degrés sont attendues à Dole, Vesoul dans l'après-midi, 34 à Besançon. Le point complet sur la météo, c'est juste après ce journal. Et face à cette nouvelle hausse des températures, c'est devenu maintenant une habitude. La ville de Besançon déploie un certain nombre de mesures. L'accès au musée est gratuit. Le dispositif de suivi des habitants inscrits comme personnes vulnérables est réactivé. Une veille mobile doit aussi être mise en place pour les sans-abri. Un jeune de 17 ans gravement blessé hier dans l'après-midi dans une collision entre un deux-roues et un tracteur. C'était à Falran dans le Doubs. Le jeune sur le deux-roues a été transporté au CHU de Besançon. La conductrice, une jeune de 18 ans, n'a pas été blessée.
0: Est-ce la fin d'un fléau quotidien?
2: Recevoir des appels de numéros inconnus pour vendre des volets roulants, des panneaux solaires ou autres dispositifs, je suis sûr que ça vous parle. Eh bien, le démarchage téléphonique sans avoir reçu votre consentement préalable est interdit à partir d'aujourd'hui. Dans le Doubs, selon une étude de l'UDAF, l'Union départementale des associations familiales, 47% des sondés disent avoir reçu 3 à 4 appels par jour, c'est-à-dire sur ici.fr Besançon. En handball, on connaît le calendrier de la deuxième division féminine. Les Bisontines de Palente commencent par un match à domicile avec la réception du promu Limousin de Saint-Junien-Rochechouart. Ce sera le week-end des 29 et 30 août. Le même week-end, ce sera aussi la reprise de la D1 féminine pour le SBF avec un déplacement à Brest. Et puis en natation, même blessé, Léon Marchand impressionne. L'équipe de France de natation décroche la médaille d'argent au championnat d'Europe à Saint-Denis sur le 4 x 200 mètres nage libre. Aujourd'hui, on va suivre entre autres le français Maxime Grousset sur le 50 mètres papillon.
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2: Et Nathan, on va avoir du beau temps cet après-midi, à l'exception peut-être du Haut-Doubs.
0: Oui, Météo France Franche-Comté nous annonce potentiellement pour le Haut-Doubs et même le Haut-Jura d'ailleurs des orages possibles dans l'après-midi. Ça devrait donc se couvrir à un moment donné, mais sinon avant ça et puis partout ailleurs dans la région, le soleil brille très généreusement, faisant grimper le mercure. On attend jusqu'à 34 cet après-midi. Tout ça, encore une fois, relevé à l'abri, donc ça peut grimper un peu plus au soleil. 30 par exemple pour Pontarlier et Morteau dans le Haut, 31 Saint-Hippolyte et Champlite dans le nord Haute-Saône, 32 dans le Jura, Champagnole, où vous nous écoutez d'ailleurs sur le 98.4. 32 également Haute-Saône, Agré, Villers-Excelles, 33 pour Vesoul-Besançon et Lons, 34 pour le secteur de Saint-Amour dans le Jura. Vigilance orange, vous l'avez dit, pour le Jura et le Doubs pour cette canicule. Notez que demain, la Haute-Saône rejoindra cette vigilance orange. Donc pour l'instant, vous soufflez encore un petit peu. Mon cher Alexandre Rubin, vous revenez tout à l'heure à midi.
2: Je serai là, absolument.
0: Pour l'actu local, ici Besançon.
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0: La musique de Daniel Balavoine avant de lancer les défis d'ici Besançon, c'est là, c'est ça.

0: Daniel Balavoine et Laziza sur Ici Besançon, 11h07.
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0: Les défis d'ici, c'est reparti jusqu'à midi avec notre grand jeu de plateau, jeu de cadeaux avec ses 38 cases, dont la 38, la case de jackpot, 150 euros à dépenser dans le magasin U le plus proche de chez vous. Et en plus, on s'en approche hein, puisque nous sommes sur la case 23. Nous nous sommes arrêtés hier en fin de partie sur la case 23. Nous allons repartir de cette case dans un instant avec un seul numéro pour vous inscrire, le 03 81 833 111. Et évidemment, si vous ne tombez pas sur cette case jackpot, vous avez d'autres défis à réaliser et surtout d'autres cadeaux à gagner. Par exemple, j'ai aujourd'hui dans ces défis d'ici un pack de 3 sirops Riem Boisson à vous offrir avec comme goût fraise rhubarbe, châtaigne, pêche et le t-shirt collector en plus qui va bien. J'ai également des invitations pour la soirée guinguette du Conifère, le célèbre train du Haut-Doubs. 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Pardon, on a l'aller-retour avec le chemin de fer touristique Pontarlier-Valorbe, c'est-à-dire avec le Conifère tout simplement pour une très chouette soirée avec animation musicale, repas, bonne saucisse de Morteau notamment à déguster. Des billets de spectacle pour le spectacle de votre choix à la Comédie de Besançon. À tout moment, le passeport de l'été Ici Besançon qui peut tomber, le paqueté aussi Ici Besançon. Il y a la case 17, ça c'est la citadelle de Besançon. Il y a la case numéro 13, c'est la case porte chance ou pas d'ailleurs, puisque c'est la roulette. Une chance sur deux de gagner et puis plein d'autres défis. Venez tenter le vôtre. 03 81 833 111. Alain Souchon fâché contre nos dépenses de fin d'année, surtout la consommation qui découle des fêtes de fin d'année, des cadeaux que l'on peut faire. Full sentimental. Alain Souchon pour un nouveau collector Ici Besançon.

0: Full Sentimental, Alain Souchon sur Ici Besançon. 11h et quasiment 15 minutes, notre premier candidat du jour, c'est Ghislain qui est en ligne avec nous. Bonjour Ghislain.
1: Oui, bonjour.
0: Bienvenue à vous, comment ça va bien?
1: Ça va, ça va.
0: Alors, si je ne me trompe pas, vous êtes de Sainte-Colombe, c'est dans le secteur de Montbéliard, ça?
1: Pas du tout.
0: Ah, pas du tout.
1: C'est vers Pontarlier.
0: Oh, c'est vers Pontarlier. Bon, j'ai confondu avec je ne sais quelle autre commune. En tout cas, soyez le bienvenu. Le Haut-Doubs représente avec nous. Il est en train de faire des travaux, visiblement.
1: Exactement.
0: Vous faites quoi comme travaux? Si vous avez besoin d'aide, demandez. Hein.
1: Non, on est en train de refaire un appartement dans notre maison.
0: D'accord, ok. Et bien là, c'est quoi comme travaux en ce moment? C'est plutôt électricité, plomberie, placo, c'est quoi?
1: Ouais, plutôt placo et puis les murs de finition.
0: D'accord, bon, bah ça va, il y a assez de main d'œuvre.
1: Oui, ça va.
0: Bon, bah très bien. Et là, vous avez plutôt envie de prendre un peu de bon temps et vous vous êtes dit, bah pourquoi pas venir jouer avec Ici Besançon?
1: Exactement.
0: Et tenter votre chance à ces défis d'ici. Nous allons reprendre sur la case 23 avec toujours ce système de dés pour aller au prochain défi. Et je vous le souhaite en tout cas, avec le prochain défi à réaliser, ben remporter ces cadeaux et surtout réussir votre défi. Pour cela, il va falloir me dire top pour que je lance les dés.
1: Top.
0: Eh bien, allons-y. Ah bah dis donc, vous êtes parlé avec le dos de la cuillère. 5 et 4, ce qui nous fait un total de 9. Nous allons avancer de 9 cases. Il est où mon jeton? Ah, il est là. De 9 cases sur ce plateau. Nous étions à la 23. Si je fais 23 plus 9, ça nous fait 32. Alors, 24, 25, 26, 27, 28, 29, 30, 31, 32. Aïe!
2: On a la chute.
0: Aïe! La case 32, ça c'est une case maudite. J'aime pas ça, c'est la chute du plateau.
1: Ah.
0: C'est-à-dire que là, malheureusement, c'est perdu pour vous. Et en plus de cela, nous allons reprendre ensuite avec le prochain candidat ou la prochaine candidate. Au tout début du jeu, nous allons retourner sur la case départ. Aïe, aïe, aïe, la chute là. Décidément, le secteur pontissalien, niveau chute, il ne sourit pas trop à nos francs-comtois. Hein.
1: C'est... Oui, c'est
0: après
1: vrai.
0: Romain Grégoire l'année dernière, bah là, c'est vous, Ghislain.
1: Oui, exactement.
0: Faites pas la même sur le chantier. Hein.
1: Non, on va faire attention.
0: Bon, malheureusement, aujourd'hui, ça passe pas, Ghislain, mais il faudra revenir.
1: Eh ben, pas de soucis, ben, merci beaucoup.
0: Ben, avec plaisir, surtout restez fidèles à Ici Besançon et vous revenez quand vous voulez avec le 03 80 833 111 pour, je l'espère, ce coup-ci, faire un vrai défi. Bon, la case 32, au moins, elle est passée, la chute du plateau, elle pourra pas revenir, bien que non. J'allais dire si vous faites 1, mais étant donné qu'on a 2 dés, on peut pas faire 1. Et donc, on peut que avancer sur ce plateau et aller jusqu'à la case 38. Hein. Maintenant, elle est accessible à toutes et à tous. Ça veut dire le jackpot, 150 € à dépenser dans le magasin U le plus proche de chez vous. Venez tenter votre chance, 03 81 833 111. Avec toute l'équipe mobilisée pour que ce jeu se passe pour le mieux, Julien pour réaliser le tout et puis Justine qui est là pour vous accueillir à l'accueil de ces grands défis d'ici de l'été sur Ici Besançon et puis la musique avec Bruno Mars, nouveauté. 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

0: Bruno Mars est sur Ici Besançon dans les défis d'ici. Qu'est-ce qui se rapprochera et qui peut-être tombera sur la case de 38, la case de jackpot avec à gagner 150 euros à dépenser dans le magasin U le plus proche de chez vous? La réponse, eh bien, ça sera dans les prochaines minutes. Avant ça, un peu de douceur dans la playlist Ici Besançon avec Francis Cabrel et Les Murs de Poussière à suivre.
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0: Les murs de poussière, Francis Cabrel sur ICI Besançon. 11h25, Laura est en ligne avec nous depuis Luxeuil-les-Bains, le nord-est Haute-Saône, pour tenter sa chance au défi d'ici. Bonjour Laura.
1: Bonjour Nathan.
0: Et comment allez-vous?
1: Très bien, c'est les vacances, ça va.
0: Ah, ça c'est pas mal. Vous arrivez à profiter de ces vacances malgré le temps chaud?
1: Oui, ça va. On sort le matin et on sort l'après-midi.
0: Bah voilà, exactement, vous profitez de la fraîcheur relative du matin. Bon, fraîcheur qui est encore bien présente encore en ce moment, donc c'est clair qu'on en profite. Vous avez fait quoi de beau là jusqu'à maintenant?
1: Alors, j'ai fait pas mal de randonnées, je fais du vélo et puis des petites sorties, bah, quand le temps est...
0: Le temps le permet, exactement. Voilà. Vous êtes de Luxeuil même ou vous êtes de passage à Luxeuil?
1: Alors non, je suis de Luxeuil même.
0: D'accord, très bien. Et vous restez dans la région pour les vacances?
1: Oui, je suis restée dans la région. Il y a tellement de belles choses à voir autour de Luxeuil-les-Bains.
0: C'est clair.
1: Donc,
0: rien que le cœur de ville, mais bon, j'imagine que vous le connaissez déjà bien. En étant sur Luxeuil, après vous avez le Pays de la Cerise, évidemment, Fougerolles juste au-dessus, avec le parc animalier aussi, et puis le plateau des Mille Étangs, évidemment, les Vosges-Saônoises. Rien que dans ce secteur-là, c'est vrai qu'il y a de quoi faire. Et puis, si on bouge ailleurs en Franche-Comté, on trouve encore d'autres choses à découvrir. Bon, nous allons jouer ensemble à ces défis d'ici. Parmi les cadeaux que je citais, que j'ai à vous offrir aujourd'hui, des places pour notamment les prochains spectacles à la Comédie de Besançon, le pack de 3 sirops Riem, des invitations pour la soirée guinguette du Conifère, le train du Haut-Doubs. Vous, quel est un peu le cadeau qui pourrait vous faire plaisir, Laura?
1: J'aurais bien voulu découvrir les sirops Riem.
0: Ah bah ça c'est pas mal, après une petite rando, un bon verre de sirop Riem boisson. C'est tout ce que je vais vous souhaiter, je note ce cadeau en tout cas, et puis nous allons repartir de la case départ, puisque nous avons eu une chute de plateau malheureusement précédemment, donc on va partir de la case départ et puis on verra quel défi n'attend que vous sur ce plateau. Ma chère Laura, dès que vous dites top, eh bien on lance les dés.
1: Eh ben top, on y va.
0: Allons-y. Alors, eh bien, 6 et 1, 3, ce qui nous fait un total de 9. Allons tout de suite sur la case numéro 9. 1, 2, 3, 4, 5, 6, 7, 8, à 9.
2: Alors ?
3: J'ai mis dans ma valise.
4: La valise.
2: On n'attend pas Patrick.
0: La valise, est-ce que vous connaissez ce défi ou pas du tout, Laura ?
1: Ah. Ça peut être la randonnée, ça peut être beaucoup de choses.
0: Exactement. Alors là, la valise en l'occurrence, je vais vous dire, je pars en vacances et suivant ce que je mets dans ma valise, c'est à vous de découvrir, de deviner la destination, en l'occurrence un pays.
1: Mm-hmm.
0: D'accord?
1: Eh bien, on essaye.
0: Je vous énumère tout ce que j'ai pu mettre dans cette valise, ensuite vous aurez 15 secondes pour me faire votre proposition. Est-ce que vous êtes prête?
1: Oui.
0: Alors, où vais-je si dans ma valise, j'ai mis un caouet, des pantalons, un pull, un parapluie et quelques livres sterling? Où est-ce que je vais? Caouet, pantalon, livres sterling, la monnaie en l'occurrence.
1: Ouais,
0: un pull, un parapluie, c'est quel pays ça?
1: Espagne.
0: Où ça pleut, tout ça, visiblement, d'après ce que j'ai mis dedans.
1: Espagne?
0: Non, du tout, beaucoup plus au nord. Aïe, aïe, aïe, le temps est écoulé malheureusement. C'était quoi la deuxième proposition que vous m'avez faite après l'Espagne?
1: Mais j'avais dit Calais, mais bon, c'est pas ça.
0: Ah oui, non. Et là, non, du coup, c'est en France. Non. Et ben, c'est bête parce que vous étiez du mauvais côté de la Manche. C'était l'Angleterre, j'aurais accepté. Évidemment, le Royaume-Uni, j'aurais accepté. Le caouet, le petit clin d'œil, parce qu'on dit qu'il pleut tout le temps en Angleterre. Le pantalon, le pull, le parapluie, pour insister sur ce point-là. Quelques livres sterling, qui est la monnaie, évidemment, au Royaume-Uni. Bon, aïe, aïe, aïe. Pour l'instant, je vais garder les sirops près de moi. Faudra revenir, ma chère Laura.
1: Ben oui, on reviendra.
0: Avec grand plaisir. Vous serez la bienvenue quand vous le souhaitez. Et puis profitez bien du Nord-Franche-Comté, du Nord-Haute-Saône.
1: Eh ben merci beaucoup. Eh ben, je reviendrai. Bonne journée à vous.
0: Et très belle journée également. Merci pour votre fidélité à ICI Besançon depuis le nord-est de la Haute-Saône sur le 101.4 dans le secteur de Luxeuil-les-Bains. Bon, pas de cadeau cette fois-ci. Ça fait quand même deux fois. J'aime pas ça. Venez tenter votre chance. On essaye de débloquer les cadeaux ensemble dans les prochaines minutes. 0381 830 311. Avant ça, j'aurai deux idées sorties rien que pour vous dans l'Express ICI Besançon dans un peu plus de 3 minutes. Le temps de laisser s'exprimer Michael Jackson pour notre plus grand plaisir avec Liberian Girl.

0: Liberian Girl, Michael Jackson, sur Ici Besançon.
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0: Une nouvelle soirée concert gratuite dans le Grand Besançon et une fête qui va animer le Haut-Doubs ce samedi 15 août pour deux idées sorties. Moi, c'est par ici. Ce soir, nouveau concert gratuit dans le cadre des Mardis des Rives dans le Grand Besançon avec du côté de Buzy en dessous de l'Arnaud, non loin de Boussière, de la pop réunionnaise au programme avec le trio Nanakura. Présence comme toujours d'animation, buvette et restauration sur place. Ouverture de l'espace scénique dès 18h45. Accès gratuit dans la limite des places disponibles. Et attention, le site sur lequel va se tenir ce concert n'est pas ombragé. Donc pensez à votre crème solaire et prenez bien sur vous de quoi vous hydrater. Cette autre idée sortie à présent, à base de contre-la-montre, de ski sur roue, randonnée, course à pied, repas midi et soir, bal, concert, sans oublier le célèbre tiercé de cochon avec l'association La Show Animation qui vous donne rendez-vous ce vendredi et samedi avec Ici Besançon pour la 43e fête villageoise et sportive de La Show de Gillet. C'est dans le haut, tarif de base de 12 euros. Ici Besançon, d'autres infos pratiques, quand ça, et bien dans une heure.
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0: Le geste écologique d'Axel Bauer. Bon, c'est pas vraiment le thème de la chanson, hein. Et que tout le monde s'en rassure. Éteins la lumière, ça fait partie des collecteurs Ici Besançon avant de rejeter les dés de nos défis d'ici.

0: Éteins la lumière, Axel Bauer est sur Ici Besançon. Et Jacqueline également est là sur Ici Besançon. Bonjour Jacqueline.
1: Bonjour.
0: Depuis la basse vallée du Doubs à Yèvre Paroisse, on est là entre Baume-les-Dames et Clerval. Comment va la vie?
1: Bien.
0: Bon, avec un peu de fraîcheur grâce au Doubs ou non, sans plus?
1: Non, je travaille. Alors, ce matin, j'ai eu chaud.
0: Ah oui, vous faites quoi comme travail, Jacqueline?
1: Nage.
0: D'accord, ah oui, bon, vous essayez de le faire le plus tôt possible ou non, c'est pas trop possible?
1: 7h le matin.
0: Ouais, vous essayez quand même, bon. Ouais. Et il fait déjà chaud à cette heure-là?
1: Non, ah oui, là il fait chaud quand même.
0: Bon, vivement Noël, hein, vivement la neige. Jacqueline, surtout, ne raccrochez pas, on va tenter notre chance au défi d'ici dans 30 secondes, à tout de suite.
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0: Et de la bonne humeur partagée dans ce rendez-vous des défis d'ici, ici Besançon, avec Jacqueline, donc en direct avec nous depuis la basse vallée du Doubs. Jacqueline qui a envie de guincher visiblement de ce que l'on m'a dit, c'est ça?
1: Oui.
0: Avec cette guinguette.
1: Au moins voir une fois dans sa vie une guinguette.
0: Exactement, et pas n'importe laquelle, puisque c'est la guinguette du conifère. En l'occurrence, est-ce que vous avez déjà vu le conifère? Pas l'arbre. Hein.
1: Non.
0: C'est le train du Haut-Doubs, le fameux train du Haut-Doubs à l'ancienne en plus, et c'est dans ce cadre-là, vous serez conduit en train jusqu'à la guinguette en question, vous serez ramené évidemment avec sur place de quoi vraiment vous faire plaisir, vous restaurer de la bonne saucisse de Morteau notamment, les bons plats bien de chez nous, avec de quoi boire évidemment avec modération toujours. Il y aura peut-être même du sirop Riem, comme ça vous pourrez vous régaler sur place, mais pour remporter cette soirée guinguette avec deux dates au choix, hein, soit le 12 ou le 19 août, ça vous verrez avec Justine juste après, une fois que je vous le souhaite, vous aurez remporté votre défi. Pour ce faire, il va falloir jeter les dés des défis d'ici, ici Besançon. Nous allons repartir de la case numéro 9 jusqu'à la case que vous allez bien déterminer tout de suite. Dès que vous me direz top, on jette les dés, Jacqueline.
1: Top.
0: Alors, nous avons fait 5. Nous allons aller jusqu'à la case numéro 14. 10, 11, 12, 13, 14.
2: Le sport contre la montre.
0: Ah, le contre-la-montre, ça c'est un défi à relever en 15 secondes en l'occurrence. Le contre-la-montre, de quoi s'agit-il? Je vais vous donner un thème et vous aurez 15 secondes pour me donner un maximum de mots, d'objets, en l'occurrence, en référence avec ce thème. D'accord Jacqueline?
1: D'accord.
0: Et moi, je vais de mon côté vous en demander minimum 3. Minimum 3 et ça sera gagné, vous aurez 15 secondes pour cela. Et j'ai choisi un thème qui est d'actualité, est-ce que vous êtes prête?
1: Oui.
0: Je vous demande de me dire au moins 3 choses, s'il y en a plus, n'hésitez pas, comme ça si jamais il y en a une qui est pas trop bonne ou autre, eh ben on l'enlève et puis on gardera que les bonnes réponses évidemment. Je vous demande de me citer au moins 3 choses, 3 objets qui permettent, et c'est d'actualité en ce moment, donc de se protéger du soleil. 15 secondes.
1: Se protéger du soleil?
0: Oui.
1: Ou bien...
0: Oui, pour se protéger du soleil.
1: Une casquette.
0: Oui.
1: Des lunettes.
0: Oui.
1: Et de la crème solaire.
0: De la crème solaire, vous avez les 3, c'est gagné.
1: Wow.
0: Et oui, j'avais noté aussi parasol, chapeau, bob, des vêtements longs, la crème solaire évidemment, les lunettes, j'y avais même pas pensé, c'est vrai ça, les lunettes de soleil, la casquette évidemment, vous avez les 3, et bien bonne nouvelle, grâce à ces 3 instruments, grâce à ces 3 outils pour se protéger du soleil, vous pourrez pleinement profiter de la guinguette du conifère.
1: C'est bien, merci.
0: Et comme ça en plus c'est pour 2 personnes, vous pourrez y aller avec la personne de votre choix. Ça sera qui cette personne de votre choix?
1: Mon mari.
0: C'est la personne de votre choix en même temps.
1: Oui.
0: En tout cas profitez bien, vous nous en direz des nouvelles de cette guinguette du conifère. Et surtout Jacqueline, ne raccrochez pas, je vais vous repasser Justine à l'accueil de ces défis d'ici qui va tout vous expliquer comment récupérer, comment pouvoir faire partie de ce train, prendre part au départ. En tout cas merci à vous d'avoir joué avec nous, encore félicitations et une très belle journée à Yèvre Paroisse. Basse. On est là entre Baume-les-Dames et le Pays de Clerval, en Basse Vallée du Doubs. Ah bah ça y est, on gagne enfin, et ça j'en suis très fier. On rejoue avec un dernier candidat ou une dernière candidate dans les toutes prochaines minutes. 0380 833 111 pour tenter votre chance. Le passeport de l'été, on n'est toujours pas tombé sur la case.

0: La chanteuse actuellement en concert, une première salve de concert en tout cas à Paris jusqu'en octobre, c'est Céline Dion sur ici à Besançon avec ce titre Dansons dans une minute. Dernier défi d'ici pour aujourd'hui et je l'espère pour un dernier cadeau, ça sera Valentin qui va nous rejoindre dans une minute.
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0: ICI Besançon, votre radio locale, partout que vous soyez en Franche-Comté, quel plaisir à vous offrir toujours de magnifiques cadeaux grâce à ces défis d'ici, ICI Besançon, notre grand jeu de plateau. Nous sommes arrêtés actuellement sur la case numéro 14. Nous allons repartir de cette dernière pour continuer, d'avancer sur le plateau. Dans les prochaines à venir, il y a la 17. Vous atterrissez sur cette case numéro 17. Vous remportez immédiatement vos invitations pour la citadelle de Besançon, votre abonnement pour deux personnes, profitez en illimité de la forteresse Vauban. Alors

0: juste avant, il y a la case numéro 16 que je vous conseille d'éviter parce que là, c'est la chute du plateau. Et puis voilà pour les cases événements accessibles. Là, pour le moment, c'est tout. Il y a toujours évidemment, mais pas accessible immédiatement, la case numéro 38, le jackpot 150 € à dépenser dans le magasin U le plus proche de chez vous. Et bonjour Valentin.
1: Bonjour.
0: Tout jeune Valentin depuis les fours, le toit du Haut-Doubs, comment ça va bien?
1: Ça va et vous?
0: Bah très bien, je vous remercie. Quel âge tu as? Oh, tu peux me tutoyer, ça sera plus simple, parce que moi j'arriverai pas à vous voyez.
1: Je vais y avoir 12 ans.
0: D'accord, très bien. Et déjà fidèle d'ici Besançon?
1: Ouais.
0: Ah bah dites donc, merci pour cette fidélité dès le plus jeune âge. J'espère pouvoir la récompenser avec les cadeaux que nous avons à offrir ce matin. Lequel te ferait plaisir entre les sirops Riem, le passeport de l'été, les billets pour les spectacles à la Comédie de Besançon? Qu'est-ce que tu aimerais?
1: Les sirops Riem.
0: Ah, t'aimes bien les sirops?
1: Ouais.
0: Dans plutôt de l'eau plate ou plutôt de l'eau pétillante?
1: Ah, ça dépend un petit peu des deux.
0: Mais pas en même temps, sinon ça sert à rien.
1: Ah non.
0: Alors, peut-être 3 sirops pour toi si tu réalises le défi qui t'attend suivant la case sur laquelle nous allons tomber. 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Mais avant de le mettre directement à ton nom et de l'envoyer directement chez toi, il va falloir lancer le dé pour lancer le dernier défi du jour. Dès que tu me dis top, on lance le dé.
1: Eh ben top.
0: Allons-y. Alors, eh bien je vois un 6 et un 6, ce qui nous fait 12. Dis donc, on va avancer grandement sur ce plateau, direction la case 26. Nous étions sur la 14, alors 15, 16, 17, 18, 19, 20, 21, 22, 23, 24, 25. Et la case numéro 26. Ah, la case numéro 26, c'est l'ouvreuse en l'occurrence. Alors l'ouvreuse, c'est un défi, on est dans une salle de ciné, on va arriver en tout cas dans une salle de cinéma. Et le problème, c'est que la séance, elle a déjà démarré. Et donc, quand on va ouvrir la porte, en l'occurrence de cette salle de cinéma, on va entendre une des répliques du film en question qui a d'ores et déjà démarré. Et suivant ce que tu vas entendre, il va falloir identifier le film en question. Est-ce que tu es très film ou pas, Valentin?
1: Ça dépend.
0: Ça dépend. Ça dépasse, j'ai envie de dire. Mais il y a papa derrière pour t'aider ou pas du tout?
1: Ouais, un petit peu.
0: Alors peut-être que papa pourra aider à avoir la bonne réponse, mais peut-être que tu l'auras même toi-même, c'est tout ce que je te souhaite dans ce défi de l'ouvreuse. Est-ce que tu es prêt? Est-ce qu'on entre dans cette salle de cinéma?
1: Je suis prêt.
0: Eh bien, allons-y.
2: Salut Bryce.
3: Salut les Bee Gees. Ça farte?
4: Farte.
3: C'était une live?
5: Salut Bryce.
6: Salut Véronique. Voilà.
5: Ouais, quand je te vois, oui. Je te présente ma cousine.
7: Bonjour.
3: Alice?
5: Ouais, Alice, de Nice.
3: Alice de Nice?
5: Ouais.
3: C'est moisi comme nom.
0: Alors, est-ce que tu as une idée du film?
1: Ça peut peut-être être Brise de Nice?
0: Brise de Nice, tu dis, c'est vrai qu'il y avait Alice de Nice, Alice de Nice. Brise de Nice, bon, je crois que c'est une bonne réponse.
3: Hey, oui. Salut Bryce, ça farte.
8: Prêt pour la leçon de casse?
3: Complètement d'accord.
8: Et alors jambe gauche fléchie, droite tendue, comme si tu pissais dans un bocal. Ouais. T'allonges le bras, tu pars du nord-ouest pour arriver au sud-est sans toucher la Corse. Et tu casses, et tu casses, et tu casses.
3: Brise de Nice.
6: Ouais, moi c'est Igor, Igor de Sgor.
0: Cherche pas ta tort. Et ben voilà, tu l'as vu le film?
1: Non, je l'ai même pas vu.
0: Ah bah dis donc, c'est papa qui a soufflé?
1: Non.
0: Même pas, mais t'as deviné?
1: Même pas.
0: Tu t'es dit, tu connais au moins le titre?
1: Ouais, bah oui, un petit peu.
0: Et là, tu t'es dit Alice de Nice, Brise de Nice, ça paraît logique. Bah hé, bravo d'avoir fait fonctionner ce petit cerveau pour retrouver donc là Brise de Nice. Ça te permet d'avoir 3 sirops, vous allez pouvoir en profiter tout en famille. Félicitations Valentin.
1: Merci.
0: Et puis surtout ne raccroche pas, je vais te repasser Justine à l'accueil d'ici Besançon pour expliquer comment récupérer ce magnifique coffret de 3 sirops Riem Boisson avec fraise rhubarbe comme goût à l'intérieur, châtaigne et pêche et le t-shirt qui va bien. Brise de Nice, c'était sur ce film là que l'on va refermer ses défis d'ici pour aujourd'hui, le fameux Brise de Nice qui sait nager mais pas dans l'eau quoi. Et on remet ça demain évidemment à partir de 11h et ce jusqu'à midi avec de nouveau, je l'espère, tout plein de gagnants.
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0: Avec Stéphane Echer en l'occurrence, combien de temps pour aller tranquillement jusqu'à l'actu locale de midi et juste avant notre détour, passage oblige par les SPA de la région pour notre défi quotidien, 1 minute pour une nouvelle famille. 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

0: Stéphane Echer, combien de temps sur Ici Besançon?
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0: Et aujourd'hui, dans ce rendez-vous, une minute pour une nouvelle famille en partenariat avec les SPA de la région, je vous présente Léon, un chien qui a été abandonné, un croisé labrador âgé de 10 ans du côté de la SPA de Vesoul. Alors, il est un peu dans bon point, hein. Il a fait une petite prise de poids récemment, ce qui lui provoque quelques douleurs actuellement. Il n'aime pas beaucoup être tripoté en bas du dos, notamment. En revanche, il adore se balader, il aime les câlins. Et comme vous pouvez vous en douter, il est également très gourmand. Il a fait plusieurs allées et venues d'ailleurs dans plusieurs refuges, ce qui le fatigue. Évidemment, il aimerait bien trouver la bonne famille. Sa passion favorite, ses passions favorites même, ce sont les balades et les friandises. Si vous souhaitez voir ce chien, ce croisé labrador de 10 ans, tout noir, rendez-vous à la SPA de Vesoul.
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0: Et partout en Franche-Comté, ici Besançon, c'est votre radio locale. Midi. Bonjour Alexandre Rubin.
2: Bonjour Nathan Réalité, bonjour à tous.
0: L'actu local avec vous à la mi-journée, un homme de 38 ans mis en examen à Vesoul.
2: Des milliers d'images et de fichiers à caractère pédopornographique ont été retrouvés chez lui. Ça s'est passé la semaine dernière et on l'a appris juste avant ce journal, Jean-François Fernandez.
3: Oui, c'était mercredi matin de la semaine dernière. La cellule cybercriminalité, du commissariat de Vesoul détecte le comportement d'un internaute. Cette cyberpatrouille, comme on dit, met en évidence la diffusion et l'enregistrement de contenus à caractère pédopornographique. Alors automatiquement, les policiers vont sur place au domicile de cette personne. Ils découvrent 4000 fichiers, 44 vidéos et de nombreux accessoires. Il s'agit d'un homme de 38 ans qui exerce une profession en lien avec des mineurs. Alors, il a été placé sous contrôle judiciaire. Il est mis en examen pour détention d'images ou représentation d'un mineur présentant un caractère pornographique et fixation ou enregistrement d'images. Il a interdiction, bien sûr, d'entrer en contact avec des mineurs et interdiction d'exercer une activité avec mineurs. Il a été remis en liberté, mais placé sous contrôle judiciaire.
2: De Jean-François Fernandez, merci à vous. Des infos à retrouver sur notre site ici.fr Besançon.
0: L'actualité ce midi, c'est aussi cette nouvelle vague de chaleur en Franche-Comté.
2: La ville de Besançon réactive plusieurs mesures, c'est presque devenu une habitude. Désormais, les musées de la ville sont par exemple gratuits. Le dispositif de suivi des personnes vulnérables inscrites sur le registre municipal est remis en place et une veille mobile auprès des personnes sans abri doit aussi être organisée. Et il fait déjà chaud ce midi, 30 degrés à l'ombre à Besançon, pareil à Vesoul, 31 à Dole. Les départements du Doubs et du Jura sont toujours en vigilance orange canicule et dès demain midi, eh bien la Haute-Saône sera également placée en vigilance orange.
0: Ici Besançon, quasiment midi et 2 minutes, le démarchage téléphonique non consenti, c'est interdit à partir d'aujourd'hui.
2: De quoi soulager le quotidien de beaucoup d'entre nous, presque tout le monde a déjà reçu ces appels de numéros inconnus pour vendre des dispositifs de rénovation énergétique ou autre. Dans le Doubs, selon une étude de l'UDAF, l'Union départementale des associations familiale, 47% des sondés assurent recevoir 3 à 4 appels de ce type par jour. C'en est donc terminé, en tout cas en principe. Les associations familiales restent très vigilantes quant à l'application de cette loi. Karima Rojdi est la présidente de l'UDAF dans le Doubs.
4: Ce qu'on demande, nous, c'est que cette loi soit appliquée avec une tolérance zéro dès le premier jour. On demande aussi une interdiction totale et sans faille des faux consentements. Vous savez, il y a des cases qui sont déjà précoché dans un certain nombre de documents qui font que en fait les personnes se consentent alors qu'elles ne sont pas conscientes de l'impact de cette case précochée. Et c'est là où on demande en fait à ce que la répression des fraudes surveille de très très près les méthodes de collecte des données en ligne ou sur les documents que les personnes peuvent remplir pour protéger justement les personnes âgées, les personnes vulnérables, les personnes qui peuvent tomber dans le piège des démarcheurs.
2: Et désormais, tout démarchage téléphonique à des fins commerciales et sans consentement préalable du consommateur expose l'entreprise à des sanctions jusqu'à 375 000 euros d'amende. Elles se font de plus en plus rares, quasiment impossible de trouver des lunettes pour observer l'éclipse solaire. Demain soir, une éclipse partielle chez nous en Franche-Comté à 92%. Et pour en profiter correctement sans prendre de risque pour la vision, il faut donc à tout prix l'observer avec ses lunettes labellisées. Si le magasin Nature et Découverte à Besançon a reçu un nouveau stock hier, tout était parti en moins de 2 heures, raconte ce vendeur.
5: Lundi, on a eu une livraison du coup que le siège nous a envoyé, une petite boîte avec une centaine. On a reçu des petits stocks que normalement étaient censés pour les clients qui commandaient sur internet, qu'ils ont dispatché du coup dans les 90 magasins. Un client sur deux rentre pour les lunettes. Et du coup, on a dû mettre des affiches et maintenant, je dirais presque tous les appels, 90% des appels, c'est pour demander s'il y a des lunettes. Et du coup, on essaye de renvoyer au centre-ville, mais ça rupture partout.
2: Mais pour admirer au mieux cette éclipse, il faut trouver un endroit tourné vers l'ouest avec l'horizon dégagé. D'ailleurs, on vous a mis une liste non exhaustive des meilleurs endroits sur notre site ici.fr Besançon.
0: Et j'en profite pour préciser que vous êtes nombreux à nous appeler ou à passer à la radio pour nous demander justement ces lunettes. Malheureusement, on n'en a plus. Hein. Nous aussi, on est en rupture de stock. Tout a été écoulé.
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2: On le disait, la vigilance orange canicule se poursuit sur la Franche-Comté, Nathan.
0: Exactement, et même s'étend donc à partir de demain. Pour le moment, c'est toujours le Doubs, le Jura de concerné avec le soleil qui brille, qui pourrait être masqué par quelques nuages cet après-midi sur le Haut-Doubs, le Haut-Jura, avec même un risque d'orage, nous dit Météo France Franche-Comté. On attend jusqu'à 34 de maxi cet après-midi, 30 à Pontarlier, 32 pour la Haute-Saône à Grès, 33 pour Vesoul. Besançon et Lons, c'est 34, ça sera la maxi dans le secteur de Saint-Amour, dans le Jura. Merci beaucoup Alexandre Rubin, vous revenez tout à l'heure 17h.
2: Oui, à tout à l'heure.
0: Et là tout de suite, c'est le meilleur d'Otaquet, votre grand jeu de la mi-journée.
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7: Bonjour à toutes et à tous, j'espère que vous allez bien. Il va faire encore très chaud cette semaine. Pensez à vous hydrater régulièrement et faites attention aux plus fragiles, les enfants, les personnes âgées et les animaux de compagnie. Nous sommes ensemble jusqu'à 13h pour profiter des meilleurs moments d'Otaquet. Ce mardi sur votre radio ici, il va beaucoup être question de cuisine et de bons petits plats. Mais nous aurons aussi une militaire qui va au travail en uniforme avec ses pantoufles à tête de lapin et une auditrice qui nourrissait le magnétoscope de la famille avec du pain.
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7: Mais avant de retrouver Valérie Damido, Éric Bastien et nos candidats qui, je ne le dirai jamais assez, sont top. Musique avec un des plus grands succès de Philippe Lafontaine. Montez le son pour Cœur de loup. N'hésitez pas à chanter aussi avec lui sur votre radio ici.

0: vous écoutez ici et je suis sûre que comme moi, vous n'avez pas pu vous empêcher de fredonner Cœur de loup avec Philippe Lafontaine. Place à Valérie Damido et Éric Bastien maintenant qui sont avec Anne d'ici Paris-Île-de-France, une bonne mangeuse qui aime bien les bons plats d'Auvergne, mais pas seulement, et Pierre d'ici Dromardèche qui collectionne les bouchons. Et quand je dis qu'il collectionne, ce n'est pas un peu, mais beaucoup. Vous allez voir sur votre radio ici.
1: Alors, Anne, c'est l'heure.
2: Oui.
1: C'est l'heure de déjeuner. Et je ne peux pas résister au fait de dire que tu manges des plats absolument diététiques, à savoir la potée, l'aligot, la truffade, le pâté de patate. Voilà. Hein, dis donc, c'est pas
2: oui. Oui.
3: C'est l'Auvergne.
2: C'est l'Auvergne. Oui, que je mets bien à l'honneur aujourd'hui.
1: Mais alors, du coup, tu fais à manger pour tes amis. Tout le monde se régale. J'imagine que tu te fais pas un aligot pour toi toute seule.
2: Non, absolument pas. Absolument pas. Mais bon, ça pourrait un petit aligot.
1: Un petit aligot comme ça sur le coin de table.
2: Alors, l'atome.
1: Ah bah évidemment. Comment vous dire, le Saint-Nectaire, l'atome, tout ça. Enfin, les fromages.
3: Le Cantal.
1: Ouais, bah tout.
2: Le Cantal.
1: Oui.
3: La fonte d'Ambert, madame.
1: Oh là là, les deux Auvergnats.
3: Le bleu d'Auvergne.
1: Non, oh là là.
3: Bon. Parce qu'il peut te demander un petit. C'est quoi les sommeliers? Qu'est-ce qu'on prend comme vin avec tout ça?
1: Avec l'aligot.
4: Qu'est-ce qu'on pourrait mettre? Un côte d'Auvergne, tiens. Oh, une côte d'Auvergne.
1: Bah, c'est bien.
4: Pour rester local.
1: Ah bah voilà, on reste local. Alors, je vous ai pas dit, non seulement elle s'est dévouée toute sa vie pour les autres, oui. Mais elle continue là. Elle s'occupe des associations de la ville, elle est au comité des fêtes, elle est à l'association des seniors, elle organise des séjours pour les enfants, et voilà, non mais cette petite...
2: Au jardin pédagogique.
1: Et voilà, non mais dis donc, hein, c'est quand même...
3: La Légion d'honneur, là.
1: Oh, bah, la Légion d'honneur, hein. Moi, j'en appelle à Manu Mac, hein. Donc, voilà.
3: Au plus au point.
1: Ouais, oui,
3: plus au niveau.
1: Belle petite Légion d'honneur.
3: Bah, allez, on lui donne. Allez, voilà, c'est
1: voilà.
3: Fait.
1: Allez, c'est Anne, fait. Je vous remets la médaille de la Légion de la dévotion et du super sympathique.
3: Alors, nom de la confrérie de l'aligot.
1: Au nom de la confrérie de l'aligot, de l'atome et du Saint-Nectaire, du cholestérol et du gras.
3: Du Cantal. Vive le diabète.
1: Et du diabète. Bonne soirée à tous.
3: Oh là là.
1: Alors ma chérie, tu as 3.
3: 3 kilos, bien sûr.
1: Non, bah, évidemment. Voilà. Tu as 3 points. Est-ce que tu vas marquer 3 points de plus avec la question à choix multiples? Je vais te poser une question, te faire des choix de réponses et puis tu auras 10 secondes pour me donner ton choix. Tiens, on met ma musique préférée. Et voilà. Eh oui, c'est moi quand j'arrive à la salle de sport une fois tous les 15 ans. Les mecs sont tellement contents de me voir.
3: Les tapis se prosternent devant vous.
1: Les machines deviennent dingues. Tout le monde applaudit avec ses petites roues. Alors.
3: Oh, j'ai l'image.
1: T'as l'image? Voilà. Alors, écoute bien, ma petite Anne. Combien de médailles, tous métaux confondus, hein, bronze, or, argent, c'est des médailles. Combien de médailles les athlètes français ont-ils remporté lors des récents Jeux Olympiques d'hiver? 17. 21, 23, aucune, sauf une médaille en chocolat. Alors, combien ils ont gagné de médailles, nos petits athlètes français, là, aux Jeux Olympiques d'hiver? 17, 21, 23, une médaille en chocolat, top chrono, 10 secondes.
2: Je dirais 17.
1: Et... bah, non. Et non. No, c'est 23. 8 médailles d'or, 9 d'argent, 6 de bronze. Donc ils avaient prévu d'en gagner 21, ils en ont gagné 23. Bravo les gars, vous êtes formidables.
3: Pierre, avec ici Dromardèche, consommé avec modération, hein, pour le petit Côte du Rhône que tu nous as conseillé. Je rappelle que tu es sommelier.
4: J'ai dit Côte d'Auvergne, avec l'aligot.
3: Exactement.
1: Mais elle n'a pas dit un Côte du Rhône. Hein.
3: Ah oui, c'est le Côte de quoi, Côte d'Ivoire? J'ai pas retenu Côte
1: du... d'Auvergne.
3: Mais ça existe, le Côte d'Auvergne? Ça existe vraiment. Oui, mais je le connais pas celui-là, moi. Oh, je ne connais pas complètement ma région, ça dit donc.
4: Je vais découvrir.
3: Oui, bah oui. Alors, on vient d'écouter les bouchons de vin. Alors, j'imagine que comme sommelier, tu collectionnes des bouchons de vin.
4: À peine.
3: C'est-à-dire, t'en as combien? Vas-y, fais-nous rêver.
4: Bah, en fait, je pense que je vais pouvoir isoler entièrement la maison de l'extérieur en collant des bouchons tout autour de tous les murs.
1: Bah voilà, c'est bien ça.
3: Dis donc. Et puis, quand tu colleras tous les bouchons, tu iras te promener dans ton jardin et tu joueras du clairon, hein, à ce moment-là. Oui. Parce que monsieur est déjà passé sur France 3, parce qu'il faisait partie de la fanfare de Saint-Péret.
4: Oh, alors c'est vieux, quand même, c'est très vieux. Hein.
3: Ah
4: j'avais,
3: Ah mais on a les archives, hein, tu sais, avec Lydan, on a tout. Tu jouais du clairon et après tu t'es mis à quel instrument?
4: À la trompette.
3: Et tu en joues encore ou pas?
4: Non, malheureusement, ça me manque un peu parce que j'ai aussi joué avec un petit orchestre avec des copains, donc il y avait on avait plutôt des reprises Rolling Stone, Brothers, des choses comme ça.
3: Ouais.
4: Donc la compète avec simplement quelques riffs. Et c'était bien sympa et la musique vivante me manque un peu. Quoi.
3: Bah,
4: et
3: écoute,
4: j'aimerais bien y remettre, bah, mais c'est difficile quand même.
3: Ah, si tu trouves le temps, n'hésite pas à te remettre à la trompette et à la musique, avec grand plaisir.

0: La symphonie des éclairs, Zao de Sagazan sur votre radio ici. Nous retrouvons maintenant Christiane d'ici Provence et Jean-François d'ici Limousin. Tous les deux aiment bien manger, mais il y en a un qui cuisine bien mieux que l'autre. D'ailleurs, Valérie Damido et Eric Bastien essayent de passer commande, comme ça, l'air de rien sur votre radio ici. Et vous, qu'avez-vous prévu pour le déjeuner ?
1: Christiane vit à Marseille, la joyeuse et belle cité de Marseille. On fait beaucoup d'aquagym, de longe-côte, du pilates, dis donc, on s'active.
2: Ah ben oui, et puis on fait ça donc avec mon mari à La Ciotat, dans la une des plus belles baies du monde.
1: Ah ouais, c'est beau. C'est vrai, ouais. C'est beau. Et alors à Marseille, tu vas où à la piscine ? Tu vas au cercle des nageurs, là, au cercle de je sais plus quoi ? Comment ça s'appelle ?
2: Ah non, c'est bien plus loin. Non, c'est... Nous, moi, je vais dans un centre de balnéothérapie.
1: Ah.
2: Avec, on est une quinzaine de copines. L'eau est bien chaude. Oh. Trop bien.
1: Oh là là là là, le bonheur. Bon, alors...
2: On a
1: un peu parlé tout à l'heure, mais elle aime bien le bricolage, elle aime bien décaper des meubles, elle les rénove, voilà, elle coud, elle fait des trucs. Alors, qu'est-ce que c'est que ça ? Il paraît qu'on fait des costumes de carnaval, dis donc, tu as plein de talents !
2: Ah ben oui, ben surtout pour mes enfants à moi, parce que maintenant ben c'est trop facile hein, pour les petits-enfants. Allez hop, internet, on commande un truc. Tandis qu'avec mes enfants, ben voilà, on cousait, on avait ce plaisir d'essayer, de rajouter des paillettes, des trucs. Mais bon, ça va, le plaisir reste encore.
1: Ouais, mais enfin, c'est plus joli les costumes que tu leur as fait que les trucs sur internet, non ?
2: Oui. Tout à fait. Ah oui, moi je suis bien d'accord.
1: Ah,
2: déjà,
1: ouais.
2: Les tissus sont pas les mêmes. Hein. Attention, la qualité. Hein.
1: Bah oui, sur internet, c'est des trucs. Bon, comment dire. Voilà, c'est un peu de la. Voilà, voilà.
2: Mmh. Alors, on les met une fois, puis on peut jeter. Hein.
1: Ah bah on les lave pas, surtout parce que si on les lave, ils disparaissent, quoi. Donc bon.
2: C'est clair.
1: Bah oui. Alors non, quand je dis qu'elle fait plein de trucs, hein, au-delà de faire du bricolage et de la couture, elle fait aussi des cours de cuisine. Parce que. Eh oui. Il paraît que t'es la reine du lapin, la moutarde et des cannellonis.
2: Ah ouais. Ben ça, c'est ma formation qui veut ça, parce que quand c'était pas la techno, donc avant la techno, ça s'appelait EMT, éducation manuelle et technique.
1: Exactement.
2: Et on avait de la cuisine pour les élèves. Ils adoraient ça, d'ailleurs.
1: Ben, c'était génial. Moi, j'adorais. J'ai eu ça, moi, parce que à mon école.
3: Ah, moi, j'ai eu EMT, ouais.
1: Ben bah, oui, ça a disparu, je sais pas pourquoi.
2: Et voilà.
1: Ben ouais. Oh là là.
2: Ah, ben ouais.
1: Et il paraît que tu fais bien les lasagnes, et ça.
3: Ah, ça, on adore les lasagnes.
1: Les lasagnes.
3: Je rappelle qu'avec un bon petit papier d'aluminium en direction du 116 avenue du président Kennedy, c'est toujours possible de les recevoir. Vos
1: allez, taisez-vous donc. On va marquer le deuxième point tout de suite, ma Christiane.
2: Je vais essayer.
1: Mais tu vas réussir. Alors écoute bien cette question. Le télétravail, eh bien, il paraît que le télétravail, ça booste la natalité. Alors, est-ce que le télétravail booste la natalité ? Est-ce que c'est vrai ? Est-ce que c'est faux ? Top chrono, 5 secondes.
2: Oh, je dirais faux.
1: Et non, c'est vrai. Et oui, les couples et les partenaires qui télétravaillent au moins un jour par semaine, eh ben, ils ont plus d'enfants que les autres. Donc,
2: Ça veut dire qu'ils ne travaillent pas vraiment, quoi. Ils font
3: bah voilà.
1: Et bah, ils en profitent.
2: Dossier, hein.
1: Bah voilà. voilà, voilà. Donc, moins de trajets, bon. Plus de bébés, pas de points.
3: Jean-François, ben, pas de points non plus. Jean-François, mais on va se réveiller, mon petit Jeff, là, à la base Jean-Haut-de-Vienne. Alors, on ne l'a pas dit tout à l'heure, Jean-François, mais tu es éleveur de brebis et tu travailles en famille, si j'ai bien compris.
4: Ben oui, je me suis associé avec mon frère il y a 3 ans.
3: Ton jumeau, donc
4: ouais, j'étais installé avant et puis il m'a rejoint il y a 3 ans.
3: Ok, vous avez combien de brebis ?
4: Ben on a 1100 brebis tous les deux.
3: Waouh ! 1100 brebis. Bah, ça doit être un travail colossal. T'as toujours voulu faire ça, hein. T'as toujours voulu travailler pour la terre, pour les animaux, être agriculteur en fait, Jeff.
4: Oui, ça m'est venu très tôt, ouais, dès la 5e, ouais. Ouais. Oui.
3: Bon, écoute, si t'es heureux, c'est l'essentiel. On sait que c'est pas des métiers faciles et on salue tous les agriculteurs qui nous écoutent. À cette heure-ci, je sais même qu'il y en a qui nous écoutent dans le tracteur. Hein. On a déjà eu ça, quelqu'un qui a joué avec nous qui était dans le tracteur. Tu fais partie d'une équipe de foot dans ta commune ? Tu nous en parles ?
4: Oui, malheureusement, elle n'existe plus. Mais c'était dans la jeunesse.
3: Ah,
1: dans ma jeunesse.
3: Mais il n'y a plus de foot dans la commune ? Vous êtes 140 ?
4: Non, elle a tenu 40 ans, mais le Covid a signé la fin du...
3: Attends, sur les 140, tu vas pas me faire croire, tu peux pas trouver 11 joueurs quand même pour jouer sur le terrain.
4: Il va y avoir des joueurs, mais ils n'auront pas l'âge pour jouer suffisamment toute la durée.
3: Alors, on a parlé du fait qu'elle avait du talent côté cuisine, Christine. Alors lui, vous voyez, c'est toujours Philippe Etchebest, mais on est dans le cauchemar en cuisine avec Jean-François. Ah, on n'est pas dans le top chef. Toi, c'est une obligation la cuisine, hein.
4: J'adore manger, mais je ne sais pas cuisiner.
3: C'est-à-dire que
4: le repas de fête, c'est steak à chenouille.
3: Oui, steak à chenouille, c'est repas de... Voilà, c'est
1: magnifique, c'est déjà bien.
3: Magnifique.

0: She Drives Me Crazy, Fan Young Cannibals dans la playlist d'ici. À suivre votre agenda de l'été, peu importe que vous soyez en vacances ou non, nous vous proposons des idées de sortie près de chez vous, à tester le week-end, le soir, après le travail ou en journée avec les enfants et les petits-enfants. Ensuite, retour de la musique avec Bernard Lavilliers et Jimmy Cliff sur votre radio ici.
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0: Même l'été, Valérie Damido et Eric Bastien sont avec nous à l'heure du déjeuner. Nous écoutons les meilleurs moments d'Otaquet tous les jours jusqu'à 13h. La suite, juste après Bernard Lavilliers et Jimmy Cliff sur votre radio ici.

0: Tempo Harmonie, Bernard Lavillier, Jimmy Cliff sur votre radio ici. Valérie Damido et Eric Bastien jouent maintenant avec Isabelle, qui est parfois tête en l'air. Elle nous raconte deux anecdotes assez sympas. Et avec Sébastien, d'ici Sud-Lorraine, qui est tripophobe. Et là, vous vous demandez ce que c'est d'être tripophobe. Eh bien, elle vous explique cela sur votre radio ici. Et je dois avouer que c'est quand même un peu atypique comme phobie.
1: Alors, je rappelle qu'Isabelle joue ici, Braise Isel, elle habite à Saint-Ségal. Elle est snipeuse, footballeuse. Et voilà. Et karaoké, mais pas italien. Mais par contre, une chose est sûre, nous avons notre petite Pierre Richard de la semaine.
2: Ah!
1: Ben oui, parce que il paraît qu'un jour, t'es parti de l'hôtel pour aller à l'état-major et que dans le métro, t'avais des chaussons, mais. Des chaussons comment? Ils sont comment?
3: Ah ben des chaussons, des chaussons qui avaient une tête de, une petite tête de lapin, je sais plus de voilà.
1: Ah des trucs
3: des gros chaussons là.
1: Ah les chaussons en peluche là.
3: Voilà les chaussons en peluche là. Avec la tenue militaire et en fait j'ai pris le métro pour aller dans le 7e arrondissement, ministère de la Défense. Et dans le métro je voyais des gens qui me regardaient bizarrement et en fait en baissant les yeux je me suis rendu compte que j'étais partie en chaussons.
1: Et bah bien sûr. Ah bah voilà. Et du coup, c'est pas tout parce que t'as tellement la tête en l'air qu'une fois t'es parti en course avec ton fils. Bon comme c'était long et que lui le supermarché ça l'ennuyait un peu, il est parti lire et s'asseoir dans un coin. Et voilà. Qu'est-ce qui s'est passé?
3: Je suis parti. J'ai passé à la caisse. J'ai rangé mes courses dans mon coffre et au moment de partir, j'ai dit mince, j'ai oublié Anthony.
1: Et voilà.
3: Et bien là, je t'ai rendu compte de rien du tout. Il était là, il disait tranquille.
1: Bon, c'est bien, au moins il n'aura pas eu de traumatisme d'abandon, ce pauvre.
3: Non, mais il était surpris, il dit mais on a plus les courses quand ça se
1: fait. Oh là là là, quelle honte. Alors, ma petite sniper, je te propose de marquer tout de suite 3 points. Ce serait pas mal que tu marques 3 points vu que tu n'en as pas. Alors.
3: Je vais juste préciser en un petit sourire à Sébastien, je suis née à Toul, hein. Je suis Lorraine, vous aussi.
4: Ah, c'est mignon.
5: Oh, bah c'est au travail, ma chérie.
1: Ah bah voilà.
3: Voilà.
1: Très bien. Bah écoutez, s'il y en a un des deux qui gagne, vous partirez dans le chalet ensemble. Alors écoute bien. En début d'année 2026, l'acteur James Van Der Beek nous a quittés à l'âge de 48 ans. Quelle série culte James Van Der Beek était-il le personnage principal? Je te fais des propositions. Madame est servie. Dawson. Les Feux de l'amour, Radio France Flamme. Alors, James Van Der Beek, qui est mort, c'était le personnage de quelle série? Madame est servie, Dawson, Les Feux de l'amour, Radio France Flamme. Top chrono 10 secondes, tu me dis quoi?
3: Dawson.
1: Ok. Et c'est... Évidemment, c'est une... Bonne réponse!
4: C'est un chien derrière.
1: Et oui, ça s'appelait Dawson. Ça a été diffusé de 98 à 2003. Et c'est bien évidemment Dawson. Ça te fait 3 points. Bravo.
4: Et le chien est content. On entend. Il y a un chien.
1: Évidemment.
4: Bah, oui. Sébastien, tu l'avais cette réponse ou pas du tout?
5: Oui.
4: Ah, je suis plutôt. Ok, ça me rassure un peu. Ça. Alors après, ce ne sera pas la même question. Hein. Eh bien d'accord. Sébastien, ici, Sud-Lorraine, qui habite à Nancy, en Meurthe-et-Moselle, qui travaille à la SNCF, rappelons-le, qui fait du théâtre. Ça s'appelle Improdisiaque. Ça joue tous les mois et le prochain. J'ai bien retenu que c'était le 27 mars. Il paraît que tu sais aussi cuisiner. Tu as d'autres talents.
5: Oui, c'est un petit peu cuisiné.
4: Oui, alors.
5: Je fais hyper bien les gnocchis, par exemple.
4: Ah oui, d'accord, oui, tu sais bien cuisiner, ouais. Tu sais mettre des pâtes dans le dos.
5: Et les salades composées.
4: Mais ça, c'est un vrai talent. Mais moi, je voulais en savoir un petit peu plus parce que j'adore ça sur ces fajitas, là.
5: Ah.
4: Alors, pareil que t'es le roi de la fajitas. Excuse-moi, quand même. Est-ce que tu peux nous expliquer?
5: Alors, la farita, c'est ma spécialité. C'est-à-dire que je mets les galettes 37 secondes au micro-ondes. Ça les fait chauffer à une température exacte. Et du coup, mes enfants adorent.
4: Le mec est un super cuisinier. Il sait mettre la faritas 37 secondes dans le micro-ondes.
1: Ah ouais, ça c'est.
4: Et les gnocchis.
5: C'est mon petit secret que je dévoile.
4: Merci de l'avoir dévoilé.
1: Merci de dévoiler ça à la France.
4: Sans ce secret, je ne sais pas comment Philippe Etchebest aurait pu continuer sa carrière.
5: Les soirées de Valérie vont être réussies dorénavant.
1: Oh, merci, je te remercie vraiment.
4: Alors il y a quelque chose qui me surprend aussi, Sébastien a peur des petits trous.
5: Ah oui.
4: Est-ce que. Je ne sais pas. Je suis.
1: Pas dire.
4: Je comprends pas, ça veut dire quoi, peur des petits trous?
5: Alors, je ne sais pas si vous avez déjà vu des images où il y a des dessous de pied avec plein de petits trous, des petites alvéoles, et en fait, ça me met des frissons. Et je ne sais pas pourquoi.
4: C'est des dessous de pied.
1: Des dessous de pied?
4: Oui. Les dessous de pied, on a des petits trous.
1: Non, on a des trous sur les pieds.
5: Il y a des images comme ça, je ne me l'explique pas.
4: Mais tu les vois où, ces images?
1: Mais où vois-tu des trous avec, sous les pieds?
5: Sur Internet, ça s'appelle être tripophobe. Voilà.
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0: l'un des derniers titres de Jérémy Frérot dans la playlist d'ici. Jérémy Frérot qui sera au Festival du Roi Arthur à Bréal sous Montfort en Ille-et-Vilaine le dimanche 23 août. Faisons connaissance à présent avec un autre Jérémy. C'est un auditeur d'ici Nord qui aime bien chiner dans les brocantes comme Valérie Damido. Et Elsa, ici d'ici Pays de Savoie, qui avait tendance, quand elle était petite, à donner à manger au magnétoscope de la famille. Ce qui a beaucoup surpris Eric Bastien sur votre radio ici.
1: Alors Jérémy, qui a 38 ans, qui habite à Quatenières. Dis donc, il paraît que tu collectionnes les euros.
2: Oui, alors oui, je me suis mis à collectionner les pièces euros depuis leur arrivée en France. Et je n'arrête pas, voilà. Aujourd'hui, je collectionne encore, mais je ne vais pas les acheter le plus cher que ce soit. C'est juste vraiment trouver la pièce isolée dans mon porte-monnaie.
1: Ah, mais alors les euros que français ou tu essayes d'en trouver de tous les pays de, où
2: non.
1: Il y a...
2: Non, c'est vraiment les euros de tous les pays, pas que la France.
1: Pas que la France, d'accord. Donc, tu te prends des petits séjours de ci, de là en Europe pour choper des euros.
2: Alors, oui et non. C'est prévu que je fasse l'Europe. Mais j'ai déjà pas mal de pièces, notamment l'Espagne, le Portugal. Enfin, je vais pas citer tous les pays, mais voilà, pas mal. Après, les plus rares comme le Vatican, Monaco, forcément, là, c'est plus compliqué à avoir. Mais oui, je vais pourquoi pas aller dans ces destinations-là.
3: Et il y en a en France, de toute façon, des pièces...
1: Oui, mais c'est pas marrant. Oui. De les acheter, on s'en fout. Le mieux, c'est d'aller dans les pays.
3: C'est vrai.
2: Exactement.
1: C'est complètement con d'acheter des pièces. Autant aller visiter les pays, passer un week-end. Alors, tu aimes les brocantes. Là, tu pourrais trouver des pièces, par exemple. Il paraît que tu fais beaucoup de brocantes.
2: Oui, je fais pas mal de brocantes, surtout en ce temps-là, quand il fait beau. Voilà, je cherche pas quelque chose de spécifique, je chine. Mais voilà, si je trouve des pièces, je vais pas les acheter. C'est pas mon principe. Le principe, c'est vraiment voyager, l'avoir dans mon porte-monnaie, et si je l'ai, ok, je la garde.
1: Eh ben voilà, ça c'est bien. Alors disons, on a plein de points communs, parce que moi aussi je fais des brocantes. Et tu joues au casino. Pa-pa-pa.
3: Oh là là.
2: Bah oui.
1: Tu joues à quoi au casino?
2: Alors au début, je jouais aux roulettes électroniques. J'ai arrêté. Maintenant, je joue beaucoup aux machines à sous, mais vraiment, toutes les machines à sous. Et voilà, j'essaye de me limiter, mais c'est compliqué.
1: Ah, mais tu joues pas aux jeux de cartes, quoi, en fait. Tu fais que les machines.
2: Non, voilà, je joue pas aux jeux de cartes, le blackjack, le poker. Voilà, je joue au poker en ligne, mais je joue pas dans le casino.
3: Mais est-ce qu'il gagne au moins avec tout ça? Est-ce qu'il gagne beaucoup?
1: Bah, il est milliardaire. Il vient de s'acheter une île dans les Caraïbes.
3: Comme ça, il a envie de jouer avec vous pour le plaisir. Bah voilà.
1: Pour aller, Gérard Mé.
2: Non, je ne gagne pas.
1: Alors mon chat, c'est la question à choix multiple. Je te pose la question, je te propose des réponses. Et à mon top chrono, tu auras 10 secondes pour me donner ton choix. Alors tiens, on part en Irlande. Hop. Et oui. Et pourquoi on part en Irlande? Parce qu'aujourd'hui, mardi 17 mars, c'est la Saint-Patrick.
3: Bonne fête Patrick.
1: Voilà, donc c'est le saint patron de l'Irlande. Alors, à l'occasion de cette fameuse Saint-Patrick, quelle grande ville américaine colore sa rivière en vert, symbole de l'Irlande?
3: Vert en vert.
1: Alors,
2: Chicago.
1: Oh bah, j'ai même pas le temps de dire Boston, Chicago, New York, que l'autre il me dit Chicago. Bah, j'ai envie de te dire top chrono, rien du tout. T'as raison, c'est Chicago.
2: Voilà.
1: Bravo, c'est Chicago. Il verse un colorant végétal écologique qui teinte l'eau pendant des heures. Voilà, bravo, ça te fait donc 3 points de plus. Tu as 7, Jérémy.
3: Elsa qui est célibataire, qui a un chat qui s'appelle Newton. Elsa qui va ouvrir son entreprise de VTC. Ça a l'air de te faire rire à chaque fois que je résume un petit peu ta vie, Elsa.
4: C'est rigolo.
3: Bon, ce qui est rigolo, c'est ce que tu faisais quand t'étais petite. Parce que alors, j'ai découvert plein de trucs marrants, un peu à la Ducobu. Toi, t'aimais bien faire des petites bêtises. Et alors, ça vous fait rire? Elle nourrissait le magnétoscope. Mais avec quoi?
1: Mais c'est-à-dire?
3: C'est-à-dire qu'il y avait un magnétoscope.
4: Des punaises et des bouts de pain.
3: C'est-à-dire qu'on a tous eu un magnétoscope dans les années 90, je crois. Et toi, tu lui donnais la boîte, ça s'ouvrait comme ça, et tu lui donnais du pain.
4: C'est ça.
1: Parce que tu croyais qu'il était vivant, en fait, c'est ça, tu croyais que c'est un petit animal?
4: Bah ouais, je pensais que ça lui ferait plaisir, maman et papa étaient très contents.
3: Ouais, sauf qu'un jour, t'as été plus loin, t'as mis des punaises dedans.
4: Ouais, c'est ça, exactement.
3: Voilà. Ouais. Et donc forcément, au bout d'un moment, ça marche plus, on est d'accord?
4: Non.
3: Mais c'est pas fini, remettez-moi du cobu, petite, elle a failli faire exploser la maison, qu'est-ce qui s'est passé?
4: J'ai mis la cuillère dans le micro-ondes.
3: Ah oui?
4: C'est normal.
3: Bah bien sûr.
4: C'est normal de mettre du métal dedans.
3: C'est normal. Et le micro-ondes a explosé?
4: Alors, il n'a pas explosé, la lumière a cassé, heureusement, mais ça aurait pu aller plus loin,
3: Oui, bien sûr.
1: Là, tu sais que c'est les gremlins qu'on met dans les micro-ondes, pas les cuillères.
3: On vous en voulez encore? En primaire, on n'est pourtant pas vieux en primaire, quoi, 6, 7, 8 ans. Tu t'es pris un ballon de foot dans la tête. Qu'est-ce que tu as décidé de faire?
4: Oui.
3: À la Ducobu,
4: Eh ben, j'ai fait semblant de faire que.

0: Elle sera en concert au mois d'octobre, Vichy, Saint-Étienne, Orléans, Poitiers par exemple, Véronique Sanson, Vancouver, sur votre radio ici. Dans moins d'une minute, Valérie Damido et Eric Bastien seront toujours avec Jérémy d'Issy-Nord, qui est un grand maniaque du rangement, mais vraiment. Hein. Et Elsa d'Issy-Nord qui nous raconte quelques anecdotes quand elle travaillait dans l'hôtellerie. À tout de suite sur votre radio ici.
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4: Nous allons tout de suite parler de ta maniaquerie, mon petit chéri. Il paraît. Alors ça, c'est quelque chose. Tu vois, pour un... jusqu'ici, je trouvais qu'on avait plein de points communs. Tu vois, t'aimes la déco, t'aimes les brocantes, tu joues au casino. Tu vois, on aurait pu passer un week-end ensemble.
5: Ah, mais moi, ça me va, on peut.
4: Bah, on peut, mais mon chéri, il paraît qu'il faut que tu ranges tout avant de partir.
5: Oui, malheureusement, oui. C'est un des

0: sauf que je peux avoir, c'est que tout doit être rangé, les interrupteurs éteints, les portes fermées, bien vérifiées à chaque fois, tout. Sinon, je ne pars pas, même si je suis en retard.
1: Ah, c'est-à-dire que si, par exemple, tu as oublié de ranger la vaisselle la veille, tu fais la vaisselle avant de partir.
0: Bon, c'est très rare qu'elle soit pas rangée.
1: Mais ouais. Voilà, donc tu es prêt à te mettre en retard pour ranger la maison.
0: Exactement.
2: Un homme bien.
1: Et alors, est-ce qu'Emeric, il est comme toi ou pas?
0: Non, pas du tout.
1: Et c'est voilà, c'est le principal sujet d'engueulade dans les couples, tu le sais.
0: Oui, mais ça va. On arrive à concilier.
1: Ouais, mais il y en a toujours un qui est plus maniaque que l'autre.
0: Oui, j'avoue. Ouais. Moi, je suis trop maniaque.
1: Mais est-ce que tu travailles dessus? Est-ce que tu en parles? Est-ce que tu essayes de laisser un peu le bordel?
0: Oui, j'essaye de laisser un verre sur la table, mais voilà, je peux me rendre malade, quoi.
1: Oh mon Dieu! Alors, en plus, il paraît que tu râles!
0: Ah ouais, je suis très râleur, moi.
1: Oh mon Dieu!
0: Voiture, partout, je suis un râleur.
2: Il a toutes les qualités, cet homme-là, il est parfait!
1: Tu arrêtes. Tu es râleur sur quoi? En voiture? Parce que ça va pas assez vite, tout ça, là?
0: Ah, mais je dis à chaque fois, je pourrais être policier, je les admirerais tous. Un stop dépassé, un feu rouge dépassé, quelqu'un qui détourne la priorité, dans un rond-point, etc. Je supporte pas.
1: Moi, mon fantasme absolu, c'est d'avoir un gros paintball avec des boules de couleurs. À chaque fois que quelqu'un commet une infraction, je lui tirerai un truc de paintball dedans.
2: Oh, la violence.
1: Rose fuchsia. Voilà. Écoute, si seulement.
2: Présentez-vous, là, il y a des élections, allez-y.
1: Oh là, mon Dieu, la politique, c'est pas pour moi, mon pauvre chéri. Bien, mon chat, on va essayer de marquer 5 points de plus avec cette question cash et une chanson de Renaud.
3: C'est l'histoire d'un drôle de grinche aux tronches d'amour.
1: Mon petit Renaud. Alors, il chante en argot. Nous, on va parler d'argot. Écoute bien. Quand on dit... C'est quelle profession quand on dit baveux? C'est comme quoi comme profession baveux en argot? On désigne quoi? Quel est le métier du mot baveux? C'est quoi?
0: C'est un...
1: Et vas-y.
0: L'avocat.
1: Hop, mais c'était tellement
2: lui,
1: fort.
2: Lui, il n'utilise pas les chronos, lui. Hein.
1: Mais non, lui, il n'utilise pas les
2: nouvelles règles, ça.
1: Eh ben voilà. Eh ben bravo, bien évidemment. Eh oui, un baveux, c'est un... Bah, c'est une expression un peu moqueuse, hein. Ça veut dire que ça parle tellement les avocats que ça bave, quoi. Voilà. Bon, bah, ça te fait 5 points de plus. C'est un sans faute.
2: Elsa, il est en train d'installer sa suprématie, là, avec un sans faute pour Jérémy.
1: Bon, t'es non, c'est un sans faute, ouais.
2: Oui, c'est un sans faute. Elsa, t'es pas très loin non plus, hein. C'est-à-dire que, franchement, un petit point d'écart. Encore faut-il marquer. Elsa, tout à l'heure, je t'ai entendu pas dans la motif totale. Moi, j'ai besoin de conquérants, là.
4: Oui, c'est vrai, mais il est très très fort. Hein.
2: Oui, mais toi aussi, doute pas de toi.
1: Elle est magnifique.
2: Mais oui, elle est magnifique. Wow. Mais Elsa aussi, elle est magnifique. Avec son petit côté du cobion, on vous a raconté toutes les bêtises qu'elle faisait quand elle était gamine. Bon, je vous ai dit aussi qu'elle avait travaillé en hôtellerie, dans la restauration, il y a quelques années. Il t'est arrivé des trucs un peu... coquinou, quoi. Oh, bah oui, hein. Allez, comme ça, on a vu des clients nus assez souvent.
1: Bah oui.
4: Ah ouais, dans l'ascenseur, ouais, à la réception, ils débarquent, ils confondent la porte de la salle de bain avec la porte de l'entrée
2: de la chambre. Allez.
4: Ouais. Donc ils sortent et ils sont tout nus et ils se retrouvent sans clé et ils descendent pour aller chercher une clé, quoi.
2: Ah, et donc t'as vraiment des gens qui prenaient même pas le temps de mettre un peignoir, un truc, qui venaient tout nus à la réception. T'es sérieuse là?
4: Ah bah ouais, ils sortaient tout nus de la chambre, ils confondaient vraiment le toilette avec la porte. Enfin...
2: Alors c'est pas tout, hein, dans un hôtel de luxe dans lequel tu as travaillé, un client appelle la réception, qu'a-t-il demandé?
4: Il a demandé une couverture supplémentaire pour ceux qui savent ce que c'est.
2: Alors?
1: Ah bah une meuf, quoi.
2: C'est une, c'est une prostituée, en fait, à la couverture supplémentaire. Ah ouais. Donc on t'appelait et on te demandait des couvertures pour se réchauffer. Bah dis donc, t'as dû vivre des choses assez particulières, assez amusantes. Tu te lances dans quoi, là?
1: C'est très amusant de commander une pluie.
2: Oui,
1: c'est super.
2: C'est amusant,
1: c'est hyper drôle.
2: C'est quelque chose de particulier, en tous les cas. Quoi. Bah, c'est, voilà. C'est quoi ton entreprise de VTC? Tu nous en dis un petit mot, là, dans quoi tu te lances?
4: C'est pour emmener les personnes à l'aéroport pour ceux qui ont besoin d'un chauffeur et aussi pour ceux qui veulent partir en soirée, qui ont besoin de boire de l'alcool et qui ont besoin d'être amenés.
2: Bien sûr, et d'être Sam. Bon, bah parfait, bravo, lance-toi et je te souhaite le meilleur pour ton entreprise donc de VTC.
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0: groupe The Brothers Johnson. Et voilà, les meilleurs moments d'Otakès sont terminés pour aujourd'hui. Il y en aura d'autres demain à partir de 12h05 avec une passionnée de cuisine, une autre de Disney, un candidat qui était représentant en produits de bricolage mais qui n'aime pas bricoler. Et bien sûr, des candidats qui raconteront à Valérie Damido et Eric Bastien sur votre radio ici comment ils ont rencontré leur chérie. Souvenir, souvenir.
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0: Bel été avec votre radio ici, il est 13h. Les informations, Emeline Ferry. Bonjour Emeline.
2: Bonjour Catherine, bonjour à tous.
0: À la une.
2: De nouvelles mesures contre le démarchage téléphonique. Qu'est-ce qui change aujourd'hui? Mais surtout, est-ce que ce sera vraiment efficace? On vous répond dans un instant. Des fortes chaleurs sur une bonne partie du pays. 42 départements en risque élevé de feux de forêt et la sécheresse qui gagne du terrain à tel point qu'il faut alimenter certaines communes en eau avec des camions citernes. Nous serons au Porge, village meurtri par le méga-feu de la Gironde, avec des psychologues au chevet des habitants. Et puis le compte à rebours est lancé. Si vous avez vos lunettes, il faut maintenant choisir le meilleur endroit pour vivre l'éclipse de demain soir. Est-ce vraiment la fin des appels intempestifs? Le téléphone qui sonne à toute heure de la journée. L'interdiction du démarchage téléphonique non consenti entre en vigueur aujourd'hui. Et c'est un soulagement pour beaucoup de monde.
3: Les numéros en 04, quelque chose, je réponds jamais, par principe.
4: Je vous appelle pour votre pompe à chaleur, ça tombe bien, j'en ai pas.
5: Moi, je suis sur un certain fournisseur de téléphone, et c'est un autre fournisseur qui m'appelle. On a l'impression qu'ils se refourguent nos numéros de téléphone pour nous démarcher, quoi.
6: Est-ce que vous avez confiance en cette nouvelle loi, ou est-ce que vous pensez qu'ils vont réussir un peu à se faufiler?
5: On verra bien, hein. De toute façon, les numéros de téléphone, ils circulent, hein, donc voilà.
7: Ça va certainement faire régresser les appels de démarchage, mais il y aura peut-être des sociétés qui vont trouver... des techniques pour toujours appeler. Les lois, elles sont faites pour être détournées, donc il y en a quelques-uns qui vont tenter leur chance. Ils vont trouver des failles.
4: Je ne suis pas persuadée que ça change grand-chose.
6: J'ai l'impression que vous n'y croyez pas trop à cette nouvelle loi.
4: Non, on n'y croit pas du tout.
2: Un témoignage recueilli au micro de Ici Provence pour nous expliquer ce nouveau dispositif. Nicolas Joly est avec nous. Bonjour.
8: Bonjour.
2: Nicolas, ce qui change, c'est que désormais, tout repose sur le consentement des consommateurs.
8: On ne peut plus vous appeler sans votre accord. C'est la grosse différence. Le démarcheur doit impérativement avoir obtenu votre consentement éclairé. Il doit donc vous dire qui il est ou pour qui il travaille et quels sont les biens ou services pour lesquels vous serez démarché si vous l'acceptez. Ce consentement est valable un an maximum et ne se renouvelle pas automatiquement.
2: Bon, maintenant que le cadre est posé, on peut se demander quand même quelle ruse les démarcheurs vont trouver pour le contourner.
8: Plusieurs situations sont déjà prévues par le décret. La demande d'accord ne peut pas être rédigée à l'avance dans un document que vous signez, les termes et conditions d'un programme de fidélité par exemple. Et, faut-il le rappeler, ne pas dire non, ce n'est pas consentir. Un message du type « si vous poursuivez votre navigation sur notre site internet, vous consentez au démarchage », ça ne fonctionne pas. Le professionnel doit conserver la preuve de votre accord pendant 3 ans pour vous permettre de contester un démarchage abusif. Enfin, vous pouvez à tout moment retirer votre consentement, y compris oralement, par téléphone. Tout ça, bien sûr, repose sur une condition, que les entreprises et leurs prestataires respectent ce nouveau cadre légal.
2: Merci Nicolas Joly pour ce décryptage à retrouver également sur ici.fr.
0: Et la vigilance orange canicule s'étend.
2: 43 départements concernés par les fortes chaleurs sur une large partie ouest de la Bretagne jusqu'à l'Allier et puis sur la face sud-est du pays ainsi que la vallée du Rhône. Et demain, 24 départements supplémentaires s'ajouteront à la liste. Il faisait déjà 27 degrés à Nice ce matin au lever du jour. 26 à Montpellier, on attend jusqu'à 35, 36, 37 degrés cet après-midi. Situation qui intensifie encore un peu plus la sécheresse particulièrement sévère cet été. Certaines communes doivent même être approvisionnées en eau potable avec des camions-citernes ou des bouteilles d'eau. C'est le cas dans 80 communes, d'après le dernier décompte du gouvernement fin juillet. Exemple en Côte d'Or, Guillaume Fariol.
9: 2 à 3 fois par semaine, toute la journée, un camion-citerne fait des allers-retours pour alimenter les villages de Quincy-le-Vicomte et de Quincerot. Indispensable, la source est quasi à sec, s'inquiète Gilles Robillard, président du syndicat des eaux.
10: Il y a eu un orage l'autre jour, ça n'a rien fait sur la source. Elle n'a pas donné 1 mètre cube de plus. Elle donne 21 mètres cubes jour en ce moment. C'est insuffisant parce qu'on consomme 60 mètres cubes.
9: Pour l'instant, malgré le coût de ces ravitaillements, pas question de couper l'eau à certaines heures de la journée. Si la situation s'aggrave, ça pourrait arriver en tout dernier recours. Isabelle habite Quinsereau.
11: J'arrive même plus à me rappeler le jour où ça a vraiment plu.
9: Et elle est très inquiète.
11: C'est terrifiant. Ça fait un moment qu'on sait qu'il y aura un problème d'eau et là, on le touche vraiment du doigt. Ça a basculé du mauvais côté. Ça fait partie de notre quotidien maintenant, c'est ça.
9: Un quotidien au rythme des petits gestes pour économiser l'eau. Terminer par exemple la façade fleurie de la maison de Fabienne.
12: On a laissé les fleurs mourir, on les a pas arrosées et puis moi j'envisage par exemple de plus en mettre. C'est des gestes tout cons mais bon je pense que multiplié par des milliers de gens, ça peut faire quelque chose.
9: En attendant une solution pérenne pour les prochains étés, des études sont en cours pour trouver d'autres sources d'eau et s'y raccorder.
2: Et alors que 42 départements sont placés en risque élevé de feux de forêt aujourd'hui, la Gironde panse ses plaies et pour accompagner les sinistrés, les personnes traumatisées par le méga-feu qui a ravagé 42 000 hectares dans le département, une cellule médico-psychologique recueille la parole. Plus de 800 consultations ont déjà eu lieu, notamment dans le village du Porge, Victor Delfouillou.
13: Lorsque l'on discute avec des sinistrés du Porge, certains parlent de la peur lorsqu'une sirène retentit.
14: Ça pète un son, ça pète une odeur.
13: Charles-Henri Martin, le médecin psychiatre qui coordonne la cellule psychologique.
14: La version positive de ça, c'est la Madeleine de Proust. C'est sentir une odeur de gâteau, puis hop, ça nous ramène, quand on était petit, l'odeur du gâteau de la grand-mère. C'est cette version-là, version dure, version peur, version souffrance, où là, l'odeur de brûlé va ramener l'ensemble de l'esprit dans l'espace-temps du moment de l'événement.
13: Dans les plus de 800 consultations, depuis fin juillet, il a vu passer des adultes sinistrés, mais aussi des enfants qui dorment mal la nuit.
14: On peut avoir surtout des questions de cauchemars, de terreur nocturne. On peut avoir des signes physiques, de plaintes physiques, d'énurésie avec du pipi la nuit par exemple.
13: Certains n'ont rien perdu durant l'incendie, mais l'oreille attentive des professionnels reste indispensable. Céline est psychologue au département. Elle intervient lors du bus en plus, autre dispositif qui passe dans les communes évacuées.
15: Il y a des gens qui sont dans la culpabilité d'être touchés alors qu'ils n'ont pas été sinistrés à proprement dit. On peut être touché à différents niveaux, seulement par l'évacuation ou juste en ayant vu des images dans les médias.
13: Elle a même vu passer des bénévoles marqués par les témoignages des gens qu'ils ont accompagnés.
2: Un reportage ici, Gironde.
0: 13h07, une caserne de gendarmerie visée par une attaque.
2: Visée par des tirs de mortier dans la nuit de dimanche à hier, en état d'aile dans le territoire de Belfort. Aucun blessé, mais la caserne a été délibérément ciblée. C'est une info révélée par ici, Belfort-Montbéliard, Lisa Guinic.
16: Une dizaine de tirs, un peu après une heure, au petit matin, lundi, sur l'immeuble des logements, là où vivent les gendarmes avec leurs familles, les conjoints des militaires et leurs enfants. Des projectiles tirés en direction des balcons. Heureusement, pas de blessés. Les artifices ont quand même explosé contre la façade. Les traces sont d'ailleurs toujours visibles sur les murs. Juste après les tirs, au moins 5 gendarmes sortent de la caserne pour partir à la recherche des auteurs. Ils ne les trouvent pas, mais tombent sur un lanceur de mortier et un briquet au sol. Ces deux éléments sont à l'analyse pour tenter de retrouver des empreintes ou une trace ADN. Le reste des investigations se poursuit pour retrouver ce groupe, auteur des tirs de mortier. Aucun suspect n'a été arrêté pour le moment.
2: Et une enquête est ouverte. Dans le Rhône, les gendarmes démantèlent un trafic de stupéfiants à la prison de Villefranche-sur-Saône. De la drogue livrée par des drones, plus de 1850 livraisons aériennes en moins de deux mois. 5 personnes ont été interpellées, dont 3 en flagrant délit. Un mot du prix du gaz qui va augmenter à la rentrée pour près de 6 millions de ménages. Le prix de référence, plus 5,6% au 1er septembre. Conséquence du conflit au Moyen-Orient.
0: Et préparez-vous à vivre un moment historique.
2: L'éclipse solaire demain en fin de journée. Ce sera particulièrement spectaculaire dans le sud-ouest de la France. Éclipse quasiment totale au Pays Basque. Et dans les Landes, 98,6% d'obscuration. L'impatience monte du côté de Mont-de-Marsan, Joris Chamberger.
17: Parmi les curieux qui vont observer l'éclipse, il y a Christophe. Mais Christophe, il ne sait pas vraiment d'où il va pouvoir faire ça.
18: On ne sait pas trop encore, mais on va essayer de trouver un endroit dégagé en fonction de la météo.
17: Et même s'il n'a pas de plan, ça ne le dérange pas de sortir la voiture pour trouver le meilleur endroit.
18: Oui, s'il y a moyen de l'avoir avec un ciel dégagé, oui, on va faire quelques kilomètres. C'est une curiosité, c'est un événement, donc on a envie, quoi.
17: Un peu plus loin, on croise Jean-Louis. Lui aussi, il va regarder l'éclipse. Par contre, il est un petit peu moins motivé.
19: Autour de chez nous, simplement. On va pas faire de kilomètres pour ça. Si on peut le voir tout près de chez nous, c'est pas plus. maximale.
17: En revanche, pour Philippe, qui se balade main dans la main avec son fils, tout est déjà prévu.
19: Comme on est dans le centre du village, on aura des toits, des arbres ou des choses comme ça, donc on va se déplacer un tout petit peu. Il n'y aura pas grand-chose à faire, même pas un kilomètre. Peut-être qu'on s'amènera à l'apéro, vu que ça va tomber à la bonne heure. Et puis, on profitera de l'éclipse tous ensemble, en toute sécurité, avec les paires de lunettes qui vont bien.
17: Alors, pour observer l'éclipse, le plus important, c'est d'avoir l'horizon ouest le plus dégagé possible, puisque le soleil sera déjà en train de se coucher et donc déjà très bas. Et ça, c'est ce que nous explique Yves De Angeli de l'Astroclub du Marsan.
20: Les Landes, c'est relativement plat, donc on trouve un endroit qui est un peu surélevé. Ou prendre une place sur le phare de Cap-Breton, par exemple, c'est au possible.
17: Des séances d'observation de l'éclipse se sont notamment organisées au stade de foot de Hontanx et à l'écomusée de Marquèze à Sabre.
2: Et pour tout savoir sur les conditions d'observation de l'éclipse près de chez vous, rendez-vous sur ici.fr. La France est fière de vous. Message de la ministre des Sports après la belle médaille d'argent décrochée par les Bleus hier soir au championnat d'Europe de natation sur le relais 4 x 200 mètres nage libre porté par Léon Marchand. Épreuve remportée par les Britanniques. On encourage ce soir Maxime Grousset en finale du 50 mètres papillon. Et on salue la jolie performance de Nathan Muratori ce matin. Meilleur chrono sur le 200 mètres d'eau. Il se qualifie pour les demi-finales.
0: Merci Emeline Ferry. Et puis on vous retrouve bien sûr à 14h pour continuer de nous informer. Nous, d'ici là, nous partirons dans quelques instants à Avignon et notamment au Palais des Papes et sa bulle végétale sur votre radio ici.
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0: Avignon est une ville d'histoire, de patrimoine, de culture. Mais aujourd'hui, nous vous proposons de découvrir la Cité des Papes, comme on la surnomme, grâce à ses jardins plus ou moins secrets. Suivez le guide, il part notamment au Palais des Papes sur votre radio ici.
26: Avignon pour tout le monde, c'est le festival de théâtre qui se tient chaque été depuis 1947. C'est le pont d'Avignon, bien sûr. Et puis, c'est évidemment le palais des papes, le Vatican du XIVe siècle. Une bâtisse impressionnante aux allures de forteresse. Mais moi, je vais vous montrer un autre palais des papes, en passant côté jardin, pour découvrir une résidence papale plus intime, plus secrète et plus poétique aussi. Et à la fin de cet épisode, je vous dirai comment des lions ont peuplé ce jardin. Je m'appelle Maxime Perron, je suis animateur à Issy Vaucluse et j'adore Avignon. D'abord parce que j'y ai grandi et j'y ai fait une partie de mes études. Ensuite, parce qu'il règne ici une ambiance historique unique. D'ailleurs, pour mes amis, je vis dans un décor de film médiéval. Il y a toutes ces petites places aussi que j'adore. La place Saint-Pierre, très médiévale. La place Crillon, plus chic. Et la place des Corsins, la bohème. Mais aujourd'hui, je vous propose une balade plus végétale à Avignon pour découvrir ce que notre ville est aussi et qu'on ne soupçonne pas, une mosaïque de jardins. Bienvenue d'en partir, Avignon et ses jardins secrets. Notre point de départ, c'est la place du Palais des Papes, face à son immense façade de 15 000 mètres carrés. Mi-château fort, mi-palais, c'est la plus grande construction gothique du Moyen-Âge. 30 mètres de haut, des gargouilles, des meurtrières, plusieurs tours, des chemins de ronde. Un bâtiment massif, très impressionnant, construit en seulement 20 ans. Le mieux pour apprécier l'édifice, c'est de prendre sur la gauche du palais le petit chemin qui monte et mène vers le jardin des Doms. D-O-M-S, du latin Domus, la maison, celle de l'évêque d'autrefois. Un écrin de nature de 3 hectares, en plein cœur d'Avignon, avec une vue panoramique sur le Rhône et le palais des papes. Ce que vous entendez là, ce sont les ruches du jardin qui produisent le miel du palais. La récolte est encore confidentielle, mais on trouve quelques pots à la boutique de l'Office de tourisme d'Avignon. Je vous propose de redescendre vers le palais des papes. On passe l'entrée, on s'acquitte de nos billets et on se dirige vers la chambre à coucher du pape. Une chambre à coucher comme un jardin. Partout, sur les tentures et les sculptures, des feuilles de vigne, des feuilles de chêne, des arabesques végétales dorées sur fond bleu pour représenter le ciel, des écureuils, des chouettes, des oiseaux. Du sol au plafond, la nature est omniprésente. Témoignage du travail des plus grandes écoles de peinture française et italienne du Moyen-Âge. On doit le parfait état de conservation des fresques à l'initiative des soldats qui avaient badigeonné les murs d'un enduit à l'époque où le palais des papes avait été transformé en caserne militaire. Un enduit qui a protégé ces peintures. C'était juste après la Révolution française. Résultat, aujourd'hui, tout est intact. Pour visiter cette chambre, moi je vous conseille de venir le matin. Elle est orientée nord-est et toute la matinée, les rayons de soleil viennent éclairer et animer les décors de cette chambre. Les couleurs deviennent tout à coup intenses. Les feuilles semblent presque bouger, comme si les peintres venaient tout juste de finir leur œuvre. Il y a un souvenir que vous pouvez ramener de la visite de cette chambre et que j'aime beaucoup. La boutique du palais vend des céramiques en terre régionale inspirées des motifs de cette chambre et reproduit à l'identique des oiseaux, des fleurs, des feuillages, une touche médiévale dans votre déco du plus bel effet. Mais je vous ai promis de vous faire découvrir le jardin secret du palais des papes. Pour cela, nous allons redescendre et traverser le couloir qui donne accès au jardin. C'est en réalité trois jardins que je vais vous faire découvrir. Le premier auquel on accède, c'est le potager du Palais des Papes, où les herbes de Provence côtoient les légumes, les plantes ornementales, aromatiques et médicinales. Puis, en passant les tonnelles au fond du potager, on accède au jardin privé du Pape. Enfin, en contrebas du jardin, il y a le verger, avec ses arbres fruitiers, ses citronniers et ses orangers d'Italie. Avant que j'oublie, ce verger, c'est vraiment le lieu idéal pour l'étape goûter des enfants. L'endroit a été aménagé avec des bancs, des fontaines, des toboggans, des jeux. Mon conseil de papa, évitez la poussette si vous venez au Palais des Papes. Bien trop compliqué avec tous ces recoins et ces marches. À l'accueil, demandez des porte-bébés, c'est gratuit et tellement plus pratique. Quand les papes vivaient ici, on ne cultivait pas de pommes de terre, ni de maïs, ni de tomates. Eh oui, Christophe Colomb n'avait pas encore découvert l'Amérique et rapporté ces nouveaux fruits et légumes-là. Mais les papes cultivaient un certain goût pour l'originalité. Jean 22, par exemple, ne cultivait et ne mangeait que du blanc, symbole de pureté. Du chou, des navets, des salsifis, il ne buvait que du vin blanc ou des laitages et il ne consommait que le blanc des œufs. Que du blanc. Dans le potager, j'adore prendre un moment devant la fontaine du Griffon. La création est contemporaine, mais elle rappelle celle qui existait ici autrefois. N'oubliez pas de jeter une pièce de monnaie et de faire un vœu. On dit que ça porte bonheur. J'adore le jardin du Palais des Papes, parce que c'est un endroit caché, assez méconnu des habitants d'Avignon et des environs. Une bulle protégée de l'agitation urbaine, légèrement surélevée par rapport au reste de la ville. Une sorte d'immense rooftop. Aux côtés de ce palais très minéral, ce jardin, c'est vraiment la touche poétique et nature du monument. Dans ce potager, nous retrouvons Michel Messonnier, cuisinier à la retraite, épicurien et habitué des lieux.
1: C'est un endroit un peu de relaxation. Et retiré derrière, caché. C'est un lieu magique.
26: C'est vrai que ce potager ramène à quelque chose de la magie et même de la sorcellerie. Regardons de plus près les plantes qui poussent ici pour ça. Prenez l'estragon par exemple, cette herbe aromatique qui sent l'anis. On l'emploie aujourd'hui pour aromatiser nos plats. Les papes, eux, l'utilisaient pour débusquer les empoisonnements. Les cuisiniers trempaient l'estragon dans les ragoûts. Si les feuilles perdaient leur couleur verte et devenaient noires, cela signifiait qu'il y avait de l'arsenic dans le plat. Les empoisonnements, ingrédients typiques des pièces de théâtre qu'aurait pu imaginer, pourquoi pas, le metteur en scène Jean Villard, créateur du Festival d'Avignon, un habitué de ce jardin d'ailleurs.
1: Jean Villard, il était là. Sur une chaise, il y avait 400-500 personnes qui buvaient ces paroles. Et j'ai vu là Philippe Noiret, Jean-Pierre Darras. Et eux, ils étaient en salopette, en sandalette, en tenue d'été. Pour eux, c'était les vacances.
26: On a du mal à imaginer ça. Et pourtant... Pour plonger dans l'histoire du lieu, je vous invite à ne pas oublier de récupérer auprès de la billetterie du Palais des Papes les tablettes interactives Histopad. Elles sont incluses dans le prix du billet d'entrée et font littéralement vivre les lieux grâce à la réalité augmentée en montrant les lieux tels qu'ils étaient autrefois. Surtout, n'hésitez pas à changer de place pour orienter votre tablette. C'est bluffant.
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26: Contre la roche, vous allez voir des tuyaux en plomb. Il s'agit du système d'irrigation imaginé par les papes. C'était plutôt ingénieux. Avec une noue, l'équivalent d'un petit canal, qui traverse d'ailleurs encore le jardin dans toute sa longueur. Alimenté par les eaux de pluie du palais, ce réseau amenait l'eau dans le jardin, à la fontaine, au cloître et aux cuisines, qui profitaient ainsi de l'eau courante. Et aujourd'hui encore, c'est tout ce système d'irrigation qui arrose le jardin du palais et alimente sa fontaine. Les papes adoraient les légumes, mais ils n'étaient pas végétariens, loin de là. Et pour le vérifier, quand on est dans le jardin, il suffit de lever la tête.
1: Alors regardez derrière la tour principale, la cheminée, tout en haut. Elle fait environ 9 mètres à 10 mètres de hauteur. Parce que le rôtisseur dans la cheminée, il était tout en haut. Et il versait de l'eau en permanence sur les viandes et du gras. Ils ont mis très haut pour que les odeurs s'évacuent parce qu'on cuisait pratiquement en permanence.
26: Ah, au fait, je vous avais dit au début de l'épisode que je vous expliquerai comment des lions ont un jour occupé ces jardins. Il faut savoir que les papes recevaient de nombreux cadeaux, parmi lesquels des animaux exotiques, des chameaux, des oiseaux tropicaux et des lions. On le sait maintenant, grâce au carnet de comptes entreposé au Vatican, toute cette ménagerie vivait ici. Aujourd'hui, le seul résident des jardins du Palais des Papes est Miranda, un gros chat. Vous le croiserez peut-être. Avant de quitter le potager, passez sous la tonnelle pour rejoindre le jardin privé du pape et y faire une pause. Il y a une belle terrasse sous une immense pergola à disposition des visiteurs avec des chaises et des tables. Il y a même un distributeur de boissons et été comme hiver, c'est vraiment un endroit sympa pour s'accorder un petit moment. Si vous avez encore un peu de temps devant vous, si votre week-end n'est pas terminé, j'ai une dernière proposition à vous faire. Ça se passe dans un jardin caché, à 5 minutes à pied du Palais des Papes. Un lieu étonnant où nous allons cueillir des boutures de plantes. Nous voici maintenant dans un jardin que j'adore. Bienvenue à la Maison de Fogas, un hôtel particulier du XVIe siècle, ouvert au public, ce qu'on ne soupçonne pas du tout depuis la rue, et une adresse que peu de gens connaissent. 600 mètres carrés où poussent des agrumes l'hiver, de la glycine l'été, et où trône fièrement un tilleul bicentenaire. Corinne fait vivre ce lieu depuis plus de 20 ans. Ici poussent aussi des acanthes. Et Corinne, on est même littéralement envahie. Ce sont de superbes grandes plantes vertes, au feuillage spectaculaire et à la floraison généreuse et enivrante. Et Corinne les partage volontiers avec les visiteurs pour qu'ils ramènent des boutures chez eux. Et selon elle, pas de souci pour les faire pousser. L'acanthe est une plante de caractère qui s'adapte partout. Un petit bout de racine et c'est le jardin de la Maison de Fogas qui ressurgit chez vous. Ce jardin est un lieu où il se passe toujours quelque chose. Un jour, un lapin est apparu le traversant de part en part, comme dans Alice au Pays des Merveilles. Dans cet endroit, complètement enclavé d'Avignon, c'était une présence un peu improbable. L'animal a profité du jardin 5 ans, et de ses fleurs surtout. Autre résident inattendu, une tortue prénommée Edith. Et d'après Corinne, elle a un sacré tempérament.
4: Edith a beaucoup de mal avec les tortues mâles. Le premier, il a fait une crise cardiaque. Donc je pense qu'Edith, on ne va pas lui retrouver un Marcel demain. Mais Edith, elle connaît tout le monde et elle s'installe à côté, certaines fois, des clientes qui ont les pieds dénudés avec du vernis rouge. Et de temps en temps, on entend un petit « aïe ». Parce qu'en fait, les tortues aiment le rouge, en particulier les fraises. Et en fait, le vernis rouge, ça leur rappelle la fraise. Et ça mord un petit peu de temps en temps.
26: Je vous conseille d'y venir l'après-midi, à l'heure du thé, et de vous installer tout au fond du jardin, sur le boulodrome. Il y a des tables et des chaises à l'ombre du tilleul. Et mesdames, vous l'avez compris, pas de vernis rouge à vos pieds. Et si, comme Edith, vous aimez les fraises, goûtez celle de Carpentras. On dit de notre département qu'il est le verger de la France. Mais ça, vous le découvrirez quand vous reviendrez chez nous.
0: Bien sûr que nous reviendrons. Merci Maxime Perron d'ici Vaucluse pour écouter tous ces conseils de partir à Avignon. Eh bien, l'épisode est disponible sur ici.fr et sur l'appli ici comme d'autres aventures et d'autres destinations. Faites-vous plaisir, il y en a pour toutes les envies. Musique maintenant avec Michel Polnareff. Goodbye Marilou sur votre radio ici.

0: Michel Polnareff, Goodbye Marilou, 13h30. Il est temps pour moi de vous dire à demain et de vous souhaiter un très bon après-midi en musique et avec votre radio locale. Ici, à demain.
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2: 2000 biberons, un chevreau et un concert, ce sont les bons plans d'Ici Besançon. Suivez-moi, c'est par ici. Direction Vuillafan, l'avant-Vuillafan, dans le Doubs, pour les estivales de la ferme du Rondeau. La ferme vous ouvre ses portes avec plusieurs animations pour toute la famille. Vous pouvez notamment découvrir le Rondeau Vélo, un étonnant vélo collectif pour partir à la découverte de l'exploitation, de ses animaux ou encore de ses coulisses. Autre rendez-vous, la traite des chefs, proposée à partir de 16h avec les explications, les animations et la dégustation des fromages fermiers. Et puis envie de musique, une belle soirée au bord du Doubs, les Mardis des Rives vous donnent rendez-vous ce soir à Buzy, direction 4 chemins de Landose pour une belle soirée gratuite et en plein air avec à 20h place à Nana Koura, une formation qui vous emmène du côté de l'océan Indien, de la pop réunionnaise chaleureuse et bien sûr c'est gratuit. Ici Besançon, d'autres infos à venir dans une heure.
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2: Ici Besançon à l'instant, Bandolero, Paris Latino, énorme tube de 1983 qui a fait danser toute l'Europe et qui reste d'ailleurs le plus grand succès du groupe français avant d'être repris quelques années plus tard par les Britanniques de Bell Star et par la Star Academy. Bonjour à tous, merci de passer cet après-midi avec Ici Besançon. Thierry M arrive dans quelques instants dans les gens d'ici et aujourd'hui, attention au grand plongeon professionnel. Comment passe-t-on d'inséminatrice à prothésiste ongulaire? Voilà une reconversion qui ne manque pas de piquant. Il va nous falloir un peu de musique pour nous remettre de tout ça avec les Rolling Stones. Et juste avant, voici Mylène Farmer.

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1: Alors, je suis dans un petit centre d'esthétique, on va dire. Je suis avec Aude Meunier.
2: Alors oui, c'est un institut de beauté, si on peut dire, itinérant. Donc, ouais. Pas ce qu'on a l'habitude de voir. À quelque chose d'assez petit, mais assez cocon, on va dire.
1: On est dans un van.
2: Oui, c'est ça. Un ancien camion de pompiers réaménagé donc, par mon copain et moi. Et on a choisi de faire ça de nos propres mains pour... être vraiment au meilleur de ce qu'on pouvait apporter et de ce qu'on voulait.
1: Alors, on est à Damblin ici, parce que vous allez de commune en commune. Comment ça s'organise la semaine ?
2: Alors oui, en fait, je prévois un jour par semaine dans chaque village. Donc le mardi à Damblin, le mercredi à Issé, le jeudi au Plein et Grand Essart. Et donc là, je prévois d'aller dans un autre village aussi le jeudi. Et puis le vendredi, donc je vais à Passavant et le samedi, je suis à Sensé.
1: Vos prestations, quelles sont-elles en matière d'esthétique ?
2: Alors du coup, moi, je m'occupe vraiment de tout ce qui est prothésie ongulaire, donc tout ce qui est renfort sur les ongles naturels, sans rallongement. Et je m'occupe aussi tout ce qui est rallongement et puis donc tout ce qui est nail art, ce qu'on appelle le dessin sur les ongles, etc. Voilà, après derrière, je vais quand même mettre comme quoi sur les réseaux sociaux, c'est un nail truck justement. Voilà, il reste tout ça finalisé, on va dire.
1: Ok.
2: Là, on peut vraiment quand même naviguer dans le camion sans être à l'étroit. Et tout était déjà isolé, donc c'est déjà super bien. Et puis oui, tout aménagé en fonction aussi du fait de pouvoir accueillir toutes les personnes, donc que ce soit personnes âgées, jeunes personnes. Et après, moi, je me déplace aussi par contre à domicile pour les personnes handicapées. Dans le besoin, quoi.
1: Aude, vous avez 24 ans et c'est pas votre premier métier.
2: Eh ben non. Et en fait, j'ai été du coup inséminatrice pendant presque 2 ans, donc dans le Doubs. Et en fait, j'ai dû arrêter pour cause de problèmes de santé, où j'ai plus vraiment eu le choix. Donc je me suis opérée il y a un an, jour pour jour, et
1: ça,
2: où
1: c'est
2: j'ai.
1: C'est un syndrome. Hein.
2: Oui, c'est un syndrome des loges, on appelle ça. Donc c'est l'enveloppe autour des muscles qui est trop petite, et donc il faut ouvrir cette enveloppe-là pour libérer le muscle qui est sous pression. Du coup, à l'effort. Et en fait, quand on est inséminatrice, on n'a pas le choix d'avoir les bras qui forcent quand même. Et donc, moi, j'étais limitée dans ce mouvement-là. Et donc, au bout d'un an et demi, le chirurgien m'a vivement conseillé d'arrêter le métier parce que ça n'allait pas aller de toute façon. Donc voilà, j'ai été opérée. Et donc, il a fallu que je trouve une reconversion, ce que j'ai trouvé heureusement.

0: Ici Besançon Marine, cœur maladroit, excellent après-midi. Et on est en plein été, on voit revenir des gens tout bronzés dans les studios, tel Cyril Seguin qui vous accompagne tous les matins. Il a des cadeaux pour vous avec les passeports de l'été, 700 euros de sortie en Bourgogne-Franche-Comté à gagner. N'hésitez pas bien évidemment à jouer dès demain. Côté musique, dans un instant, R.I.M.
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0: Ici Besançon, l'un des slows de l'été 1992, R.I.M. Everybody's Hurts.
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0: Ici Besançon, votre radio locale en Franche-Comté, il est 14h. Et tout de suite, retour de l'information avec la rédaction d'ici. Juste après, c'est Michel Berger qui ouvrira l'heure en musique.
2: Des factures de gaz un peu plus élevées à la rentrée à cause du conflit au Moyen-Orient. Le prix de référence va augmenter de 5,6% au 1er septembre. Et la majorité des ménages sont concernés, 6 millions au total, ceux qui sont abonnés à une offre de fournisseur indexée sur ce prix. Près de la moitié du pays en alerte orange aux fortes chaleurs. Dans l'ouest, le centre et une bonne partie du quart sud-est, 43 départements concernés aujourd'hui. Il y en aura 67 demain. Conséquence de cette canicule, des centres nucléaires contraintes de réduire ou d'arrêter leur production à cause des débits trop faibles ou de la température trop élevée dans les cours d'eau, ce qui empêche les rejets. À Gravelines, dans les Hauts-de-France, la présence massive de méduses dans les stations de pompage provoque l'arrêt de 3 réacteurs. C'était déjà arrivé l'été dernier. Une nouvelle journée à haut risque sur le front des incendies. 42 départements en orange sur la carte de la météo des forêts, risque élevé. Dans la Drôme, 400 hectares parcourus en une semaine. Le feu progresse peu, mais reste actif selon la préfecture. Un vaste réseau de livraison de stupéfiants démantelé à la prison de Villefranche-sur-Saône, dans le Rhône. Les gendarmes ont interpellé 5 personnes en 2 mois. Ils ont recensé plus de 1800 livraisons de drogue par drone. Après une première médaille, l'argent décroché hier soir par les Bleus au championnat d'Europe de natation. Plusieurs autres Français à suivre dans les bassins de Saint-Denis en fin de journée, notamment Maxime Grousset qui sera en finale sur le 50 mètres papillon.
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0: Météo en Franche-Comté, cet après-midi, le soleil garde largement la main, notamment sur le nord de la région. Quelques nuages tenteront tout de même de lui faire de l'ombre sur les reliefs jurassiens, avec même une averse orageuse possible entre le Haut-Doubs et le Val-de-Mouthe. Côté température, ça chauffe sérieusement, 31 degrés à Morteau, Mèche, 34 à Vesoul, Lure et Ornans, 35 à Besançon et Arbois et jusqu'à 36 degrés à Dole. Le ventilateur va être encore élu le meilleur collègue de la journée. Demain, mercredi, soleil écrasant. En chaleur encore plus forte, la quatrième canicule s'annonce en Franche-Comté.
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1982, le gros carton, le tube de l'été, c'était Toto avec Africa. On vous souhaite une excellente après-midi à l'écoute d'ici Besançon. On vous invite à faire un petit tour sur la page Facebook. Laissez-nous vos commentaires, vos petits mots, vos petits coucous. Et puis retrouvez nos différents posts côté information notamment. Et puis la musique de votre radio, c'est tout de suite trois titres français à la suite. Jackie Quartz, Mise au point, Benjamin Biolay, Écran Total et même Alain Souchon.

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1: Une appli pour randonner, un marché paysan, ce sont les bons plans gratuits d'ici Besançon. Suivez-moi, c'est par ici. Et si votre téléphone devenait votre meilleur guide pour partir à l'aventure dans le Jura, découvrez Juraventure. C'est une application gratuite qui transforme une simple balade en véritable jeu de piste, à pied, en vélo, en extérieur, mais aussi dans certains musées. Vous partez à la découverte du patrimoine jurassien en suivant Léo, le lynx, et ses compagnons sur le parcours. Des énigmes à résoudre, c'est gratuit et la recharge est vite, cette appli Juraventure. Et puis l'idée de sortie pour ce dimanche dans le Doubs, direction Consolation Maisonnette, au cœur du pays horloger. Dimanche 16 août, le magnifique Val de Consolation accueille son marché savoir-faire locaux installé dans la cour de l'ancien monastère. 10h, 18h, des producteurs, des artisans vous donnent rendez-vous et c'est bien sûr gratuit. Ici Besançon, d'autres infos pratiques dans une heure.
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0: 1979, notre programmateur nous a replongé dans ces années. Gloria Umberto Tozzi. Dans quelques minutes, retour de l'info à 15h. Et puis juste avant, on a le plaisir de retrouver Patricia Cass ou encore Midnight Oil. Et puis le tout dernier Gauvin Serre, 4 enfants plus loin. Je vous invite à écouter ces paroles, vous allez voir, ça va vous rappeler des souvenirs dans votre famille.
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0: 1987, un tube venu d'Australie à la sauce Mad Max, Beds Are Burning, les Midnight Oil pour terminer l'heure.
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0: Ici Besançon, votre radio locale en Franche-Comté, il est 15h. L'essentiel de l'info présenté par la rédaction d'ici, on fait un point météo juste après.
2: Des températures caniculaires qui touchent une grande partie du pays. 43 départements sont en vigilance orange dans le sud-est, le centre et l'ouest. Et le phénomène va gagner du terrain. Demain, le thermomètre pourra atteindre 39 degrés. Trois réacteurs à l'arrêt à la centrale nucléaire de Gravelines dans les Hauts-de-France. La présence de nombreuses méduses dans la station de pompage entraîne cette mesure de prévention. C'était déjà arrivé l'été dernier. Phénomène accentué par le réchauffement climatique. Avec la sécheresse, la menace de départ de feu est grande. 42 départements placés en risque élevé, dont la Drôme, où le feu dans le massif du Claps est toujours actif. 400 hectares parcourus. En Côte d'Or, l'incendie dans une casse près de Dijon est désormais circonscrit. Des flammes tôt ce matin ont provoqué une importante fumée noire. Le risque de toxicité est écarté. Enquête ouverte à Delle, dans le territoire de Belfort. Une caserne de gendarmerie a été visée par des tirs de mortier dans la nuit de dimanche à hier. Aucun blessé, mais plusieurs projectiles lancés délibérément sur l'immeuble des logements. Le prix de référence du gaz va augmenter au 1er septembre, plus 5,6%. Conséquence du conflit au Moyen-Orient, environ 6 millions de foyers sont concernés. Les Français font sensation dans le bassin de Saint-Denis pour les championnats d'Europe de natation. Une médaille d'argent décrochée hier soir en relais chez les hommes. L'espoir de voir Maxime Grousset performer ce soir en finale du 50 mètres papillon. Et puis, la surprise avec Nathan Muratori, 18 ans, qui signe le record du monde junior et le meilleur temps des séries sur le 200 mètres d'eau.
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0: Votre météo en Franche-Comté, la chaleur monte encore d'un cran cet après-midi. Le soleil s'impose généreusement au nord de la région, tandis que quelques nuages vont bourgeonner sur les reliefs jurassiens. Et le thermomètre n'a visiblement plus envie de redescendre. 31 degrés à Morteau, Mèche, 34 à Vesoul, Lure ou Ornans, 35 à Besançon et Arbois, et jusqu'à 36 degrés à Dole. Demain, mercredi, on enlève quasiment les nuages du décor. Soleil de plomb et quatrième canicule de l'été qui s'intensifie. Comptez 34 à 37 degrés en plaine, 30 à 34 degrés sur les reliefs.
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0: Alors, je sais pas si on a voulu faire exprès, mais on est vraiment dans les bandes originales de films avec Live and Let Die, Paul McCartney, James Bond, et puis Richard Sanderson, c'était Reality, c'était bien sûr La Boom, vous l'avez reconnu en 1973, et oui, déjà. Pour la suite, en musique, on prépare pour vous Pascal Obispo et Francis Cabrel en duo, et même Daniel Balavoine.
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1: Fêtes villageoises et festivals, ce sont les bons plans d'Ici Besançon. Suivez-moi, c'est par ici. Envie d'une vraie fête de village comme on les aime, direction La Chaux près de Gillé, les 14 et 15 août pour la 43e fête villageoise et sportive. Pendant deux jours, ambiance au rendez-vous avec le traditionnel bal des vacances le vendredi soir, et puis au programme des randonnées pédestres, des chautathlons, les foulées saugettes, les ateliers jeux pour les enfants, sans oublier le célèbre tiercé de cochons. Attention, ça va faire du bruit aussi dans la petite montagne jurassienne. Du 20 au 22 août, le festival Les Gueules de Bois revient à Lénia pour sa 6e édition. 3 jours de musique en plein air sur le site des Côtes des Vignes avec du rock, du punk, mais aussi du BMX et tout l'univers du bois. Côté programmation, il y a du lourd. Fatal Bazooka, les Tambours du Bronx ou encore Matmata. Ici Besançon, d'autres infos pratiques à venir dans une heure.
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0: C'était notamment 1978, et oui, au temps où il y avait encore des slows pendant les booms et les soirées. Honesty, Billy Joel, merci d'avoir passé cet après-midi avec nous à l'écoute d'ici Besançon. Louis Pain se prépare à reprendre l'antenne, il aura des cadeaux pour vous, notamment jusqu'à 19h. Et pour aller jusqu'à 16h, retour de l'information, il y aura Roxette, Pierre de Mer ou encore France Gall.
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0: Et bonjour la Franche-Comté, les Roxettes pour la musique d'ici. Merci à Christian Debiol pour ces dernières heures et à demain, Christian, reposez-vous. C'est l'actu sur votre radio ici.
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0: Ici Besançon, c'est la radio locale en Franche-Comté. Il est 16h. Bonjour tout le monde, dans un instant la météo et tout de suite l'actu en 90 secondes avec l'équipe d'ici. Les voici tout de suite.
2: Vigilance orange canicule sur une partie du pays, 43 départements de l'ouest, du centre de la vallée du Rhône et du sud-est, des fortes chaleurs et ça n'est pas terminé, l'alerte va s'étendre demain, on passera à 67 départements concernés. Et dans les champs, on manque d'eau, la filière des fruits et légumes subit une crise historique, alerte la marque Prince de Bretagne, l'un des plus gros producteurs de légumes frais de France, évoquant des pertes allant de 15% à 100%, des pertes qui risquent de se traduire aussi par des hausses de prix. Un homme de 38 ans mis en examen à Vesoul en Haute-Saône, placé sous contrôle judiciaire pour détention d'images pédopornographiques. Plus de 4000 fichiers découverts chez lui. L'homme exerce un métier en lien avec des enfants. Il a été repéré par les policiers spécialisés dans la cybercriminalité. De la drogue qui arrive en prison livrée par drone, les gendarmes ont démantelé un vaste réseau de trafic de stupéfiants à la prison de Villefranche-sur-Saône. Plus de 1800 livraisons aériennes en moins de 2 mois. 5 personnes interpellées. Plus 5,6%, le prix de référence du gaz va augmenter à la rentrée et ça concerne la majorité des ménages, les 6 millions qui ont souscrit à une offre de fournisseur indexée sur ce prix. Une augmentation conséquence du conflit au Moyen-Orient. Des nouvelles des Bleus au championnat d'Europe d'athlétisme en Angleterre après une première médaille de bronze décrochée hier soir. Ça se passe bien pour la vice-championne en titre Louise Maraval qui se qualifie pour la finale du 400 mètres haies.
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0: Ici Besançon, mardi aujourd'hui, les nouvelles de la météo. Alors, selon les infos Météo France, le ciel va se couvrir dans le sud Jura. Pour l'instant, il fait beau dans la région. Le soleil est avec nous. Mais d'ici ces prochaines minutes, les nuages vont arriver. Donc, sur le secteur de Champagnole ou encore Morée-Saint-Claude. Bon, vous inquiétez pas, ces nuages vont s'atténuer dans la soirée. Ce soir, les étoiles seront au rendez-vous en Franche-Comté tout entière. Demain, du soleil le matin, du soleil l'après-midi. 37 pour les plaines jurassiennes, c'est la maxi. On aura 35 à 36 degrés quand même, hein, pour Vesoul, Besançon, Ré-sur-Saône, Ornans, Arbois ou encore Vouvillers. Et puis, 34 pour Valdéon, Levier, Champagnole, Saint-Hippolyte et Lure. Et puis on vous oublie pas à Pontarlier, à Mèche, à Moutte. Demain entre 32 et 33 degrés chez vous au plus chaud de la journée.
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0: Allez, la musique continue avec Ici Besançon. On rajoute quelques mélodies dans votre après-midi. Goldman tout de suite, c'est l'année 84. C'est la période du Minitel, des Walkman. C'est aussi le moment où nous avons découvert ce morceau. Envolez-moi, on l'écoute tous ensemble sur votre radio. Et puis juste après, place aux sorties d'ici en Franche-Comté.

0: Et franchement, la dégaine, elle est folle dans le clip. Chemise blanche, rentrée dans le pantalon, les cheveux longs, c'est Jean-Jacques Goldman. Le clip, il est toujours disponible. Et c'est Envole-moi, bien sûr, le titre que vous écoutez sur Ici Besançon.
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0: Et encore une belle journée d'été que nous passons avec vous. Alors bon, c'est la période creuse, faut se le dire quand même. Les copains sont partis, la voisine est de retour après 3 semaines dans le sud. Vous, vos proches sont de retour au travail ou encore les pieds dans le sable et vous vous dites, bah qu'est-ce que je fais ce soir? Et bah moi je sais ce qu'on fait ce soir. On zouk. Et c'est pas une blague, hein. Alors ok, quand il fait chaud, c'est dur de bosser, ça c'est vrai. Mais quand il fait chaud, on peut zouker, on va le faire avec l'humour en tube juste avant 16h30. Et croyez-moi, faut pas réveiller un Antillais qui dort. Fred Ballard va vous le prouver. Sinon, si vous cherchez une vraie sortie en Franche-Comté, j'en ai une quand même. C'est vers Morteau, c'est dimanche, avec un dépaysement assuré sur place. Et je vous y emmène juste après le nouveau Charlotte Cardin, c'est The Way We Touch. Ça vient d'arriver dans la playlist d'ici Besançon. Et on l'écoute tous ensemble cet après-midi.

0: Charlotte Cardin, c'est déjà plus d'un milliard d'écoutes cumulées dans le monde via les plateformes. 3,5 millions d'auditeurs mensuels. C'est beau, c'est une artiste de votre playlist ici, Besançon. Et vous l'écoutez avec sa toute dernière sortie. Et Way We Touch, c'est la façon de nous toucher, avec des paroles plutôt axées sur la Terrence, si vous voyez ce que je veux dire. Enfin bref, ici c'est l'heure des sorties. Ce matin, Cyril Seguin nous emmenait près de Morteau pour un événement prévu dimanche. Vous allez adorer, hein, c'est un vrai bond dans le passé. Un retour dans le temps qui nous était détaillé par Marie-Odile, l'une des organisatrices.
1: Bonjour Marie-Odile.
2: Bonjour Cyril et bonjour à tous les auditeurs.
1: Le réseau des fermes musées du pays horloger a imaginé ce rendez-vous le temps d'un dimanche pour retrouver en fait les savoir-faire anciens et puis toute une tradition que les plus jeunes générations n'ont vraiment pas connue, Marie-Odile.
2: Oui, c'est vrai, le temps se distend et les jeunes n'ont pas connu toutes ces activités traditionnelles qui se faisaient dans nos villages. Et à Grand-Combe notamment, nous avons donc la possibilité de faire la démonstration de tous ces savoir-faire dans notre magnifique quartier des fermes à tuer, des cordiers à Grand-Combe.
1: Ouais. Alors, métiers d'art à redécouvrir, quels étaient les métiers emblématiques, Marie-Odile, à l'époque?
2: Alors, bon, tout se faisait au village, on pouvait tout retrouver, alors suivant les époques aussi, les choses ont évolué. Hein. Par exemple, on trouvait du travail du bois. Il y avait donc, on a tous des outils qui nous permettent, par exemple la tarière qui permet de creuser des tuyaux en bois, l'herminette pour creuser des senneaux, la scie de long pour couper des troncs en planches, et puis la fabrication des roues en bois, c'était le travail du charron, tout le travail qui s'est autour du fer, la forge qui sera ouverte, qui va fonctionner, le travail tout ce qui est autour du maréchal Ferrand aussi, le cerclage de roues. Là, on va retravailler aussi au niveau du travail du cuir, du fil. Alors, le fil, on trouve, bien entendu, le fil à filer avec la filet. Voilà. Broder le fil aussi avec le fil et tisser. Donc, on a un métier à tisser. Toutes ces choses-là s'exerçaient dans nos fermes dans les siècles passés. Et bien sûr, maintenant, tout ça est on ne l'oublie pas.
1: Voilà, exactement. Revit le temps d'une journée avec également les saveurs de l'époque. Il y a des plats emblématiques comme par exemple les crapés. Le crapé aux pommes, ça c'est vraiment typique, marqueur du Haut-Doubs, hein, Marie-Odile.
2: Ah, oui. Les crapés aux pommes, les gâteaux de ménage, bien sûr. Les gaufres à l'ancienne, et tout ça c'est cuit au feu de bois. Donc, on va réaliser ça devant vous dimanche. Et puis, on a le pain aussi qui sera cuit dans les différents fours des fermes. Donc, tout ça, c'est en démonstration avec les senteurs et le bon goût
1: dans le magnifique quartier des Cordiers. L'entrée est gratuite ce dimanche pour la grande fête autour du musée à Grand-Combe-Châtelet. Un événement avec ici Besançon.
2: Et le repas de midi aussi. On a le repas le midi, le soir. La petite restauration dans toute la journée. Puis la buvette, bien sûr, pour se rafraîchir.
0: Ah oui, puis avec ces chaleurs, on en aura bien besoin de la buvette. Ça, c'est sûr. Ici.fr Besançon pour plus d'infos et pour découvrir toutes les plus belles sorties du week-end ici en Franche-Comté. Là, ce rendez-vous Grand-Combe-Châtelet, hein, c'est dimanche. C'est 10h près de Morteau. En attendant d'ailleurs le week-end, nous ici on s'informe, on anticipe ses sorties puis on écoute de la bonne musique. C'est la promesse et les promesses, faut les tenir. Dépêche-moi dans un instant et puis les Cranberries tout de suite. C'est Songbeat que vous écoutez sur votre radio locale, ici.

0: Les Britanniques Depeche Mode pour la musique d'ici Besançon. L'info route de 16h30 qui arrive pour l'actu locale. Et puis Fred Ballard pour la bonne humeur. On zouk cet après-midi avec Fred. Allez comprendre pourquoi elle veut se déhancher. Pour cela, va falloir qu'elle réveille un Nantillais. Et ça, c'est une vraie mission. C'est avec l'humour en tube. C'est dans moins de 5 minutes. Et juste après, Véronique Sanson sur votre radio locale. 0381 833 100. Si vous avez une remarque sur les routes d'ici.
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0: Véronique Sanson et son besoin de personne, ça c'est le souvenir qui fait plaisir. Et pour la suite de votre journée, quelques blagues sur ici Besançon et ici le 11 août, 11 août. En tout cas, Fred Ballard le fait, pour cela il a dû réveiller un Antillais bien endormi.
1: Ben, faut prévenir, frère. Je me suis assoupi. C'est à cause des sièges là, c'est trop doux. C'est bon pour mon coccyx.
2: Ben oui, et tout de suite c'est magique, hein. Ce qui est bon pour le coccyx, c'est bon pour le moral. Nos amis antillais l'ont compris bien avant nous et Walidia a tenté de percer le mystère de la zoukatitude qui aide aussi la vie et qui rapproche les corps.
3: Ça m'énerve ce genre de cliché sur les antillais, je te jure, faut qu'on oublie ça, ok? Les antillais, oui, ils ont leur truc, mais c'est juste qu'il y a un truc qu'ils ont pas compris, c'est que dans la vie, tout n'est pas frottable, tout n'est pas zoukable, c'est tout, voilà. Moi je suis allé en Guadeloupe, c'est vrai qu'ils en ont rien à foutre, ils sont là, ah, la boîte aux lettres. Même ici, dans le métro, dans le bus, quand il y a un mec qui te frotte de trop près, c'est pas un pervers, hein, c'est un entier.
1: Oh là là, il y a du monde dans ce bus, hein. Je vous tiens dans le virage, madame, je vous tiens.
2: Ah ben oui, ça casse, ça cadencé dans les transports en commun aussi, hein, le 11 août. 11 août, peu importe avec qui et avec quoi, une boîte aux lettres ou une personne en déséquilibre, l'essentiel c'est la chaleur humaine, c'est le vivre ensemble, même si la zoukatitude n'exclut pas la jalousie.
4: Où étais-tu ? Je n'ai pas dormi la nuit. Ne refais plus jamais ça, mon doudou, car la prochaine fois, je te tue avec du piment doux.
2: Voilà, bah c'est ça qui est magique, hein, avec Phil Darwin, le piment doux qui rime avec doudou, sac à danser qui rime avec collet serré, le 11 août qui rime avec onzouk, la rigolade qui rime avec la barbade et l'humour qui rime avec toujours.
0: Ouais, bah, pensez quand même à l'échauffement, Fred, hein, parce que bon, allez pas vous bloquer le bassin pendant votre session zouk ce soir. Hein. Moi je dis ça, voilà, c'est pour les ambulanciers, hein, c'est déjà pas facile pour eux. Voilà, n'allez pas me les effrayer au reste. Allez, l'inforoute, c'est tout de suite, c'est le moment de nous appeler là si vous avez une remarque en concernant la région. 03 81 833 111. Et je vous dis tout, juste après le nouveau Boulevard Désert, c'est avec le jeune Carbone, c'est un français, c'est pas si facile, c'est le nouveau morceau de votre radio, le voici.

0: C'est l'album, bien sûr, de Boulevard des Désert sur ICI Besançon. Je rentre à la maison. C'est sorti en 2025. C'est la collaboration avec le jeune Carbone. C'est pas si facile dans votre playlist ICI Besançon.
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0: Il est 16h32, l'heure de l'inforoute. C'est plutôt calme hein, cet après-midi en Franche-Comté. Voilà, on est en plein milieu du mois d'août. Bon, rien à signaler. Sur l'autoroute, tout va bien. Sur la N57, ça va au mieux également. Hein, concernant Vesoul, je suis en train de regarder sur les cartes, mais rien à signaler. Tout va bien. Si jamais vous avez un souci, hein, je le répète hein, quand même, mais vous pouvez nous appeler. Hein, 03 80 833 111. Une info et nous, ici, on fait circuler cette information aux autres automobilistes. À Besançon, ça va. Les seuls coups de frein, vous les trouvez sur nulle part. Franchement, là, tout va bien. Selon les cartes, rien à signaler. C'est pareil, dans le Jura, tout va bien aussi. Puis on pense à vous aussi, hein, les frontaliers qui rentraient du travail. Vous êtes encore coincés entre la Cluse et Mijoux et Pontarlier. Et vous le savez, vous allez pouvoir rentrer chez vous dans les 10-15 prochaines minutes. Si souci, il faut m'appeler. Il n'y a pas de problème, je suis là jusqu'à 19h. À vos côtés.
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0: Il y a une belle sortie franc-comtoise qui fait parler d'elle en ce moment et ça sent bon les fleurs. On en rediscute avec vous juste après Renaud et Julie Pritry sur ICI à Besançon. Oh.

0: Ici Besançon, cette année, c'est le groupe Matmata qui a choisi de reprendre ce morceau pour son nouvel album. Mais bon, nous ici, on aime l'original. Miss Maggie, le titre du répertoire Renault avec nous. 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Et nous y avons envoyé sur place Arnaud Fromage et notre douanier de l'été.
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4: Je sais bien que vous êtes nombreux à être passionnés par le jardinage. Vous aimez, vous chérissez, vous entretenez votre potager avec amour. Eh bien, chez moi, dans les jardins du château de Barbirey, c'est pareil, mais en beaucoup plus grand.
5: Personne suivante, prenez place, ouvrez votre sac. Qu'est-ce que c'est que ça ?
4: Eh bien, ça, comme vous le dites, c'est une branche de buis. Une branche issue de ma collection d'une centaine de variétés de cet arbuste décoratif, bien plus riche qu'on ne le croit. Je dispose aussi d'une charmante collection de pivoines, si ça vous intéresse. Mais ce n'est pas la seule des richesses que je propose, depuis que j'ai été classé jardin remarquable en 2004.
5: Dites-moi plus.
4: Je reviens de loin. Abandonné pendant des années, mes 8 hectares ont été restaurés patiemment à partir de 1989 afin de mettre en valeur les paysages si typiques de ma région, la vallée de l'Ouche. Je suis un véritable jardin classique, paysager, avec un grand potager en terrasse daté du XVIIIe siècle. Mais ce n'est pas tout. Je dispose aussi d'un verger, d'une prairie, d'un belvédère, d'un étang et d'une carrière enfouie dans les sous-bois. Vous l'aurez compris, il y a plein d'atmosphères différentes chez moi.
5: Poursuivez.
4: En plus de vous balader dans mes allées, sachez que je suis aussi le théâtre de nombreux spectacles vivants et du festival entre cour et jardin. Et oui, chez moi, on se cultive dans tous les sens du terme.
5: Mais encore ?
4: Le charme de mes jardins ne doit pas vous empêcher d'admirer mon château également. Autour de sa cour plantée de tilleuls plus que centenaires, je possède quand même de très beaux restes des XVIIe et XVIIIe siècles. Des granges, un pigeonnier, une écurie et un four à pain toujours fonctionnel.
5: Ça suffit, ne m'en dites pas plus. Demande accordée, passeport de l'été.
0: Les châteaux de Barbirey, notamment ses jardins, c'est visite d'ailleurs jusqu'au 11 novembre, hein, tous les jours, 10h-18h, grâce au passeport de l'été. 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On est en direct, on gère également le trafic hein, sur votre radio ici Besançon. Attention, attention, attention, il y a un accident qui vient de se déclarer à Waipalais. C'est sur le secteur de Pontarlier, juste entre Pontarlier et le lac Saint-Point. Voilà, si jamais vous étiez en train de vous baigner au lac Saint-Point et que vous partez là, évitez Waipalais. Si vous voulez rejoindre Pontarlier, je vous conseille hein, de prendre la route direction les Granges, Narbeau et ensuite de revenir sur Pontarlier. Il y a un accident donc dans le centre de Waipalais et les pompiers sont déjà sur place. Si jamais, appelez-nous si vous avez des nouvelles. 0380 833 111, la musique tout de suite avec One Republic et Runaway sur votre radio.

0: Voilà. Eh oui, elle était belle cette période, la période disco avec Lady Night dans vos oreilles à l'époque. C'est toujours avec nous sur ici Besançon et bien sûr c'est signé Patrick Juvet. Il y a une nouveauté qui arrive. Un peu de fraîcheur avec le duo Marc Lavoine et Patrick Fiori. Occupé, c'est la découverte musique hein, juste avant de s'intéresser aux actus d'ici. Rendez-vous 17h avec Alexandre Rubin qui vous dira tout de l'info en Franche-Comté. Et c'est bien sûr avec votre radio. Juste avant, il y a Laurent Voulzy avec Ici Besançon.
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1: C'est la collaboration de l'été, Patrick Fiori et Marc Lavoine avec Occupé sur Ici Besançon.
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1: 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Il est 17h. Alexandre Rubin pour l'actualité. Bonjour Alexandre.
3: Bonjour Louis Pain, bonjour à tous.
1: Un homme de 38 ans interpellé et mis en examen en Haute-Saône.
3: Oui, des milliers d'images et de fichiers à caractère pédopornographique ont été retrouvés chez cet habitant de Vesoul la semaine dernière, ainsi qu'une quarantaine de vidéos et de nombreux accessoires. Cet homme exerce une profession en lien avec des mineurs. Il a été immédiatement placé en garde à vue avant d'être relâché et placé sous contrôle judiciaire avec interdiction d'entrer en contact avec des mineurs. Information à retrouver plus en détail sur ici.fr Besançon. Une femme de 40 ans de nationalité marocaine et qui habite à Vesoul, placée en centre de rétention administrative. Cette maman de 6 enfants est arrivée en France il y a 5 ans de manière irrégulière. Aucun titre de séjour ne lui a été accordé par la préfecture de Haute-Saône. Elle était donc visée par une OQTF, une obligation de quitter le territoire français. Cette femme est dévastée. Elle n'a pas pu dire au revoir à ses enfants âgés de 21 mois à 17 ans, précise son avocat. Elle est toujours dans l'incertitude quant à une potentielle expulsion vers le Maroc. Un homme de 51 ans interpellé dimanche en fin d'après-midi à Besançon, surpris, en train de se masturber en pleine rue, juste en face de l'arrêt de bus, boulevard Léon Blum. Il était alcoolisé et a reconnu les faits. Il doit être convoqué devant le tribunal en février 2027.
1: La vague de chaleur s'amplifie sur la Franche-Comté.
3: À partir de demain midi, tous les départements franc-comtois seront concernés par la vigilance orange canicule. C'est déjà le cas depuis hier du Doubs et du Jura, autour de la Haute-Saône, donc dès demain, comme 78 départements partout en France. Jusqu'à 37 degrés sont attendus à Besançon, 36 à Vesoul et même 38 à Dole. Face à ces températures et la sécheresse qui dure, le département du Jura passe en vigilance orange, risque feu de forêt cette fois. Concrètement, il est interdit d'allumer un feu ou de fumer dans les forêts jurassiennes. Les feux d'artifice sont également totalement interdits. Et puis c'est une aide bienvenue pour les refuges indépendants de Bourgogne-Franche-Comté. L'association 30 millions d'amis va verser une aide financière à 20 refuges qui viennent en aide aux animaux sauvages de la région. Ça concerne Grès, Pontarlier ou encore le centre SPA de Biarn près de Dole. Au total, une enveloppe de 2,4 millions d'euros est débloquée pour toute la France.
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3: Louis Pain, il fait chaud partout en Franche-Comté.
1: Ah oui, il fait chaud puis il fait beau aussi, hein, faut le dire quand même. Le ciel est éclairci, il va le rester jusqu'à la fin de cette journée en Franche-Comté. On avait des alertes concernant le sud Jura. Météo France indiquait le retour de nuages pour cette fin de journée. Pour l'instant, ils ne sont pas là. Voilà, si jamais faites attention tout de même, c'est pas impossible que dans ce début de soirée, il y ait quelques nuages qui arrivent près de chez vous sur le secteur de Champagnol ou encore de Saint-Claude. Mais bon, tout ailleurs du soleil demain toute la journée également. 38 vous l'avez dit, attendu demain donc à Dole, dans les plaines jurassiennes, pareil pour Lons-le-Saunier. 35 à 37 pour Vesoul, Besançon, Ornans, Arbois et Vauvillers en Haute-Saône. 34 à Val-d'Aon, Levier, Champagnol, Lure et Saint-Hippolyte. Et puis 32 à 33 pour Pontarlier, pour Mèche, pour Mout. Demain après-midi, il va faire chaud, il faut penser à s'hydrater. Et puis on s'intéresse quand même à la soirée de demain parce que ça sera l'éclipse.
3: Et oui, est-ce que le ciel sera dégagé?
1: Eh bien le ciel sera dégagé, vous allez pouvoir la voir cette éclipse.
3: Fabuleux.
1: Et faites attention parce qu'on peut se griller les yeux. Vraiment, tentez pas de la regarder sans lunettes parce que sinon, vous ne verrez plus rien du tout. Mais vous pourrez toujours écouter Ici Besançon. C'est le point positif.
3: Oui, vaut mieux voir quand même.
1: C'est ça.
3: Si on peut éviter de se griller les yeux.
1: Surtout que la région est belle, c'est quand même mieux. À tout à l'heure, 18h, Alexandre.
3: À tout à l'heure.
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1: Une belle fin de journée, c'est quand on a le sourire et quand les musiques sont sympas. C'est ce qu'on propose ici. Indochine, le troisième siècle, tout de suite.

0: Ah ouais, c'est le troisième sexe, c'est Indochine avec votre radio ici Besançon. Attention, il y a un incendie là en ce moment même à Ouaépalem, c'est sur le secteur de Pontarlier, entre le lac Saint-Point et Pontarlier, un incendie qui s'est déclaré il y a maintenant bien une demi-heure. Merci à Lilian d'ailleurs qui nous a donné des infos au 03 81 833 11. Cet incendie crée des petits ralentissements dans la rue des écoles, donc dans la rue de l'école primaire de Ouaépalais. Si jamais vous êtes au lac Saint-Point et que vous pensez rejoindre Pontarlier, vous inquiétez pas, il y a aucun souci, la départementale 437 est accessible.
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0: Et comme on dit chez nous, qui profite du mois d'août récolte du bonheur pour toute l'année. Et c'est exactement ce qu'on fait nous ici en fin de journée. On profite et on profite avec les plus belles sorties de votre été en Franche-Comté. Je sais pas si vous imaginez, mais c'est un boulot de dingue qu'il faut faire pour faire tourner un parc aquatique. Et ben Nathan RLT bronze à l'aquapark de Dole aujourd'hui. Et entre deux papillons, il est allé visiter le local technique de l'aquapark et de la machine. Il y en a. On les découvre avec vous dans un instant. De la musique aussi au programme ce mardi. Il y a Super Tramp avant 17h30. M. Pokora, Pani et puis tout de suite le nouveau duo de votre playlist ici Besançon. Moi je l'adore, personnellement, je l'adore. C'est le prochain rêve, c'est signé Stilto et Grand Corps Malade. Et ce morceau on l'écoute ensemble ce soir.
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0: En attendant, Voir la mer, le nouvel album de Grand Corps Malade, prévu pour mi-septembre. On écoute le premier extrait disponible. C'est le duo avec la jeune Stilto. Le prochain rêve sur Ici Besançon. Musique, bonne humeur et actu locale, hein, c'est le slogan de votre radio. Et pour les découvertes d'ici, nous filons à Dole dans le Jura avec ces questions. Comment fonctionne un parc aquatique? À quoi ressemble le local technique d'une piscine? Et qu'est-ce qui s'y passe à l'intérieur? Et ben, la réponse est tout de suite dans l'envers des vacances grâce à vous, notre RLT.
1: Pour découvrir côté technique le fonctionnement d'un parc aquatique, je me suis rendu à Aquapark Isis à Dole dans le nord du Jura où j'ai rencontré Firmin Bouchard, technicien multiservice dans un gros local technique identique à tout parc aquatique permettant au bassin de rester propre.
2: C'est toute la filtration en fait des bassins, donc du ludique, de la pataugeoire, la réception de toboggan et la rivière. Et c'est là où on injecte le chlore, le pH- également. Et c'est où on filtre tous nos bassins à l'aide des filtres à sable. Ça enlève toutes les petites particules qu'il y a dans l'eau.
1: Ces filtres, ce sont en fait de grosses cuves remplies de sable. Des filtres devant eux-mêmes être régulièrement nettoyés, au minimum une fois par semaine.
2: Alors le processus de nettoyage, donc on commence par un lavage en fait de filtres. Donc on va surélever le sable en hauteur pour enlever toutes les petites particules et cette eau-là, elle va aller directement en égout. Et par la suite, après ces 6 minutes de lavage, on a un mode de tassage. Donc là, on refait une filtration normale, mais cette eau, elle va directement à l'égout pour pas salir le haut des bassins.
1: Dans ce même local se trouve donc également tout le système permettant d'ajuster le taux de chlore et de pH présent dans l'eau.
2: Toutes les grosses cuves là, jaunes, c'est du chlore. Et le transparent, le blanc, c'est le pH.
1: Et comment tout ça, ça va de cette cuve-là au bassin?
2: À l'aide des pompes doseuses. Et après, on a des points d'injection directement pour chaque bassin.
1: Pour contrôler le tout, un mini-ordinateur intégré dans une armoire électrique assiste le technicien.
2: On a un cyclope, il faut le calibrer à l'aide des sondes de chlore et sondes de pH. Par exemple, on a deux de chlore dans le bassin, bah, on va recalibrer notre sonde pour qu'elle exprime exactement la même chose.
1: Il y a quand même trois systèmes différents. Alors qu'en soi, c'est un peu un même bassin, mais ça analyse pas au même endroit.
2: Oui, en fait, donc là, on a, par exemple, pour le ludique, on analyse tout de suite le pH. Et en fait, le pH sera, dans tous les cas, le même dans tous les autres bassins. Il y a juste le chlore qui diffère par rapport au renouvellement d'eau en fait de chaque bassin.
1: Voilà, maintenant vous savez tout l'envers de la filtration de bassins de tout site aquatique, comme à l'Aquapark Isis à Dole dans le Jura, n'a plus de secret pour vous.
0: Et ça, c'est grâce à vous, Nathan. Merci. D'ailleurs, l'Aquapark Isis de Dole, il est ouvert tous les jours, hein, 10h, 19h30, même samedi. Samedi, c'est le 15 août, c'est jour férié, vous pourrez aller à l'Aquapark. C'est gratuit pour les moins de 5 ans et c'est 10€ pour les adultes. On laisse donc Nathan RLT retourner se baigner. Nathan, vous pouvez remettre vos brassards et on vous retrouve, hein, bien sûr, avec la musique d'ici tout de suite. C'est Super Tramp. Et je vous souhaite, bien sûr, le meilleur à notre écoute.

0: Et ce soir, j'ai choisi Give a Little Bit pour se mettre dans l'ambiance. On se refuse rien, c'est l'été, on se fait plaisir. Super Tramp sur ici Besançon. La musique continue. Elle continue avec M. Pokora juste avant d'ouvrir la valise de Perrine Clément. Alors ce soir, zoom sur un objet essentiel pour pique-niquer en bonne condition. On en reparle dans un instant. 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

0: Et lui aussi, il est de passage près de chez nous en début septembre au Chant du Gros Festival sous Noirmont en Suisse. C'est M. Pokora sur ICI Besançon. Avec d'ailleurs aussi deux dates prévues à l'Accor Arena le 2 et 3 octobre prochain. Il est 17h25, c'est le moment d'ouvrir la valise de Perrine Clément. Alors aujourd'hui, parmi ses affaires de l'été, elle a choisi de nous présenter l'incontournable des amateurs de boissons fraîches.
1: Dans ma valise, il y a...
2: Ah, au moins on aura des boissons fraîches.
3: Et je te préviens, il y aura aussi des légumes.
4: Et de la glace aussi, moi j'aime bien la glace. Hein.
1: Une glacière.
2: Vanille, chocolat, ça me va, mangue, pistache.
5: En été, une seule volonté s'impose. On veut le voir du lever au coucher, en faire le compagnon fidèle de nos vacances. Oui, mais voilà. Qui dit soleil, dit aussi chaleur.
6: Rien que du soleil.
5: Comment ? Gardez au frais et pendant des heures le fromage, les sandwichs et la salade de pâtes pour ce midi. En utilisant une glacière. Et cette idée rafraîchissante nous vient des États-Unis au début des années 50. Quelques années plus tard, elle est commercialisée et adoptée par les travailleurs, les campeurs et les pêcheurs.
7: Alors dites-moi, comment ça fonctionne cette glacière? Il n'y a pas de système de réfrigération automatique, électrique.
8: Ah non, c'est la glacière, vous mettez juste un demi-pain de glace.
5: La glacière au départ, c'est ce gros cube en plastique, bleu et blanc, avec une poignée. De nos jours, les couleurs sont plus discrètes, les matériaux la rendent plus légère et surtout plus performante, notamment avec l'arrivée des modèles électriques.
9: Vous la branchez sur l'allume-cigare, vous voyez, et ça vous fournit du froid et vous pouvez donc pendant tout le voyage avoir des boissons fraîches, de la nourriture au frais.
10: Oui, il y a de quoi mettre en vous.
9: Et après, ça garde même la fraîcheur, donc vous pouvez aller à la plage un petit peu, pique-niquer, ça garde tout au frais.
5: Et vous, avez-vous une glacière?
11: Alors, des glacières, il y a une soupe qu'on peut plier, il y a une en dur, on peut mettre pas mal de choses dedans, et ça sert aussi de petits bancs pour les pique-niques à la plage. Et j'ai une toute petite aussi pour les petites balades, si on doit mettre juste quelques boissons fraîches dedans.
12: La glacière, si j'en emmène une, c'est que les vacances vont être bonnes, parce que souvent, on est un grand groupe, donc on prend de quoi se ravitailler, soit sur le chemin, soit pour quand on arrive, que ce soit encore frais. Qu'est-ce qu'on met dedans? C'est la question que j'attendais. Souvent à boire.
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0: 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C'est pour vous demain, la place à la musique de Florent Pagny sur votre radio. Bienvenue chez moi.

0: Laurent Pagny avec son tout dernier titre dans notre playlist. Bienvenue chez moi.
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0: Ici Besançon, il y a quelques problèmes sur les routes de la région. On vous les signale chaque jour en direct. D'ailleurs, si vous aussi vous avez une info à faire remonter, faut pas hésiter à nous appeler. 03 81 833 111. Là, la remarque que j'ai pour vous, elle concerne le secteur de Pontarlier. Attention, attention, si vous êtes au lac Saint-Point, faut pas du tout passer par Waipalais. Pourquoi? Parce qu'il y a un incendie dans Waipalais, dans le centre du village. C'est une ferme qui est en train de brûler, voilà, tout simplement. Donc dans Waipalais, c'est entre le lac Saint-Point et Pontarlier. Bon, alors c'est la route que vous prenez normalement pour rejoindre Pontarlier. Là, cette fois-ci, comme il y a des bouchons, je vous conseille plutôt de dévier par Grange-Narbeau. C'est une fois que vous êtes dans Waipalais, vous prenez les petites rues. C'est sur votre gauche normalement quand vous venez du lac Saint-Point et vous remontez à Grange-Narbeau. Ensuite, une fois Grange-Narbeau, vous pourrez repartir sur Pontarlier. Sinon, à part ça, rien à signaler ce soir. 03 80 833 111. 6 problèmes.
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0: Et une double dose de musique pour vous tout de suite. Double dose de plaisir et double G ce soir. Le premier, Jérémy Frérot pour les nouveautés. Et puis le second, Jimmy Cliff pour les tempos reggae sur ici Besançon. C'est We All Are One. C'est l'année 83. Et c'est avec la légende jamaïcaine sur votre radio de l'été.

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0: C'est l'une de nos sorties de l'été, c'est Frérot, le nouveau morceau de Jérémy Frérot sur votre radio ici Besançon. 17h40, aujourd'hui nous discutons avec ces personnalités qui ont marqué l'histoire de Bourgogne-Franche-Comté. Et aujourd'hui un homme qui a tenu tête quand même au leader romain Jules César avec une fameuse bataille qui s'est déroulée dans notre grande région au siècle juste avant Jésus-Christ. Bonjour monsieur.
1: Bonjour à vous, je me présente, Vercingétorix. Oui, je sais, mon nom vous rappelle les BD d'Astérix et Obélix. Si vous me connaissez, c'est pour avoir tenu tête à la plus grande puissance du monde à l'époque, Rome! Mais savez-vous que j'ai bien failli changer le cours de l'histoire? On va en reparler! Je suis né vers 82 avant Jésus-Christ chez les Arvernes, un puissant peuple gaulois installé dans ce qui est aujourd'hui l'Auvergne. À cette époque, la Gaule n'était pas un pays uni comme aujourd'hui. Un jour, un certain Jules César débarque avec ses légions romaines pour envahir le territoire. Vous vous doutez bien que mon objectif à moi, c'est de l'arrêter. J'ai alors réussi ce que beaucoup pensaient impossible, rassembler une grande partie des peuples gaulois derrière moi. Une sorte d'équipe de France avant l'heure, mais avec beaucoup plus de casques et moins de cartons jaunes. Et puis arrive l'épisode qui va me rendre célèbre pour plus de 2000 ans, Alésia ! Là, dans ce qui est aujourd'hui la Côte d'Or, je me retrouve encerclé par les Romains. Pendant des semaines, mes guerriers résistent. Mais la faim, le manque de renforts et l'immense machine militaire romaine finissent par avoir raison de nous. Je prends alors une décision qui va marquer les esprits. Je me rends à César. Ce qui reste de mes hommes vont être épargnés. La légende raconte que j'avance fièrement à cheval avant de déposer mes armes à ses pieds. Je vois aussi ici ou là qu'on imagine que je suis mort sur le champ de bataille. Mais pas du tout! Cet ignoble César m'a gardé enfermé pendant 6 ans à Rome pour faire de moi un trophée vivant. Alors, la prochaine fois que vous entendrez parler d'Alésia, souvenez-vous qu'avant d'être vaincu, j'ai réussi à unir toute la Gaule face à Rome. Et ça, croyez-moi, ce n'était déjà pas une mince affaire.
0: Eh ben, on vous croit, monsieur Vercingétorix. Merci pour la présentation et puis belle semaine à vous. J'ai un cadeau, d'ailleurs, qui arrive dans un instant. Je l'ai préparé ce matin, spécialement pour vous. Et je suis sûr qu'il va vous plaire. Il y a du monde qui va appeler. Je vous le présente, ce cadeau, juste après Jane Birkin avec l'ex-fan des 60s, tout de suite.

0: La douceur dans cette voix qu'on aime, celle de Jane Birkin avec l'ex-fan des 60s sur Ici Besançon. 17h46, on joue, c'est parti.
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0: 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Comptez ou pas comptez juste après. Passe à Nenas, les voici avec Tribute sur votre radio Ici Besançon.
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0: Ils sont connus en Angleterre, hein, c'est les Pasadena sur ICI Besançon. Et bien sûr, nous, vous les retrouvez chaque jour avec votre playlist ici.
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0: J'ai un peu mélangé les nous, les vous, ça arrive, c'est comme ça, c'est la fin de journée. Merci d'être là, merci d'être avec nous pour la bonne humeur. On a Odile d'ailleurs qui nous retrouve, elle est ici pour remporter son passeport de l'été. C'est une chance, tout le monde le veut, c'est 700 euros de sortie en Bourgogne-Franche-Comté, franchement c'est pas mal. Et Odile va peut-être le remporter. Bonjour Odile, bienvenue.
2: Bonjour.
0: Comment ça va aujourd'hui Odile?
2: Ça va très bien.
0: Bon, vous nous appelez d'où? Vous êtes où, ma chère Odile?
2: Bien les Usiers,
0: très bien. Ça va, bien les Usiers, tout va bien? La vie est belle?
2: Oui, ça va, oui.
0: Bon. Parfait, vous avez entendu hein, toutes les sorties qu'il y a dans ce passeport de l'été?
2: Oui.
0: Pas
2: oui,
0: mal.
2: C'est très intéressant.
0: C'est pas mal. Bien les Usiers, je dis pas n'importe quoi, c'est vers Quingey, hein, il me semble.
2: Vers Pontarlier.
0: Oula, j'ai confondu, excusez-moi.
2: Oui.
0: Oh, c'est la fin de journée, là, c'est compliqué. Vous faites bien d'en parler de Pontarlier parce qu'on va faire une spéciale Supercommis. Il est confirmé le Supercommis pour 2026.
2: Oui.
0: C'est un événement agricole et on va tester votre connaissance sur le sujet ce soir. Ça marche Odile?
2: D'accord.
0: Comptez ou pas comptez? C'est un vrai ou faux? Vous me dites comptez ou pas comptez? Vrai, faux? Et s'il y en a deux sur trois de bons, c'est validé. Ok Odile, on y va?
2: On y va.
0: Allez, c'est parti. Le Supercommis, il aura lieu à Mortour en octobre cette année Odile. Comptez ou pas comptez?
2: Pas compté,
0: pas à Mortaux le Supercommis. Ok.
2: Si, compté.
0: Ah bah, alors comptez.
2: Compté, oui.
0: Il n'y aura pas de vaches, cette année, pas de vaches au Supercommis 2026, en Franche-Comté. Comptez ou pas compté?
2: Pas compté.
0: Il y aura des vaches donc. Et le Supercommis, c'est une fête inscrite au patrimoine immatériel français. C'est vrai ou pas ça? Comptez ou pas compté?
2: Pas compté.
0: Eh ben si. Si.
2: Oui.
0: Eh bon, oui, ben. C'était compté, mais ça passe quand même. 2 sur 3.
2: D'accord, merci beaucoup.
0: Bon, moi j'ai rien fait. Et de justesse, hein, parce que la première,
2: oui,
0: je voulais vous laisser. Je me suis dit, bon, pourquoi pas.
2: Oui, c'est de justesse.
0: Mais c'est bien un morteau, hein, évidemment. Hein, le Supercommis, donc en octobre. Il y aura des vaches, vous avez raison. Il y aura des vaches cette année. Et puis, vous serez donc partout en Bourgogne-Franche-Comté avec ces 700 euros de sortie grâce au passeport de l'été, Odile.
2: Ah, super, merci beaucoup.
0: Ah, vous allez vous régaler, il y a de tout, vraiment.
2: Oui.
0: D'ailleurs, tout faire, je sais même pas comment c'est possible. Mais bon, vous essayerez, Odile, vous nous direz.
2: Oui, chaque jour.
0: Eh bien, belle semaine, hein, au plaisir. Hein.
2: Merci à vous. Bonne journée à vous.
0: À bientôt, bonne journée. Il y a les infos qui arrivent, Alexandre Rubin qui nous retrouve. L'actu en Franche-Comté partout dans le monde. Vous saurez tout. Et vous saurez tout juste après la musique d'ici.
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3: Pas de tram à Besançon donc jusqu'au 16 août, mais deux lignes de bus qui prennent le relais bien sûr et suivent les deux lignes de tram. Détails sur ICI.fr Besançon.
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0: Ah, c'est les 7 secondes de Nana Ouchaoui sur ICI Besançon, votre radio, la radio qui vous accompagne jusqu'au bout de votre journée. 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
0: ICI Besançon, c'est la radio locale en Franche-Comté. Vous êtes avec nous, 18h. Alexandre Rubin pour l'actualité. Bonsoir Alexandre.
2: Bonsoir Louis Pain, bonsoir à tous.
0: Un nombre impressionnant d'images pédopornographiques retrouvées chez un habitant de Vesoul.
2: Un homme de 38 ans qui travaille avec des mineurs. 4000 fichiers à caractère pédopornographique ont été découverts. Une quarantaine de vidéos, mais aussi de nombreux objets, Jean-François Fernandez.
3: La cellule de cybercriminalité au commissariat de Vesoul fait régulièrement des cyberpatrouilles. Mercredi dernier, dans la matinée, l'une d'elles met en évidence un flux internet suspect, à savoir la diffusion et l'enregistrement de contenus à caractère pédopornographique. En remontant l'adresse IP de l'internaute, les policiers obtiennent la localisation de son domicile à Vesoul, où ils se rendent pour une perquisition. Sur place, les policiers découvrent plus de 4000 fichiers images sur l'ordinateur, 44 vidéos et de nombreux accessoires. Il s'agit d'un homme de 38 ans qui est aussitôt placé en garde à vue. Présenté au parquet ce mardi, l'homme est mis en examen pour détention d'images ou représentation d'un mineur avec un caractère pédopornographique et fixation ou enregistrement d'images de mineurs à caractère pédopornographique. L'homme a été relâché mais placé sous contrôle judiciaire. Il a interdiction d'entrer en contact avec des mineurs et interdiction également d'exercer une activité en lien avec des mineurs.
2: Jean-François Fernandez, merci à vous. Des informations à retrouver en détail sur notre site ici.fr Besançon. Un placement soudain en centre de rétention administrative. Voilà ce que dénonce l'avocate, cette habitante de Vesoul, de nationalité marocaine. Cette femme de 40 ans était visée depuis un an par une OQTF, une obligation de quitter le territoire français. Dimanche, alors qu'elle va pointer au commissariat de Vesoul, elle est directement placée en centre de rétention à Metz, sans avoir pu dire au revoir à ses 6 enfants, déplore son avocat. Elle est toujours dans l'attente d'une potentielle expulsion vers le Maroc.
0: Deux obus de la Seconde Guerre mondiale, un découvert à Ougné-d'Ouveau, près de Baume-les-Dames.
2: C'est un agriculteur qui a lancé l'alerte après avoir trouvé ses obus au bord d'un chemin rural aujourd'hui qui mène à son champ. L'intervention des démineurs s'est passée sans encombre, tout est rentré dans l'ordre rapidement. Les obus ont pu être retirés et récupérés. Après le Doubs et le Jura, c'est au tour de la Haute-Saône de passer en vigilance orange canicule. Ce sera le cas dès demain midi. La vague de chaleur touche toute la Franche-Comté, jusqu'à 37 degrés attendus à l'ombre à Besançon demain après-midi, 36 à Vesoul, et même 38 du côté de Dole. Face à ces températures et la sécheresse qui dure, eh bien le département du Jura passe en vigilance orange pour risque feu de forêt cette fois. Concrètement, il est interdit d'allumer un feu ou de fumer dans les forêts jurassiennes. Les feux d'artifice sont également interdits.
0: Et le côté positif dans tout ça, c'est que le ciel sera dégagé demain soir.
2: Et c'est bien mieux pour pouvoir observer l'éclipse solaire. Une éclipse partielle chez nous en Franche-Comté à 92%. Vous êtes peut-être à la recherche du meilleur endroit pour observer ce phénomène. Alors, il y a plusieurs événements organisés. On vous a mis une liste sur notre site ici.fr Besançon. Parmi les événements, l'Association Astronomique de Franche-Comté propose une soirée d'observation. Ça se passe à la Malcombe, près de Micropolis à Besançon. François Chartier en est le vice-président.
4: On attend énormément, énormément de monde, puisque c'est organisé par Vitalité. Vitalité avait compté à peu près 500 personnes. On en attend à peu près 900. On emmène des lunettes, disons, un peu comme des télescopes, si vous voulez. Nous sommes équipés avec des filtres, mais en fait, on n'en aurait pas tellement besoin, puisque l'intérêt, c'est de voir le passage de l'éclipse sur le soleil. Rien qu'avec des lunettes que l'on porte sur la vue, ça suffit. Il n'y a pas besoin de grossir, mais on le fait quand même parce qu'il y a des gens qui sont quand même curieux, qui ont envie de voir dans une lunette d'astronomie, qui ont envie de voir le soleil un peu plus gros. Alors bon, on va faire ça comme ça.
2: Et début de l'éclipse à 19h25 dans la région demain, avec un pic attendu à 20h19 précisément. Et puis vous êtes beaucoup à en chercher. Notez que d'après l'un des organisateurs de Vitalité, des lunettes seront distribuées gratuitement demain à la Malcombe, dans la limite évidemment des stocks disponibles. Et puis c'est une aide bienvenue pour les refuges indépendants de Bourgogne-Franche-Comté qui recueillent les animaux abandonnés. L'association 30 millions d'amis va verser une aide financière à 20 établissements de la région. Ça concerne entre autres les refuges de Gré, Pontarlier ou encore le centre SPA de Biarn près de Dole. Au total, une enveloppe de 2,4 millions d'euros est débloquée pour toute la France.
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2: On le disait, Louis Pain, encore une vigilance orange canicule qui s'étend même à partir de demain midi.
0: Ah bah oui, il va faire chaud en Franche-Comté, hein. 38 pour Dole demain pour les maximales, 37 à Besançon, 36 à Vesoul. On aura également 35 à 37 degrés hein, pour Ré-sur-Saône, la vallée de la Loue, le secteur d'Arbois ou encore Vauvillers en Haute-Saône. 34 dans le pays de Clerval, 34 à Levier aussi, à Champagnol, à Saint-Hippolyte, à Luxeuil-les-Bains, et puis 32 à 33 pour le massif jurassien. Donc oui, il fait chaud, le soleil est avec nous demain. Voilà, il va faire beau le matin, il va faire beau l'après-midi également. Attention, par contre, là c'est concernant la soirée. Il y a des nuages qui arrivent sur le secteur du Haut-Doubs, alors un peu à Métabi, mais surtout aussi dans le sud du Rhin. Voilà, donc il y a des nuages annoncés par Météo France. Je suis en train de regarder les webcams de Métabi, je le vois, le gros nuage là qui arrive. Donc méfiez-vous, il peut y avoir quelques gouttes par moment. Voilà,
2: bon, et puis attention.
0: Et puis bonne soirée.
2: Merci, très bonne soirée.
0: Et au plaisir, Alexandre. L'actu, il revient ici, elle revient ici pour 19h et ce sera bien sûr avec vous et nous-mêmes.
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0: Et pour ces débuts de soirée, retour autour des premières Nintendo avec Michael Jackson 179 et c'est l'album Off the Wall sur ici Besançon.

0: La musique de Michael Jackson pour vous accompagner ce soir en Franche-Comté. Il y a un petit souci sur les routes, ça se passe à Ouai-Palais, très loin de Pontarlier. Entre le lac Saint-Point et Pontarlier, vous allez tomber sur la commune de Ouai-Palais. Et vous allez tomber surtout sur un incendie qui est en cours. Il y a les pompiers sur place, ça crée des ralentissements dans Ouai-Palais. Vraiment, le secteur est bouclé. Si vous êtes au lac Saint-Point, je vous conseille de dévier par Grange-Narbeau pour ensuite revenir sur Pontarlier. Ça vous fera gagner du temps sur votre temps de trajet. Si souci, si remarque, si info supplémentaire, 03 80. 1-833-111.
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0: On passe cette fin de journée avec vous, avec la patate, le sourire. On est content d'ailleurs d'être à vos côtés. On va mettre en avant Vitalité dans un instant. Vitalité, c'est plusieurs activités qui vous sont proposées dans la capitale comtoise depuis le début de la saison chaude, depuis le début des vacances. Alors demain, ils font une spéciale éclipse, mais il y aura beaucoup de monde, beaucoup de monde. Mais il n'y a pas que l'éclipse pour Vitalité, il y a tout un programme qui est mis en place pour cette semaine et la suite de la saison. Et on en parle avec l'un des responsables, juste après Benjamin Biolay. La musique d'ici, Écran Total, la nouveauté de votre radio.

0: Il est de retour, et oui, Benjamin Biolay avec sa voix si particulière, et notamment son nouveau morceau Écran Total. Vitalité est de retour aussi cette saison. Voilà, c'est un événement à retrouver dans la capitale comtoise, hein, Besançon, notamment sur le complexe de la Malcombe. Vous savez, c'est juste derrière Micropolis. Depuis le 6 juillet, il y a plusieurs activités qui y sont proposées, hein. C'est drôle parce que quand on passe le matin en voiture, on voit, ou même l'après-midi, hein, ces jeunes en train de s'amuser. Là, c'est Florian Dejeux qui nous retrouve. Il est ici pour présenter, hein, Vitalité et notamment le programme. Bonjour Florian.
1: Bonjour tout le monde.
0: Content d'être avec vous. Florian, je sais que demain il y a une soirée spéciale Eclipse. Je vais quand même le préciser, il y a du monde qui va venir, vous avez plein de réservations, donc c'est vraiment pas non plus le lieu à choisir pour observer l'éclipse, parce qu'il y aura beaucoup de monde. À part ça, Vitalité, qu'est-ce que vous proposez pour la suite de l'été en fait, Florian?
1: Alors, on a toujours nos activités un petit peu phares à la Malcombe, qui sont le tir à l'arc, l'escalade, mais il y en a aussi pour tous les goûts. On a des sports collectifs, et puis on diversifie avec des activités un petit peu plus originales, comme demain matin où on a du twirling bâton, qui est très prisé, qui est toujours quasiment complet.
0: Du twirling bâton.
1: Du twirling bâton, oui, avec l'association, ouais, Bird Twirling.
0: Ok, très bien.
1: Et puis on aura aussi de la boccia par exemple, donc c'est ce sport que beaucoup ont découvert lors des derniers Jeux paralympiques, qui ressemble grosso modo à de la pétanque avec des boules que l'on doit tirer.
0: Hein. Non, franchement, moi, j'aime bien Vitalité parce que vous proposez des activités pour les jeunes l'été, et vraiment, c'est important parce qu'il y en a plein, hein, de jeunes qui ne sortent pas de Besançon durant les grandes vacances, donc vraiment, c'est très bien. C'est pas que pour les jeunes, en plus, Vitalité, hein, faut pas se tromper, hein, c'est pas que pour les petits. Hein.
1: Non, on incite vraiment les parents ou les grands-parents, parce qu'on a beaucoup de grands-parents qui accompagnent également les petits-enfants, à pratiquer avec eux. Et puis, on a quelques activités également qui sont dédiées aux adultes. On va mettre en place du step, par exemple, en cette fin de semaine. On a du cross-training, du réveil musculaire, voilà, qui sont vraiment réservés aux plus de 16 ans pour le coup.
0: Il y a de l'art du cirque, hein, il y a de la boccia, comme vous l'avez dit, hein, il y a du réveil musculaire, du volley, du beach, handball, il y a vraiment de tout. C'est payant, c'est gratuit cet événement, il y a des sorties payantes, des sorties pas payantes. Qu'est-ce qu'il faut savoir finalement sur Vitalité?
1: Non, tout est 100% gratuit à Vitalité, donc que vous ayez à Chahut, par exemple, on a également un site à Chahut. Ou à la Malcombe, tout est 100% gratuit et ouvert évidemment à tout le monde.
0: Et puis franchement, le site, il est super bien fait, hein. On retrouve vraiment toutes les sorties, toutes les activités en détail avec les horaires, etc., les lieux de rendez-vous. Et c'est qui s'occupe de nos petits monstres?
1: Eh ben, nous avons une équipe d'éducateurs sportifs pour la plupart, mais on a aussi des jeunes qui sont par exemple en formation BAFA sur les espaces pitchoun ou à récréation. Et ça représente, par exemple, demain, on sera à peu près une quarantaine de personnels pour vous accompagner tout au long de la journée.
0: Ah oui, quand même, il y a du boulot. Bon, pour quand même donner quelques mots sur l'éclipse, demain, vous faites une spéciale éclipse avec Vitalité.
1: L'éclipse, c'était le bon moment. Donc demain soir, effectivement, en hauteur, avec l'association Astronomie Franche-Comté, qui a choisi ce site parce qu'il était dégagé. Et donc à partir effectivement de 19h20 à peu près, la Lune qui rentrera en contact avec le Soleil. Mmh. On est complet, donc on attend un peu plus de 500 personnes demain sur ce site.
0: Ouais, il va y avoir du monde. Et ben merci beaucoup pour la présentation de la suite du programme de Vitalité. Merci d'ailleurs pour l'organisation de ce rendez-vous.
1: Soirée.
0: Et puis bonne soirée Florian Dejeux, je vais vous représenter Vitalité, un événement soutenu par Ici Besançon. Il y a Mike and the Mechanics là qui va arriver pour la suite de votre journée. C'est la musique d'ici. Glenn Medeiros aussi, Elsa avec un roman d'amitié.

0: Over My Shoulder avec Mike and the Mechanics ici à Besançon. Il est 18h26. Deux émissions spéciales à venir sur votre radio. La première demain, 13h30 avec une spéciale éclipse. Vous saurez tout, les conseils, les jolis coins également à suivre pour pouvoir observer cette éclipse solaire. Et puis sinon jeudi, toujours à 13h30, une spéciale autour de la sécheresse exceptionnelle qui touche le pays. Et vous pourrez réagir bien sûr via le numéro de votre radio. Ici, on a Marine qui arrive pour la musique de votre fin de journée. Et puis juste après, je vous présente mon film du jour, mon coup de cœur ciné.
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0: Le meilleur de la chanson française avec nous ce soir, Marine notamment, et son titre Escroc. Vous écoutez Ici Besançon, 18h30.
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0: Et demain, c'est mercredi. Le mercredi, c'est le jour des sorties au cinéma. Et aujourd'hui, j'ai un coup de cœur. Je le dis, un coup de cœur pour ce film français. Un grand raccourci. Pourquoi un coup de cœur? Parce que ce sont des jeunes qui sont donc au casting de ce film. Des jeunes acteurs. Sarah Monpetit, Louise Labeck, François Lebris. Bon, comme ça, vous les connaissez pas. Mais peut-être que dans quelques jours, vous les connaîtrez. Je vous explique. C'est l'histoire de deux bandes. Déjà une première avec un restaurant familial qui menace de fermer. Et du coup, ces deux cousins bretons vont relâcher des rats pour s'improviser des ratiseurs et gagner des sous. Donc ça, c'est la première bande qu'il y a dans ce film. La seconde, deux jeunes femmes qui trafiquent le concours de beauté locale pour promouvoir leurs bijoux. Et en fait, ces deux bandes vont être embarquées dans leurs mensonges et dans des stratagèmes chaotiques. Sauf qu'un jour, ils vont se rencontrer et leurs aventures vont se lier, et certains vont couvrir d'autres vont couvrir certains. Voilà, c'est une belle histoire. C'est un grand raccourci. C'est disponible à l'Olympia de Pontarlier ou encore au Cinéma Via de Gré.
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0: Bon, déjà la bonne nouvelle, c'est qu'il y a Louise Capaldi qui arrive. On va pouvoir chantonner, se faire plaisir, siffloter avec Wish You The Best. Et puis l'autre bonne nouvelle, si ce n'est la meilleure, c'est qu'il y a Johnny avec nous. Johnny Hallyday, l'envie, c'est tout de suite sur Ici Besançon.

0: C'est un morceau de votre playlist ici Besançon, c'est Wish You The Best avec Lewis Capaldi. Il est 18h40, on regarde quoi ce soir à la télé? Moi personnellement, c'est le championnat d'Europe d'athlétisme. Alors hier c'était sur France 3, ce soir c'est sur France 2, dès 21h. Sinon avec vous Johan Rock, on s'intéresse aussi aux coulisses télé. Vous nous parlez des aventurières aujourd'hui. C'est une nouvelle série sur France 2 qui se déroule dans l'univers des services secrets français.
1: Une mini-série de 5 épisodes qui met en scène la vie d'un couple formé à l'écran par Fanny Cottençon et Lionel Astier. Un couple qui va voler en éclats le jour où JP, le mari, est soudainement enlevé.
2: C'est quoi cette horreur ?
3: Alors ça, c'est un excellent smoothie détox avocat papa et gingembre. Tu devrais en prendre de la graine, ma fille, parce qu'à ton âge aussi, il faut faire attention à sa ligne. Surtout si on veut se rendre droit, mec.
2: Oh, stop. Wow, allez, ça suffit. Allez, Julia, tu prends ton manteau, on s'en va.
4: J'ai pas de manteau, maman.
2: Allez, bisous, papa.
5: Allez, parle-toi encore un peu.
2: Non, je suis désolée, je veux ça sur là. Hein, je t'appelle vite. Et maman, t'as raison sur un point. Mmh. Quand on est toxique, c'est très bien d'être la reine des détox.
1: La reine des détox, c'est Françoise. Le personnage haut en couleur joué par Fanny Cottençon. En apparence, une hôtesse de l'air à la retraite. Dans la réalité, elle et son mari étaient des agents des services secrets dans un département non officiel de restitution des œuvres d'art. Avec l'enlèvement de son père, Sophie, la fille de ce couple, va découvrir subitement la véritable identité de ses parents. Elle va réaliser alors que toute sa vie est construite sur un mensonge. Et c'est cette relation difficile entre mère et fille qui a séduit Fanny Cottençon et l'a convaincue d'accepter le rôle.
3: Je pense que la relation avec sa fille, c'est une relation un peu ratée parce que on sait bien que tout ce qui part à partir de mensonges, c'est pas forcément pour créer des bonnes relations. Et puis elle était beaucoup absente. C'est pas qu'elle était pas faite pour être parce qu'elle aime sa fille profondément, mais c'était pas ça qu'elle aimait dans la vie. C'était l'aventure, c'était l'action, c'était tout ça.
1: Au casting des aventurières, on trouve également Thibaut de Montalembert, vu dans la série 10%, et puis aussi Jérôme Le Banner, ancien champion de kickboxing. Une série qui nous fait pénétrer dans l'antichambre des services secrets français et du monde de l'art. Les 5 épisodes filent à toute vitesse, au point qu'on aimerait bien voir la suite. D'ailleurs, la comédienne serait-elle partante pour rempiler pour une seconde saison ?
3: A priori, je sais pas. Moi, j'aime bien. Moi, j'aime bien ce personnage, donc ça me ferait plaisir de la retrouver. En fait, quand on m'a proposé ça, c'était vraiment une mini-série. Hein. Mais c'est vrai que quand j'ai vu la fin du 6e épisode, je me suis dit, mais c'est marrant parce que quand même, ils partent là, ça pourrait continuer. Voilà, c'est ce que je me suis dit. Mais bon, à la base, c'est pas du tout prévu. Je ne suis pas décideuse, vous savez, c'est les arcanes de la production et des chaînes de télévision.
1: En attendant une saison 2, hypothétique, Les Aventurières, c'est à voir sur la plateforme France.tv.
0: Bon, très bien, on ira voir sur France 4. Sinon, ce soir, il y a les trésors des vignobles français, c'est à 21h. C'est une rediffusion, peut-être que vous aviez loupé la première. C'est super intéressant, on apprend plein de choses sur la France. Et c'est donc ce soir la rediff à la télé. France 4, il n'y a qu'à danser tout de suite. Et puis juste après, on s'intéresse au petit bonheur d'Yvette. Ah là là, Yvette, auditrice d'ici. Elle, son petit bonheur, c'est les boules de poils. À tout de suite.

0: Oh, c'est festif, moi j'aime ça. Il y a qu'à danser sur ici Besançon, il est 18h46. Et ben alors, quel est son petit bonheur à Yvette? Et ben va nous le dire tout de suite.
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2: Je m'appelle Yvette, femme foyer. Mon petit bonheur, c'est les animaux. Les écureuils, les chats, les chiens, les chevaux. On a un terrain à côté de chez nous et les écureuils viennent souvent dans le terrain. Ils montent dans les arbres, ils vont d'un arbre à un autre, ils redescendent, ils remontent. Mon amour des chats, ça a commencé quand j'étais enfant, que j'habitais avec mes parents. J'ai toujours eu des chats. Et au fur et à mesure que j'ai grandi, ben, j'ai continué avec les chats. C'est une femelle, elle s'appelle Princesse. Elle a 10 ans et elle a 3 couleurs. Elle a du marron, du blanc et un peu gris. Elle est tricolore. Il y a un jour, il y a un gros chat, un matou qui est venu devant chez nous. Il était assis sur le pas de la porte et mon chat, elle l'avait senti et elle est sortie parce que nous, on a une cour et un jardin, donc elle peut sortir dans la cour, aller se promener. Et ce que moi, j'avais peur, c'est qu'elle se batte avec le chat. Et elle s'est pas battue avec le chat. Elle lui a craché dessus et elle lui a tellement pas craché dessus que le chat, il a pris ses clics et ses claques et il s'est barré. Et moi, j'ai eu peur, c'est que nous, on habite dans une allée qui est au fond d'une cour et il y a la route. Et mon chat à moi, il commençait à tracer en direction de la route. Il a fallu que je crie pour qu'elle revienne. Moi, je ne savais pas, c'est un vétérinaire qui m'a expliqué cette solution-là. Il m'a dit, comme votre chat, vous l'avez eu tout bébé, elle est chez elle. Pour elle, les autres chats qu'elle rencontre, c'est des intrus. Donc, ce qui fait quand elle est sans ou quoi que ce soit, elle les chasse. Le bonheur, c'est qu'elle dort avec mon fils. Elle aime bien dormir avec quelqu'un, elle ne dort pas toute seule.
0: Et vous, quels sont vos bonheurs l'été? Vous pouvez nous parler sur la page WhatsApp d'ici Besançon. Vous nous faites un message vocal, vous me dites voilà, moi j'adore faire ceci en juillet, j'aime bien faire cela en août, je vous lis. Et bien sûr, on partage des bons moments tous ensemble. D'ailleurs, on partage un moment musique tout de suite. Il y a Estelle qui arrive dans un instant avec Te rencontrer encore. Et là tout de suite, c'est Louise Attaque, La Frousse sur ici Besançon.

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1: C'est une artiste belge, elle a participé à The Voice Belgique en 2018. Vous l'écoutez avec ici Besançon, elle s'appelle Estelle. Retenez bien son nom, c'est une révélation. Et c'est son morceau Te rencontrer encore qu'on écoute sur ici Besançon. 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Là pour l'heure, c'est la musique qui revient avec votre playlist et juste après les infos de 19h.
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0: Pierre, c'est la nouveauté de l'été, c'est le petit pêcheur sur Ici Besançon avec la jeune Manon Lisa, on l'adore son morceau. Et vous voulez écouter avec nous aujourd'hui, place à l'actu tout de suite.
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0: Ici Besançon, c'est la radio locale en Franche-Comté. Il est tout pile 19h. On n'a pas mis Manon Lisa très longtemps parce qu'il y a les infos qui arrivent, mais vous inquiétez pas, on la jouera à nouveau cette semaine. Là, c'est l'actu, c'est le 90 secondes info, l'actu en France et dans le monde, bien sûr. Et puis juste après, on s'intéresse à votre météo en Franche-Comté. Belle soirée.
2: Il fait déjà très chaud et ça continue demain. Ce sera même pire. Météo France étend sa vigilance orange canicule. Grégoire Localo, 78 départements seront concernés à partir de demain midi.
3: Et oui, Météo France peint plus des trois quarts du pays en orange sur sa carte de demain. Au nord, c'est délimité par une ligne Dieppe-Mulhouse en passant par Paris. Et au sud, une ligne brisée de Dax à Perpignan. Brisée car les Pyrénées-Atlantiques, les Hautes-Pyrénées et l'Ariège vont rester en jaune. Ainsi que la Lozère et la Haute-Loire au milieu de cette nappe d'orange. Il faudra monter tout au nord, dans la Somme, le nord ou le nord-Pas-de-Calais pour avoir moins chaud. Ou bien rester en altitude. Côté température, c'est surtout l'ouest qui verra les plus fortes valeurs. 39 degrés autour de Nantes et Angers et jusque vers Périgueux par exemple, 38 sur la façade atlantique ainsi qu'en Bretagne et 30 à 36 sur le pourtour méditerranéen. Cette troisième vague de chaleur de l'année a commencé il y a 14 jours dans le sud-est et les températures devraient encore grimper jeudi avec la perspective de dépasser la barre des 40 degrés.
2: Et demain, il y aura 45 départements placés en risque élevé de feux de forêt dans la moitié nord de la France, le littoral méditerranéen ainsi que la Corse du Sud. En Ile-de-France, les pompiers sont actuellement mobilisés sur un incendie dans le Val d'Oise, à quelques kilomètres de l'aéroport Roissy-Paris-Charles-de-Gaulle. Un feu dans une entreprise logistique et un important panache de fumée qui mobilise une centaine de pompiers. Le prix de référence du gaz va augmenter le 1er septembre, plus 5,6%. Conséquence du conflit au Moyen-Orient, environ 6 millions de foyers français concernés. Le public français se régale dans les gradins du bassin de Saint-Denis au championnat d'Europe de natation. Deux médailles décrochées en seulement quelques minutes. Pauline Mailleux en bronze sur le 200 mètres d'eau. Et puis il était très attendu, Maxime Grousset sur le 50 mètres papillon. Il décroche l'argent, Jérôme Val.
4: Exactement, avec cette première médaille décrochée ce soir par Pauline Mailleux, celle de pleine de larmes pour la nordiste, puisque Pauline Mailleux a connu vraiment une saison galère avec pas mal de pépins physiques notamment, et Pauline Mailleux a réussi l'exploit de décrocher cette troisième place, médaille de bronze sur le 200 mètres d'eau. Et puis vous l'avez dit, juste dans la foulée, c'est Maxime Grousset qui était très très attendu, le néo-calédonien de 27 ans qui a réussi à terminer en argent derrière le russe Egor Korniev qui était intouchable ce soir. Ça s'est joué à deux petits centièmes, mais Maxime Grousset lui aussi est sorti du bassin avec un grand grand sourire sur le visage, complètement satisfait de cette performance après sa blessure au pied il y a deux mois, une préparation complètement tronquée, mais une médaille au bout pour Maxime Grousset qui va renager ce soir lors du relais du 4x100 mètres 4 nages mixtes.
2: Jérôme Val, merci beaucoup, en direct du bassin de Saint-Denis pour les championnats d'Europe de natation. On va suivre dans un instant le jeune Nathan Muratori, 18 ans. Il est en demi-finale après avoir ébloui le public ce matin. Meilleur temps des séries sur son épreuve. Il a fait tomber le record du monde junior. Des nouvelles des Bleus au championnat d'Europe d'athlétisme en Angleterre. La vice-championne d'Europe en titre, Louise Maraval, s'est qualifiée tout à l'heure pour la finale du 400 mètres haies. Il y a du lancer de marteau ce soir à suivre avec un Français, Yann Chaussinant. Encore 24 heures de patience avant de découvrir un spectacle exceptionnel demain soir dans le ciel. La Terre, la Lune et le Soleil à lignée. Partout en France, on pourra voir l'éclipse partielle, parce qu'il n'y a qu'au Groenland et dans le nord de l'Espagne qu'elle sera totale, cette éclipse, pendant 1 minute 40. Alors, certains Français n'hésitent pas à faire le déplacement. L'événement est tellement rare. Les touristes sont déjà nombreux au Pays Basque espagnol, à Bilbao, Rémi Brancato.
5: Dans la file pour le musée Guggenheim, Juliette patiente en famille. Elle passe une semaine au Pays Basque espagnol.
6: Ça fait un an qu'on a prévu ses vacances pour voir l'éclipse.
5: Car l'astronomie est une passion familiale. Sa mère, Dominique, est évidemment du voyage.
7: Mon père nous avait offert une longue vue. J'ai transmis cette passion du ciel.
5: Histoire de rattraper avec ses petits-enfants un raté, l'éclipse de 99 en France.
7: Nous étions près de Reims et il y a eu des nuages. Et nous avons sangloté de ne pas l'avoir.
6: Mais voilà, là, le nord de l'Espagne, l'été dernier, on s'est dit, ah tiens, c'est faisable, allons-y.
5: De nombreux Français ont passé la frontière. Pierre fera en tout 2 jours de trajet aller-retour depuis Paris pour seulement 2 jours sur place.
8: C'est des événements qui se passe que quelques fois dans une ville. Et celle que j'avais vue, c'était 1999, et je devais avoir 10 ans.
5: Alors à J-1, son frère Mathieu a affiné la stratégie, repéré le lieu d'observation.
9: Un endroit un peu en altitude, avec une plaine dégagée. On espère qu'on va être tout seul.
5: Rien n'est moins sûr, car les visiteurs affluent, constate Unai, il est guide touristique.
10: On a eu plus de réservations. Hier, par exemple, il y avait beaucoup de groupes de riches américains. Ils sont venus pour ça.
5: Les autorités craignent des bouchons sur les routes, notamment dans les petits villages près de la ville de Burgos, plus au sud.
2: Toutes les infos sur l'éclipse à retrouver sur ici.fr.
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0: Ici Besançon avec vous pour cet été en Franche-Comté. On a des nouvelles de la météo. Il y a quelques nuages encore par endroit dans le sud Jura là pour cette fin de journée selon les infos Météo France. Mais ne vous inquiétez pas, ceux-ci vont s'atténuer dans la soirée. Ce soir, les étoiles sont au rendez-vous en Franche-Comté. Demain, du soleil tout au long de votre journée. Des températures qui vont atteindre les 37 degrés quand même dans les plaines jurassiennes. On attend 35 à 36 pour Vesoul, Besançon, Ré-sur-Saône, Ornan, Arbois et Vauvillers, ainsi que 34 pour Valdaon, Levier, Champagnole, Saint-Hippolyte et Lure. Et puis 32 à 33 degrés pour les maxis demain à Pontarlier, Mèche ou encore Mout. Belle soirée, vous écoutez ici Besançon. Et là, c'est Laurent Petit-Guillaume qui arrive.
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12: Bonsoir à tous, suivez le guide, on repart dans les années 80. Pas besoin d'accrocher vos ceintures, on y va au rythme des tubes qui ont fait chanter et danser ces années-là. Il y en aura pour tous les goûts et toutes les oreilles. Ça commence comme ça.

0: Jean-Jacques Goldman à l'instant avec Il suffira d'un signe.
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0: Et ça, c'est la chanson qui a véritablement lancé la carrière de Jean-Jacques Goldman. Elle a mis 6 mois avant d'être numéro 1. C'est le premier extrait de son premier album. Pour ceux qui n'ont pas suivi son histoire, Jean-Jacques Goldman avait avant cela enregistré 3 albums avec le groupe Taifong, qui ne connut qu'un vrai succès avec Sister Jane. C'est sublime. C'était avant. Elle aussi a connu des débuts difficiles. Elle aussi, elle est devenue star dans les années 80. Patricia Cass, tout de suite, elle voulait jouer cabaret.
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0: Andrea, c'était I'm a Lover. Mais oui, je sais, vous l'aviez aussi en 45 tours, celui-là, avec une pochette plutôt drôle, un petit bonhomme dessiné, costumé, gominé, affirmant dans une bulle I'm a Lover. De l'Italo Disco, il s'en est fabriqué à la chaîne dans ces années-là, ça marchait. Hein. Sixième au top 50 en janvier 86. La boîte à souvenirs en musique se poursuit dans un instant avec du rock made in France. Téléphone, un autre monde, juste après ça.
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0: Ici Besançon, 100% des 80. Ça continue, mais avant cela, quelques infos près de chez vous.
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2: Et moi ce soir, je sais ce que je fais, hein. Je suis au Mardi Dérive à Buzy. Buzy, c'est entre Quingé et Besançon. Et ce soir, c'est le retour des Mardi Dérive avec un show pop réunionnais au programme, hein. C'est Nana Koura qui sera sur scène. C'est gratuit, c'est une musique festive, hein, qui vous attend ce soir. Et c'est rendez-vous 19h30 au 4 chemin de Landau. Vous pourrez manger, boire et faire des rencontres, hein, sur place jusqu'à 22h. C'est un événement ici Besançon, c'est le retour des Mardi Dérive. Et la semaine prochaine, ce sera du rock à Montferrand-le-Château. Et puis si jamais vous voulez plus d'infos, rendez-vous sur ici.fr Besançon, c'est notre site. Sinon, il y a la Fête de l'eau qui débute samedi à Gré. Rendez-vous sur la plage de Gré pour une journée de démo, de sauvetage aquatique avec des chiens Terre-Neuve. Et aussi des ateliers découverte biodiversité, des balades comptées, un concert aussi dès 18h30 à 21h15. Il y aura aussi un show le soir sur une scène flottante dès 20h sur la Saône. C'est 10h-22h30, c'est samedi, c'est rue de la plage à Gré, en Haute-Saône. Et l'entrée, elle est gratuite.
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0: Radio Gaga, c'était Queen.
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0: Et pour la suite, j'ai choisi une artiste qui nous accompagne depuis le 10 avril 1987. Ce jour-là sort son premier succès, Joe Taxi. Et l'aventure continue puisque son dernier album, Le Retour des Beaux Jours, est sorti l'an dernier et que cette année, Vanessa Paradis est remontée sur scène. Ah d'ailleurs, la tournée des Zéniths redémarre en octobre. Le 15 à Pau, puis il y aura Montpellier, Grenoble, Toulon, Marseille. Retour à Paris le 17 novembre à l'Accor Arena. Et bien sûr, on retrouvera une nouvelle version de Joe Taxi.
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0: Laura Branigan, c'était Self Control. Ah, elle aussi, elle a marqué les années 80 avec cette reprise d'un artiste italien. Ce Self Control a été un véritable tube mondial en 84 et connu des reprises notamment par Ricky Martin et une autre légende, notre Sheila. Eh oui. Bientôt 20h, l'heure de retrouver les essentiels de Décibel avec Émilie Mazoyer. Le temps d'accueillir les Communards, le célèbre groupe de Jimmy Somerville, You Are My World, juste après ça.
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0: 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Émilie Mazoyer et Big Flo et Oli.
2: Big Flo et Oli, c'est un premier album il y a 10 ans, mais des titres et des rêves depuis bien plus longtemps. Des tubes comme on en entend rarement.

0: Un palmarès ébouriffant, 1 million d'albums vendus, 9 millions d'abonnés sur les réseaux, 3 milliards de streams, 3 victoires de la musique et des concerts archi complets dans les plus grandes salles de France et les stades. Mais alors, est-ce que réaliser ses rêves d'enfant avec tant de succès, c'est l'autoroute du bonheur? C'est l'une des nombreuses questions qui se posent. Big Flo et Oli dans leur nouvel album Karma qui vient de sortir, et c'est Oli qui vient nous en parler ce soir dans Décibels. Salut Oli.
1: Salut, super intro. Ça fait toujours plaisir de te voir, tu sais. Je suis obligé de dire à chaque fois, Émilie, que t'es une des premières qui nous a interviewé, voilà, comme ça c'est dit, j'ai dit mon petit bisou, ma petite blague du début et c'est fait.
0: Merci, mais non, mais moi, si tu dis que ça te fait plaisir de me voir, imagine-moi à la place où je suis, de voir l'évolution du groupe Big Flo et Oli, mais aussi votre évolution personnelle à toi et à ton frère. Tu viens d'avoir 30 ans là.
1: Ça y est, j'ai passé le cap du 3, tu sais, quand tu remplis sur les papiers, tu mets 3, ouais, ça y est, fait drôle.
0: Tu changes
1: drôle.
0: De case, quoi. Ouais. C'est un truc de fou. Alors, beaucoup de gens ont l'habitude de vous voir ensemble, Big Flo et Oli. Ce soir, Oli, t'es tout seul. Alors, je vais pas te faire comme dans la chanson « Il est où ton frère ?» Mais qu'est-ce que ça dit de votre duo que, justement, sur cet album-là, sur Karma, il y a eu quelques promos que vous avez fait l'un sans l'autre. Moi, j'ai l'impression que c'est très positif, mais dis-moi ce que t'en penses.
1: Ben, moi aussi, je crois que c'est positif. Écoute, ça dit qu'il y a un côté un peu plus libre et un peu plus assumé. Peut-être que parfois on se permettait pas ces petites parenthèses solo.
0: Ouais.
1: Et ça dit aussi une volonté d'un peu plus développer. Souvent quand t'es à deux, là s'il aurait été là, ça aurait été aussi génial. Mais
0: de toute façon, tu commences une phrase, il la termine.
1: Ouais,
0: c'est la mitraillette, vous deux, quand
1: mais
0: même.
1: Mais c'est bien aussi de pouvoir parfois faire des longues phrases et pouvoir développer, laisser un silence. Sans qu'il Flo à côté.
0: Flo, il peut pas le silence. Ah, tout de suite, il rentre dedans.
1: Flo, il supporte pas. Mais ouais, on s'est un peu réparti un peu les tâches. Et puis, pour te dire la vérité, 100% honnête, Flo, il est un peu moins à l'aise. Enfin, à l'aise, il l'est, mais il aime un peu moins ce truc-là d'enchaîner beaucoup de promos, d'interviews.
0: Bah, c'est un exercice. Et quand tu deviens un musicien, tu signes pas pour ça au départ.
1: Exactement.
0: Oui.
1: Donc, il envoie le petit frère. Moi, j'aime beaucoup ça. C'est toujours un plaisir de pouvoir défendre l'album et en parler, donc on se répartit de temps en temps la tâche.
0: Alors, défendre l'album, c'est un grand mot, puisque franchement, il n'est pas très attaqué. La critique est unanime et dithyrambique. Karma, c'est un super album. Et alors, c'est drôle, parce que beaucoup de journalistes ont l'impression qu'il faut rajouter, il est très...

0: alors pour moi, vous faites du rap depuis toujours. Pourquoi est-ce qu'on dit que celui-là, il est plus rap?
1: Écoute, franchement, tu me poses une colle aussi. Mais ça me fait plaisir que toi qui nous suis et qui nous soutiens depuis des années, tu le relèves. De toute façon, c'est un compliment, donc on est content. Mais c'est vrai que... on l'a un peu plus axé comme ça en promo. En fait, on a un peu dit ça et les gens l'ont répété. mais je suis d'accord. On a toujours rappé. Mais allez, je vais pas être de mauvaise foi. C'est vrai que quand on entendait les morceaux que t'as mis au début,
0: les gros tubes,
1: plus tard, dommage.
0: Vieux, ouais.
1: Quand tu nous connais de loin, sans être forcément rentré dans notre univers musical, c'est vrai que ça peut être étonnant si tu te prends karma. Ayant juste découvert Coup de Vieux, Dommage, Sur la Lune ou Papa.
0: Oui,
1: donc il y a cette petite différence là, mais en effet, on a toujours été rap et de la famille rap, accepté aussi, on a toujours fait des collabs avec des rappeurs, c'est notre ADN pur et dur. Mais c'est vrai qu'il y a un retour quand même, un truc un peu plus essentiel, un retour aux sources dans la manière de composer, un peu moins formaté aussi. Il y a un côté un peu plus rough, quoi, j'ai l'impression, dans cet album là.
0: C'est intéressant. Alors, on a vu par moments, grâce aux réseaux sociaux, comment vous l'avez fabriqué, ce disque. J'ai notamment souvenir d'avoir été hyper jalouse d'une villa en Espagne.
1: À Cadaqués.
0: Vous étiez pas mal, là.
1: On était bien. C'est Flo qui a choisi la villa, tu te doutes.
0: Il a toujours très bon goût, Flo, tout ce qui est voyage, etc.
1: Confort.
0: Ça, c'est sûr. Donc, c'est un album que vous avez fabriqué à plusieurs endroits, sur plusieurs périodes. C'est ça aussi le grand succès dont je parlais au début. Alors, je ne sais pas si ça vous mène sur l'autoroute du bonheur, on en parlera en écoutant des chansons, mais en tout cas, ça vous laisse le choix et les moyens de prendre tout le temps que vous voulez pour faire votre musique.
1: Ouais, ça c'est un luxe qu'on a grâce à notre public aussi, qui nous a toujours suivis. Ouais. Et on fait partie des rares rappeurs, surtout dans le rap. C'est important de le souligner, parce que dans la variété ou dans la pop, c'est un peu plus courant de mettre des 3-4 ans entre les albums. Dans le rap, c'est quasiment tous les 6 mois que ça sort un projet. Et on a la chance d'avoir un public qui nous suit et qui est toujours présent. Ouais.
0: Ils vous attendent.
1: Ils nous attendent, ils comprennent aussi le processus. Et puis aussi, on a aussi la chance de faire des tournées un peu infinies.
0: Oui, c'est vrai, vous êtes tout le temps là.
1: C'est-à-dire que souvent, on avait sorti l'album en 2022 et la tournée, elle s'est finie mi-2025. Donc ça a été du non-stop, on rajoutait des zéniths partout à chaque fois, on a fini en stade, tournée inter. Donc c'est aussi un luxe qu'on a, un confort qu'on a.
0: Alors, Oli est là sans Big Flo, mais il y a aussi des moments de l'album où vous n'êtes pas ensemble. Mmh. Et ça chante. Parce que oui, c'est un album très rap, n'empêche que ça chante aussi. Là, c'est Flo. C'est pas le meilleur moment de sa journée ou de sa vie, mais il le partage. Et c'est ça qui est beau. Il est dans un hôtel de luxe au Japon.
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0: triste et mélancolique, les deux chansons qu'on vient d'entendre. Elles se suivent aussi sur Karma. Vous avez eu envie de vivre chacun ces petits moments de...
1: Ouais, et puis souvent, duo, quand l'autre trouve pas sa place dans le récit, dans la narration, par exemple, le morceau qu'on entend là encore en fond, il s'appelle « Tu me manques ». Et c'est une déclaration d'amour à une dame, une vieille dame avec qui je me suis lié d'amitié. On aurait dit un récit de Marcel Pagnol, un peu dans notre quartier à Toulouse.
0: Une quand dame t'étais
1: qui a,
0: gamin.
1: Quand j'étais enfant, une femme en plus qui a jamais réussi à avoir des enfants. Donc il y avait toute une symbolique très forte entre les lignes. Et c'est vrai que c'est mon histoire avec elle d'amitié. De gamin que j'étais, et c'était pas du tout l'histoire de Flo. Donc souvent quand il trouve pas sa place, il se met de côté ou il prend un pas de recul. Et moi pareil, là il parle de sa dépression un peu, de son spleen d'artiste et de grand frère qui a eu beaucoup de pression sur les épaules tout seul un peu. Il parle de ses antidépresseurs dans un hôtel où il est censé normalement être le plus heureux du monde vu que c'était son rêve. Ben là, je m'y voyais pas non plus, à part raconter, je vois mon frère,
0: ouais.
1: Et il m'écrit, il y avait pas grand-chose à raconter, donc parfois c'est bien aussi de s'accorder ça. Ouais.
0: Alors, l'album s'appelle Karma. Moi, perso, le karma, c'est un truc qui me fait peur. Quand je fais un truc pas très propre, je me dis, méfie-toi, le karma va te retrouver et va te rattraper par le callback et tu vas payer ce que t'es en train de faire. Donc le karma, pour moi, c'est plutôt un truc qu'on redoute.
1: Ouais.
0: Karma, c'est ça.
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0: Alors pour vous, le karma, pour Big Flo et Oli, est-ce que c'est comme moi un truc qu'on redoute? Est-ce que c'est quelque chose qui a à voir avec la religion, avec la superstition? C'est un mot fort, karma.
1: Ouais, c'est un mot fort qui nous a beaucoup accompagnés. Tu sais, quand tu passes beaucoup de temps avec une personne, tu commences à rentrer dans des délires, tu crées ta propre mythologie.
0: Oui.
1: Ton langage, tes blagues de frères, tes running jokes, tout ça, et ça a été vraiment le cas avec Flo. Autour du karma, c'est vrai qu'on s'est souvent répété ce mantra-là, en se disant « t'inquiète, laisse faire le karma ».
0: Ah, donc vous, c'est plutôt
1: c'est 100%
0: un karma positif.
1: 100% positif.
0: Qui vient réparer les injustices dont vous avez été victime.
1: Exactement.
0: Que les gens comme moi ont fait, parce que moi, j'ai peur. Donc moi, c'est toutes les saletés que j'ai fait, et vous, c'est toutes les saletés qu'on vous a faites.
1: Non, on voit plutôt le verre à moitié plein, quoi.
0: C'est bien, bravo,
1: ouais,
0: les gars.
1: On voit, sur le karma, en tout cas, mais, oui. Mais ça marche dans les deux sens. Et d'ailleurs, ce qui était assez marrant, c'est qu'on l'a sorti un vendredi 13. Et pareil, ça a créé débat chez nos potes. Il y en a pour qui c'était ultra chanceux, ultra positif.
0: Oui.
1: Et d'autres qui disaient, faites gaffe à vos chiffres, les gars, ça porte malchance. Mais en tout cas, pour revenir au karma, c'est vrai qu'on s'est rattaché à ça. Et je crois qu'on n'est pas les seuls dans une société qui vacille un peu et où on manque parfois de repères. Là, tu vois, on regardait les news à la télé. On était assez choqués de ce qu'on lit, de ce qu'on voit, de ce qu'on entend. Donc, je crois que parfois, on se rattache à des religions un peu intérieures, à des superstitions.
0: Quand on se sent impuissant.
1: Quand on se sent seul, impuissant, ouais. Parfois ou perdu. C'est une sorte de phare un peu au loin. On essaie de se fabriquer un peu d'espoir, quoi. C'est ça, être humain, j'ai l'impression. Donc ouais, le karma nous a accompagnés. Et c'était aussi une métaphore sur notre carrière, de se dire, voilà, on a planté une graine. Tout le monde ne croyait pas en nous. Ça a été parfois un peu dur. On était un peu marginalisés, mis de côté, incompris dans ce qu'on voulait raconter, dans qui on était. Et on se disait, attends, une carrière, c'est long, pas à pas. Et finalement, le karma et le public a été de notre côté. Donc, il y avait une métaphore assez symbolique. Il y a un morceau qui s'appelle Remontada,
0: ouais.
1: où on dit aussi voilà qu'on a réussi avant la fin du match, avant à remonter au score, quoi. Donc, ça marchait bien.
0: Oli, on va reposer la question que j'ai posée au début en introduction. Alors, est-ce que réaliser ses rêves d'enfant, avoir autant de succès, vendre un million d'albums et remplir des stades, ça rend forcément heureux?
1: Alors, tu as Oli et t'as pas Flo, donc moi je vais te répondre oui.
0: Toi, oui, ça te rend heureux, ça te nourrit suffisamment.
1: Oui, après, il y a plein de phases dans le bonheur, c'est-à-dire qu'il y a plein de couches. Il y a des moments où, bien entendu, derrière l'artiste, il y a un homme, donc il y a des doutes, il y a des moments un peu plus durs, mais en tout cas, j'ai l'impression que ça m'a rendu plus heureux que ce qui était prévu de base dans la vie un peu qui m'attendait hors musique, quoi.
0: Bon karma.
1: Donc, bon karma, oui, après, c'est une question qui est toujours compliquée, je trouve, à répondre pour les artistes, parce que à la fois, il faut être élégant et assez doux dans la réponse, parce que les gens, en général, et par exemple, si je compare à mon groupe de potes ou mon entourage, ont une vie, entre guillemets, difficile ou un peu plus difficile, une réalité. J'ai plein de potes qui font des métiers qu'ils aiment pas ou qui se lèvent le matin pour faire un taf qui leur plaît pas.
0: Oui, ou ceux qui ont pas de sous.
1: Ceux qui sont un peu plus en galère, etc. On a plein de potes à Toulouse comme ça. Et c'est vrai que si je me vois d'un regard extérieur, c'est toujours un peu compliqué d'entendre des artistes, et je le reconnais, je l'entends, se plaindre, entre guillemets, ou dire que la vie est difficile ou un peu fatigante. Mais c'est le cas. C'est vrai que parfois... ça peut être déroutant, cette vie-là d'artiste, on est mis en lumière, beaucoup critiqué aussi, c'est une vie qui s'arrête jamais,
0: ouais.
1: C'est-à-dire que nous on est tout le temps en train de réfléchir au projet Big Flo Lee, on est tout le temps sollicité.
0: Oui, puis même si t'y penses pas, dans la rue tu vas croiser quelqu'un qui va dire « Hey, Big Flo Lee !»
1: Ouais, c'est ça,
0: oui.
1: Même quand je suis tout seul il me dit ça d'ailleurs, on n'a jamais compris.
0: Et même quand, il paraît même quand vous êtes au bout du monde l'un ou l'autre, il y a toujours un touriste français qui vous reconnaît, qui vient
1: exactement,
0: vous parler,
1: bah
0: oui,
1: exactement.
0: C'est rigolo ça.
1: Mais en tout cas voilà, pour revenir à ta question, je crois que le bonheur, c'est dans le bonheur, il y a la liberté, quoi. En tout cas, c'est pour moi une des définitions. Et je me sens libre quand je fais de la musique. Et je me sens de plus en plus moi-même en grandissant et en faisant de la musique. Donc, je vais te répondre un petit oui.
0: Ouais,
1: mais derrière, ouais, se cache plein d'autres couches et plein de moments plus difficiles. Ouais.
0: Des nuances. Alors,
1: exact.
0: Dans l'album, il y a des réflexions hyper intéressante et profonde aussi sur l'ascension sociale. Alors ça rejoint un petit peu ce qu'on vient de dire,
1: ouais,
0: sur le fait que bah voilà, t'as pas aujourd'hui la même vie, et ton frère non plus n'a pas la même vie que les gens avec qui il a grandi. Vous n'avez pas la même vie que celle que vos parents avaient à votre âge.
1: Exact.
0: L'ascension sociale, elle est par exemple dans la chanson 44D. elle est matérialisée par bah, à quel rang tu es quand tu prends l'avion. 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
0: Alors, à la fin, je rajoute je rigole. Ça m'intéresse parce que j'ai trouvé que cet album, c'était sans doute un de vos plus mélancoliques depuis le début, en
1: c'est
0: tout
1: vrai,
0: cas dans
1: ouais,
0: les textes.
1: C'est vrai.
0: Et pour autant, vous n'avez jamais été aussi gaulerie en promo. Je vous ai vu faire
1: des
0: folies chez Alice Moitié, chez McFly et Carlito, et vous êtes vraiment comme pour vous excuser d'avoir fait des textes aussi poignants. J'ai l'impression que vous avez mis les bouchées doubles pour être très marrant en promo.
1: Ouais, ben tu vois là, tu m'as débloqué un truc dans ma tête. C'est ça. C'est aussi parce qu'on se connaît très bien. Je te vois un peu comme une grande cousine qu'on croise de temps en temps en repas.
0: Ta première babysitter.
1: Mais c'est vrai. C'est vrai. En effet. Je pense que c'est ça, et puis c'est aussi une part de notre personnalité aussi,
0: ouais,
1: que les gens ne connaissaient pas vraiment. Nous, paradoxalement, on est des mecs aussi très drôles et très légers, très marrants. Oui. En plus de des textes parfois
0: vous êtes
1: très
0: même
1: très profonds.
0: Un peu zinzin. Ça
1: ouais,
0: se voit même dans les vidéos. Dès qu'il y a un événement à annoncer, c'est jamais juste une bête annonce. Vous faites toujours des choses. Oui, bien sûr, vous avez cette fantaisie.
1: On est créatif et ouais, voilà, fantaisie, ouais, ça nous va bien. Mais c'est vrai que peut-être il peut avoir un petit complexe ou alors de la pudeur. Je mettrai ça sur la pudeur en fait. On passe beaucoup de messages par les blagues et Flo justement, c'est le spécialiste de dire un truc super profond et de vite casser le malaise en faisant une blague ou quelque chose de totalement bizarre, quoi. Mais c'est vrai, c'est une belle analyse. Je suis d'accord avec ce que tu dis.
0: Il y a aussi le cul entre deux chaises. Ça, c'est un truc qui vous caractérise beaucoup. Et dans tous les domaines de la vie, la chanson, c'est le retour du texte.

0: dalle.
1: À peu près.
2: Ça fait beaucoup de chaises hein, pour deux petits culs.
0: Ouais. Eh bien, ça fait plaisir que tu en parles parce que c'est vrai que ça a été une position toujours particulière pour nous.
2: Ouais.
0: Dans notre vie, même dans notre vie en société, même avant le succès,
2: ouais,
0: on a toujours été à la croisée des mondes. Quoi. Et j'ai l'impression que dans notre société actuelle, c'est un truc qui est de moins en moins compris ou accepté. Et nous, on a mis du temps à faire comprendre qu'on pouvait être fier d'être français, mais fier d'être algérien, fier d'être argentin, et avoir plein d'influences mélangées à la maison, oui, qu'on pouvait être fan de variété, mais aussi fan de rap, qu'on pouvait avoir un festival, mais aussi faire une expo. Et c'est vrai qu'on a toujours eu ce sentiment d'être au carrefour de plein de choses, et ça vient de notre éducation. Nous, on a grandi dans un quartier populaire, on n'avait pas d'argent, on faisait... On se galérait pour enregistrer dans les studios de rap, mais à la fois on était inscrit au conservatoire,
2: ouais,
0: donc on traînait qu'avec des mecs blindés de bonne famille qui jouaient du violon. Donc il y avait toujours ce paradoxe, et on s'est construit dans le paradoxe. Mais pour nous c'est une richesse et une fierté, mais c'est vrai que ça peut souvent être pas compris dans une ère où tout est noir ou blanc.
2: Ah, il faut choisir ton camp dans cette époque dans laquelle on vit qui est terrible.
0: Un peu, ouais.
2: On te demande tout le temps de choisir un côté ou l'autre. Et c'est pour ça qu'elle est intéressante, la place de Big Flo et Oli, dans la musique, dans le rap, mais même
0: je
2: dans
0: crois,
2: la société.
0: Ouais.
2: Mais c'est parce que vous l'avez fabriqué, en fait. Mais il y a des vents un peu contraires, quoi.
0: Oui, il y a des vents un peu contraires, mais là, comme tu le disais, on a enfin la sensation qu'on faisait le bon choix, en tout cas d'être ouais, nous-mêmes, quoi. On s'est toujours senti nous-mêmes. En tout cas, il y a jamais eu, ça n'a jamais été forcé,
2: ouais,
0: qu'on soit sur une radio un peu quali, comme je dis en rigolant, Intello, ou le lendemain avec McFly et Carlito dans un truc un peu plus gaulerie sur YouTube. On s'est toujours senti nous-mêmes. Et là, ça y est, les gens ont mis du temps, mais j'ai l'impression qu'on nous a compris. Ça y est, ouais.
2: Je vous ai compris.
0: Ouais.
2: Pardon. Oh là là, la blague de vieille personne du 20e siècle.
0: Ça va, ça. J'ai la ref, j'ai 30 ans, tu sais, mais non, ça y est.
2: Vite un peu d'espagnol.
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0: Bah, moi, c'est Mili Massoye.

0: sur Kerama. Il faut l'envoyer à Bad Bunny d'urgence. Hein. Vous allez vous retrouver sur scène avec lui pour ses concerts en France.
1: On aimerait bien, on aimerait bien. Mais on est content, ça aussi. C'est une part de notre univers depuis le début, en vrai. Oui. Si tu réécoutes Dommage ou des morceaux comme Plus tard, il y a toujours eu cette petite touche hispanique.
0: Il y a Papa.
1: Ouais,
0: y a...
1: Papa aussi. Et on est super heureux. Et je crois que c'est une direction vraiment qu'on va de plus en plus assumer et prendre. Tu vois, ce morceau-là, on aimerait bien l'étirer.
0: Il est beau.
1: Et merci. Ouais. Et on aimerait bien en faire un projet entier. Peut-être de 10 titres avec beaucoup de touches espagnoles, avec des collaborations.
0: Tu as joué de la trompette.
1: Ouais, j'ai joué de la trompette dessus et je vais en jouer. Et c'est une envie qu'on a de plus en plus d'assumer ce côté-là. Je vais te dire une vérité aussi qui est assez marrante, c'est aussi les latinos sont revenus à la mode.
0: Donc c'est devenu beau gosse maintenant.
1: Donc nous, ça fait quand même du bien, quoi. On attendait depuis 20 ans, que ça soit, avec tout le respect que j'ai pour mon père, mais la salsa, il y avait un côté un peu old school, quoi.
0: C'est vrai.
1: Et là, on a vu Bad Bunny, donc là, on est tous contents. Et même les potes à mon père, ils sont là, putain, ça fait plaisir. Les gens, ils se remettent à danser un peu. Et c'est vrai que... Au-delà de la mode, l'oreille du public français, ouais, c'est aussi ouvert à ça. Et un morceau comme Picasso, là, il est en train de cartonner. Je pense que ça va être notre gros morceau de l'album. Il aurait été peut-être un peu moins accueilli et compris il y a 5, 6 ans ou 7 ans. Là, on a eu les Rosalia, les Cetangana, Bad Bunny récemment. Donc, ça fait du bien. Donc, on y va à fond. Ouais.
0: Oli, Madame Rivérol. Est-ce que ça te dit quelque chose ?
1: Bien sûr, c'est un classique de notre histoire, de notre mythologie familiale.
0: Madame Rivérol, qui était CPE dans votre lycée, quand vous étiez petit.
1: Oui, qui fait partie de ces gens-là dans l'éducation nationale, qu'on remercie. Alors souvent on critique parce qu'il n'y a pas toujours des profs et des gens bien, c'est vrai, c'est une réalité. Mais aussi des gens qui sont visionnaires et qui ont l'ouverture d'esprit et de cœur de faire plein de choses. Elle avait mis en place la Semaine des Arts. C'était une semaine entière où tout le monde pouvait faire des concerts, des expos, photos, dessins. C'est une dame qui a beaucoup fait bouger notre lycée de musiciens. Ouais.
0: Ouais, c'est vrai. Et alors, les équipes d'ICI Occitanie, Sébastien Bretenoux en tête, sont allées rencontrer Madame Rivérol parce que elle est comme nous, elle est enchantée par votre succès et elle se souvient de quand vous étiez scolarisée et toi, Oli, frère Flo, et que vous aviez énormément d'absence puisque vous vous lanciez évidemment dans la musique.
1: Surtout moi, ouais.
0: Elle raconte.
2: Un enseignant, il doit faire passer un programme. Et quand ses élèves sont trop souvent absents, là, ça passe plus du tout. Et je me souviens de moments d'échange avec un professeur de mathématiques qui me disait, non, mais là, ça suffit, il faut les coller maintenant, faut les punir, moi, j'en peux plus, ils sont jamais là. Mais je t'assure qu'ils sont malades, je me disais. En fait, je savais qu'ils faisaient une première partie à l'Olympia. Donc, bon, ils étaient déjà très vite, ils ont atteint une sacrée notoriété et mener les choses de front devenait difficile à ce moment-là.
3: Et vous aviez des contacts avec la maman aussi?
2: Ah oui, la maman aussi. La maman voulait qu'ils aient le bac. Et elle a réussi. Elle disait sans le bac, non, je les lâche pas. Bon, après, elle était bien obligée de lâcher quand même, une fois qu'ils sont majeurs. Elle aussi, elle s'est retrouvée dans mon bureau à examiner les absences. Et vraiment, ils peuvent remercier Patricia, leur maman, qui m'a dit déjà, mais voyons, ça, c'est pas justifié. Non, là, je compte sur vous, vous les punissez, c'est pas possible. Bon, elle veillait au grain et elle avait bien raison.
0: Oh là là, Madame Rivérol.
1: Elle défend un peu trop ma mère, quand même. Il y a Anguille Sauroche dans cette histoire.
0: Déjà, c'était le plaisir de la retrouver. Merci.
1: Non, c'est hyper touchant, bravo.
0: Occitanie.
1: Ouais, merci les gars, trop bien.
0: Et ce qui me plaît, moi, c'est que, encore une fois, album après album, c'est le cas dans Kerama, mais c'est le cas dans les albums précédents, l'adolescence, la famille, les parents, les gens qui étaient là au moment où ce rêve dingue qui est devenu réalité est arrivé dans vos têtes, ces gens, ils sont toujours là dans vos textes. Parfois, c'est juste une petite punchline, parfois c'est plus, mais ils sont toujours là. En fait, vous pensez toujours à eux.
1: Ouais, alors on va savoir. Ouais, pour moi c'est normal. Je trouve ça me fait même bizarre ta question, mais
0: pourtant il y a tellement de gens qui passent leur vie à essayer d'oublier d'où ils viennent.
1: Ouais, je vois ce que tu veux dire, mais nous ça a été salutaire pour nous. C'est notre crew, un peu notre famille, et on est toujours avec les mêmes équipes. Mais quand je le dis, c'est vrai que je vois dans les yeux des gens que c'est assez rare.
0: Ouais.
1: Est-ce que c'est un truc propre aux sudistes un peu à Toulouse ? Il y a ça, non ? Peut-être, je sais pas.
0: Est-ce que les gens du sud se serrent plus les coudes ? Je sais pas. Est-ce que c'est aussi une protection justement parce que quand le succès arrive, il y a peut-être des gens qui arrivent pour de mauvaises raisons et tu te dis ceux-là, ils m'aimaient quand j'avais pas un rond.
1: Exactement. Il y a aussi ce truc-là d'avoir vécu ce succès à part très jeune et d'avoir eu la chance d'être protégé, accompagné quoi. C'est un accompagnement qui rassure, c'est vrai. Ouais.
0: Merci Oli d'être venu nous voir.
1: Merci Émilie, toujours un plaisir. Franchement, j'ai l'impression que c'est Noël. Tu sais, les gens que tu vois peu, parce qu'on en a mille trucs à chaque fois, mais qu'on est toujours heureux de croiser. Merci pour ton soutien depuis le début. Ouais.
0: Bisous, merci.
1: Gros bisous, merci.
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0: Celle que je surnomme The Voice.
7: Signez

0: Ah là là, les frissons. Angélique Kidjo, 45 ans de carrière, 5 Grammy Awards, figure incontournable des musiques du monde et voix politique aussi pour le continent africain. Sa pensée est sollicitée, écoutée, respectée des grandes universités européennes et américaines jusqu'aux instances de l'UNICEF. Angélique Kidjo est ce soir dans Décibel à l'occasion de la sortie de son nouvel album Hope, ça veut dire espoir, et elle y met 2 points d'exclamation. Angélique Kidjo est dans le studio, bonsoir.
1: Ah, moi je danse déjà sur le...
0: Sur la musique de l'émission.
1: Ah, oui, c'est bien.
0: J'aime bien la musique dans la peau. Angélique Kidjo, moi ce que j'aime, c'est qu'à chaque fois que je vous vois, j'ai l'impression de recevoir une dose d'énergie incroyable. Vous communiquez ça dès que vous êtes dans une pièce. Et alors parfois la pièce est très grande, hein, puisque vous jouez évidemment
1: heureusement.
0: Et voilà, que ce soit dans le petit studio ou sur la grande scène de Solidays, par exemple, j'ai le souvenir de vous avoir vu là-bas, vous rayonnez de la même manière. Il y a quand même des moments où vous faites un peu la gueule, où vous êtes un peu éteinte.
1: Ah, j'aime pas la colère, j'aime pas faire la gueule parce que ça me fatigue.
0: Ah oui.
1: Bon. Ça me plombe. Moi, je peux pas. Voilà. Me mettre en colère, c'est ce que je déteste le plus.
0: Ou alors juste être un peu boue.
1: Ah oui, mais quand je suis décalée, moi, je parle plus à personne. Ah, il y a 2 choses. Quand j'ai faim et quand je suis fatiguée, il faut pas me parler. Les Anglais disent hungry.
0: Ouais, c'est ça.
1: Moi, quand je suis hungry, là, il faut pas me parler du tout, là.
0: Tout à l'heure, je parlais de votre rayonnement international. Et c'est vrai, hein, vous êtes quand même récompensé 5 fois aux Grammy Awards, qui sont les Oscars de la musique. Et puis, cette année, vous devenez la première chanteuse africaine à recevoir une étoile sur le Hollywood Walk of Fame. Cette fameuse étoile là au sol. Est-ce que les honneurs de ce type, comme les statuettes, les récompenses ou les étoiles, ça vous touche?
1: Ben, ça me touche surtout cette étoile parce que je m'attendais pas à ça. Je me suis réveillée le matin, mon mari me dit ah, tu auras une étoile sur le Hollywood Boulevard. J'ai dit écoute, si c'est une blague, ça m'intéresse pas. Non. Je viens de me réveiller, ne commence pas avec tes blagues à la mort moelleux là. Et il me dit mais non, tu me crois pas, regarde, c'est sur internet. J'ai dit encore, c'est encore pire. Internet, j'y crois pas non plus.
0: C'est vrai que tout n'est pas vrai sur internet, mais là c'est vrai.
1: Et là c'était vrai. Et là il a fallu un moment pour que je l'absorbe. Je l'ai pas encore complètement absorbé, mais en fait, c'est des gens qui vous proposent et ça veut dire que les gens écoutent et ouais, prêtent attention. Et je ne peux que dire qu'une chose, je suis honorée de le recevoir et j'espère que ça va ouvrir la porte à d'autres artistes du monde entier.
0: Hope, espoir, c'est une notion, l'espoir et une énergie qui est partout sur le disque. Parfois, c'est aussi simple que dans les paroles et dans le titre de la chanson, You Can, tu peux.

0: The Voice, je vous dis, Angélique Kidjo dans le studio d'ici, qui chante avec elle-même hein, cette chanson You Can. Ça donne effectivement de l'espoir, de l'énergie. Est-ce que c'est quelque chose qu'on vous a beaucoup répété quand vous étiez petite? Est-ce que c'est quelque chose que vous vous répétez à vous-même, à chaque défi, à chaque épreuve?
1: Mon père avait l'habitude de dire, si tes rêves ne sont pas assez grands, ferme-la. On n'a pas envie de t'entendre.
0: Ok, papa. Ok.
1: Et cette chanson, en fait, a été... C'est l'inspiration de cette chanson, c'est ma fille, qui un matin, je crois que c'est en octobre ou novembre dernier, elle se réveille le matin, elle descend pour le petit déjeuner et elle me fait « Maman, tu sais, je viens de réaliser que je dois faire le deuil du monde qui nous a été promis. » Et ça, c'est quelque chose qui m'a plombée.
0: Oh, wow.
1: Ça m'est tombé sur la tête comme une pierre. Et ma fille n'a pas l'habitude de parler comme ça et je me suis dit « Tu ne peux pas parler de ça. » Elle dit « Non, les mots, j'en veux pas. » Parce que c'est ce que je ressens en ce moment. Donc pour moi, la seule solution, c'était d'écrire une chanson pour elle et pour les jeunes d'aujourd'hui, de ne pas perdre espoir parce qu'ils sont capables, ils ont la possibilité de créer le monde dans lequel ils ont envie de vivre. Et que s'ils ne le croient pas maintenant, ce monde n'existera jamais.
0: You can, vous pouvez. Alors, c'est carrément un message à une génération. Et puis, quand je parlais tout à l'heure de transmettre l'espoir, ce fameux hope, le titre de l'album, c'est parfois juste par le fait que vous existez, Angélique Kidjo, et que vous rayonnez. La jeune chanteuse nigériane Aera Star, par exemple, petite fille, elle vous regardait à la télévision recevoir un Grammy et elle se disait « Ah, bah alors, moi aussi, peut-être, un jour, je serai sur cette scène-là. » Et elle partage avec vous une chanson sur l'album.

0: encore plus fou, ça, qu'une étoile sur le Walk of Fame d'Hollywood. De se dire, il y a une grappe d'artistes, garçons, filles, de tout plein de pays différents, qui ont cru en leur rêve de musique en vous voyant.
1: Ça c'est dément.
0: Ouais. Hein.
1: Ça,
0: vous pouvez être fière de ça.
1: Ça c'est dément.
0: C'est beau.
1: Mais en fait, je m'en suis rendu compte en 2002 quand je suis devenue ambassadrice de l'UNICEF et quand j'ai commencé à aller en-delà des pays que je connais, le Togo, le Ghana, le Nigeria, le Bénin, que j'ai commencé à aller vers l'Est, le Centre, un peu partout. C'est que t'arrives dans les villages, les gens arrivent et ils t'appellent pas par ton prénom ni ton nom. Ils t'appellent par les titres de tes chansons.
0: Oh waouh.
1: Je dis alors là, si je porte les titres de mes chansons, la vie est belle. Et là, tout d'un coup, c'est un moment de reconnaissance de ce qu'on a fait. Et ça vous rend humble. Parce que je n'ai jamais pensé à ça. Je me dis, bon, mais chez moi, on me connaît. Bon, mais c'est à l'Afrique de l'Ouest, tout va bien, quoi. Et en dehors de l'Afrique de l'Est, tout le continent africain connaît ma musique. Et ça, c'est une responsabilité. C'est une joie. C'est une célébration de tous les instants pour moi, parce que chaque fois que je monte sur scène, je sais que je porte ce continent sur mes épaules.
0: L'Afrique, je vous avais interviewé par téléphone, puisqu'à l'époque, on n'avait pas le droit de se voir pendant le Covid, où vous aviez, pour l'UNICEF, enregistré une version d'un classique, hein, Pata Pata, pour faire passer le mot à toutes celles et tous ceux qui n'avaient pas forcément accès à Internet, etc., à propos du Covid et des mesures d'hygiène, et se laver les mains, etc. Quand vous parlez de responsabilité tout à l'heure, c'est ça, prendre vos responsabilités aussi, c'est utiliser votre voix parfois pour des messages qui sont pas artistiques.
1: Moi, je suis responsable de ma vie et ma vie dépend des autres. Donc, la responsabilité doit être commune. Donc, quand les filles de ma fondation Batonga en panique disent qu'est-ce qu'on fait, c'est quoi, comment on peut se sauver, comment on peut sauver nos communautés, je leur explique ce qui se passe. Et on leur donne de l'argent pour fabriquer des masques. Déjà, au départ, elles fabriquaient des savons. Donc, qu'est-ce qu'elles ont fait? Elles ont fabriqué les masques, le savon, elles ont mis de l'eau à disposition et elles ont pris d'assaut toutes les radios locales de leur communauté, dans les langues différentes, pour leur dire, gardez de votre distance, lavez-vous les mains, ne vous touchez pas le visage. C'est-à-dire qu'elles ont sauvé leur communauté parce que, pour moi, mon rôle en tant que grande sœur dans cette histoire, c'est de leur donner les outils pour qu'elles puissent se protéger.
0: Et la chanson faisait partie des outils aussi.
1: Ah oui, c'est clair.
0: Et voilà, parce que même quand on lit pas le journal ou même si on n'est pas connecté à Internet, la chanson qui passe à la radio...
1: Ça fait plus d'effet.
0: Ça fait plus d'effet. Sur votre album, Angélique, vous avez rassemblé des artistes d'origines différentes, de générations différentes aussi. En fait, comme point commun, ils ont que vous les aimez beaucoup et qu'ils ont énormément de talent. Alors, par exemple, sur Oyaya, je ne vais même pas vous dire qui est le guitariste. Vous allez entendre trois notes et vous allez comprendre. Eh oui, c'est Monsieur Nile Rodgers. Et il y a aussi une artiste qui s'appelle Isa.
1: Du Brésil.
0: Nile, tout le monde le connaît, vous aussi. Isa, pas encore. C'est ça aussi le kiff, c'est de faire découvrir des artistes.
1: Absolument, moi j'ai rencontré Isa il y a longtemps, elle devait avoir 15 ans, elle est venue voir mon concert à Rio et on a parlé. Moi je m'en souvenais plus, elle me l'a rappelé, tout d'un coup ça fait tilt dans ma tête. Et on s'est rencontrés aussi il y a pas longtemps ensemble et on a parlé avec plein d'artistes. Un ami à moi avait rassemblé des acteurs de très connus, de la nouvelle vague. C'était incroyable ce moment-là. Ouais. On a passé ensemble l'art qui nous réunit, la musique qui nous réunit. Bon, forcément, je me suis dit, avec Niles, je parle de la joie. Comment on célèbre la joie? Comment au Brésil on célèbre la joie? Par le carnaval.
0: Bien sûr.
1: Alors, donc, on va mettre le carnaval en plein dedans. Voilà.
0: On va parler des mamans. Avant de parler de la vôtre, on va parler de la maman de Dadju. Dadju, c'est un des artistes les plus populaires en France aujourd'hui. Franco-congolais, Dadju, c'est sa maman qui lui a fait découvrir votre musique. Et vous partagez une chanson ensemble sur l'album, une chanson qui s'appelle Superwoman.

0: Woman sur Hope avec Dadju. Donc, votre maman, Angélique Kidjo, qui est un personnage hyper important. Alors ça, vous allez dire, c'est pour tout le monde, mais pour vous particulièrement, il y avait une connexion très très forte avec votre maman, qui a quitté ce monde, effectivement. Et pour ses obsèques, vous vouliez chanter sa chanson préférée, c'est Malaika. Vous étiez terrassé par le chagrin, vous n'avez pas réussi à la chanter ce jour-là, mais vous l'avez réenregistrée, cette chanson, elle est sur l'album Malaika, et vous avez choisi de la partager avec qui ?
1: Florent Pagny.
0: Florent Pagny. Vous pouvez m'expliquer votre parcours avec cette chanson, et du moment où vous n'arrivez pas à la chanter jusqu'au moment où vous allez en studio la réenregistrer ?
1: Cette chanson, je la chante pour maman depuis que j'ai 9 ans. C'est sa chanson préférée. Et elle me l'a dit à plusieurs reprises, le jour où je partirai de cette terre, avant qu'on me mette en terre, j'aimerais que tu chantes tes chansons. J'ai pas pu. Et comme je sais que ma maman est amoureuse des chanteurs et des chanteuses à voix, et je me suis dit, elle connaît forcément Florent. Malheureusement, elle n'est plus là pour qu'on ait cette conversation, parce que si elle était encore là, et que j'ai fait ça, elle m'aurait demandé le numéro de Florent pour l'appeler. Et ça, c'est ma maman, ça. Pour lui dire, mais bien fait, mon garçon. Maman, c'est le numéro, je te dis. Voilà. Donc, c'est vrai que je suis fan de la voix de Florent. C'est pas seulement qu'il a une voix, c'est que ce qui transmet avec sa voix est plus que sa voix. En fait, quand on chante, même on se rend pas compte de ce qu'on donne. Moi, c'est ce que je reçois de la part de Florent. Et je suis là. On avait envie de faire quelque chose ensemble. Donc, on a regardé dans le répertoire et cette chanson, c'était son coup de cœur. Et je vous assure, je dis, si ma maman n'est pas aux manettes, il y a un truc qui ne va pas. Parce que je me demandais comment réinventer aussi Malaika sans me répéter. Et qu'est-ce que je peux amener de plus pour que ça touche l'âme de ma maman qui n'est même plus là. Et donc, c'était la voix de Florent. Et quand on était en studio, à chaque instant, j'ai senti la présence de ma mère. Et c'est pour ça que j'ai voulu que l'album finisse par Malaika. Parce que c'est que comme ça que je peux faire un clin d'œil à mon maman en disant, hey, tu vois, tu voulais que je te la change, j'ai pas pu, mais j'ai ramené du renfort, là.

0: Malaïka, cette nouvelle version sur votre album, Angélique Kidjo, cette chanson que vous chantiez pour votre maman depuis l'âge de 9 ans. Là, ça y est, elle est dans une version qui peut tout traverser. Là.
1: Ouais, ouais.
0: Bravo.
1: L'entendre toujours, c'est émouvant. Parce que...
0: Oui, je sens que vous êtes touchée, émue, et à la fois vous avez dépassé. Finalement, en enregistrant, vous avez dépassé ce, ce blocage que vous aviez.
1: Donc il fallait
0: le faire.
1: Il fallait le faire.
0: Ouais. Il faut écouter Hope, l'album d'Angélique Kidjo. Si justement vous trouvez qu'on traverse une période où l'espoir n'est pas forcément facile à toucher du doigt, un truc important que vous dites, Angélique Kidjo, et vous connaissez bien le sujet, hein, je rappelle que vous êtes ambassadrice de bonne volonté pour l'UNICEF, donc vous avez fait le tour du monde pour l'UNICEF, vous êtes très très consciente de tout ce qui va mal dans le monde. Vous dites, l'espoir, c'est pas de la naïveté. L'espoir, en fait, c'est un muscle, on choisit de l'activer ou pas. C'est ça que vous dites.
1: Exactement. L'espoir est l'ennemi de la peur. Et quand on a le courage de s'accrocher et de s'approprier l'espoir, on est invincible. C'est-à-dire que la peur, c'est très facile de se construire une prison de peur. C'est beaucoup plus compliqué de se construire une maison d'espoir. Parce qu'avec l'espoir, personne ne peut vous atteindre. Et c'est ça qu'il faut qu'on comprenne. De ne pas dire l'espoir, c'est un mot, c'est non. Parce que quand on commence à dire ça, on est déjà cynique. Et quand on devient cynique, on n'a plus de perspective d'avenir qui est brillant, qu'on peut partager avec l'autre. L'espoir, c'est la vie. L'espoir, c'est l'amour. Il faut se lever tous les jours en se disant, eh ben aujourd'hui, ça peut être une journée pas mauvaise, mais il y aura quelque chose que je pourrais apprendre de cette journée. Il faut toujours voir la beauté dans tout, même dans les moments les plus difficiles.
0: Dans l'album, il y a une chanson qui s'appelle Big Heart et qui vous a été inspirée par une phrase de Michelle Obama. Alors vous, Angélique Kidjo, qui êtes un espoir pour tout un tas de gens, on en a parlé depuis le début de cette conversation, quelqu'un qui vous donne à vous de l'espoir, c'est genre une Michelle Obama.
1: Mais parce que elle, c'est une femme incroyable. Moi, je l'ai rencontrée, on s'est rencontrés souvent, on s'est parlé beaucoup.
0: Ouais.
1: Elle a une mère aussi forte que la mienne. En
0: ouais.
1: Et c'est ça qu'on retrouve chez les femmes qui ont été nourries par l'amour de leur père et de leur mère, qui arrivent dans des positions très très difficiles et qui puisent dans cet amour et dans cette force qu'on leur a donnée pour tout se transcender et être absolument au-dessus de la mêlée. Et ça, c'est quelque chose qui est pas facile, surtout quand on est la première dame des États-Unis. Et quand on est noire, bonjour les dégâts. Dès le départ, on a commencé à regarder comment elle s'habille. Toutes les mesquineries, elle dit, when they go low, I go high.
0: Ouais. Plus ils sont petits et par le bas, plus moi, je m'élève.
1: Voilà, exactement. Ouais. Et c'est ça qui est dans ça. Quand il devient cruel, moi, je deviens gentille. Et quand ils vont en bas, moi je vais en haut.
0: Ça s'appelle cette chanson Big Heart. Italo.

0: J'adore cette chanson.
1: Vous pouvez, nous aussi, on a craqué sur Big Heart. Angélique Kidjo, chanteuse exceptionnelle, dans tellement de langues, en français, oui, en anglais, en espagnol, en italien, en yoruba, en swahili. Voilà, qu'on entend d'ailleurs en swahili sur cet album. On va terminer en allant faire un tour à Soweto, avec le Gospel Choir de Soweto, donc, qui vous accompagne, Angélique, sur une chanson qui s'appelle Sunlight to My Soul. Alors là, voilà, c'est la lumière du soleil sur mon âme. On touche encore une fois à cet espoir hein, que vous déclinez dans plein de chansons sur ce nouvel album. Est-ce que vous pouvez me raconter l'histoire de cette chanson et de votre collaboration avec cette chorale incroyable ?
2: Mais la première fois que je les ai rencontrés, c'était pour le premier concert de la fondation de Nelson Mandela, qui s'appelait 4664. C'était le numéro de sa cellule de prison. Et c'était à Cape Town. Et c'est un truc, un moment, je m'en rappellerai toujours, où Nelson Mandela est venu saluer la main de tout le monde. Il y avait Peter Gabriel, il y avait plein d'artistes. Et moi, je ne sais pas pourquoi, peut-être parce qu'avant qu'on fasse le concert, on a été visiter sa cellule à Robben Island. Et on était beaucoup dans une petite pièce. C'est vrai que quand on rentre dedans, on est en colère ou on a envie de pleurer, parce que c'est tellement un traitement inhumain qu'on se dit comment est-ce qu'il a passé 27 ans là. Et ce qui est dingue, c'est que au moment où on était tous dans l'émotion et tout, il nous dit welcome to my palace, et tout le monde a commencé à rigoler.
1: Bienvenue dans mon palais.
2: On a commencé à rigoler. J'ai dit mais il est fou, il a un humour pas possible. Attends, on est sorti pour prendre la photo, tout le monde était là en train de, moi j'essayais de me planquer, il est venu me chercher. Il m'a pris dans sa main, il m'a mis à côté. Et il est venu le soir du concert, il m'a pris dans ses bras. Et quand je suis montée sur scène, j'étais sur des ailes. Je ne savais pas, j'étais là, ouais, j'ai vu Nelson Mandela. Oh d'accord, bon, je vais me calmer.
1: Et en même temps, quelle icône Nelson Mandela,
2: ah oui.
1: Évidemment.
2: Et puis ce qu'il a dit ce jour-là a résonné en moi, il nous disait, la personne qui vous fait du mal, si vous ne lui pardonnez pas, il vous possède toute votre vie. Donc, quand je suis montée sur scène avec le Soweto Gospel Choir, et quand j'ai commencé à chier maman, j'ai dit aux filles, allez-y, donnez-moi tout ce que vous avez. Les filles, les hommes, et puis la chorale, c'était comme un mur de son. C'était incroyable, j'adore. C'est un des moments les plus touchants pour moi.
1: Sunlight to my soul. Eh bien, merci Angélique Kidjo.
2: Merci de m'avoir invité, c'était super.
1: Merci beaucoup.

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2: Aujourd'hui, je suis au château d'Ars, alors il se trouve près de la Châtre. Ce château a connu de nombreux propriétaires, de nombreuses vies. Mais alors, c'était quoi avant ce château? Vous allez le savoir tout de suite.
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2: Ce château d'Ars a connu de nombreux propriétaires.
5: Oui, alors malheureusement, on ne connaît pas le premier. C'est-à-dire qu'on ne sait pas exactement qui a été le premier propriétaire qui a fait construire ce château d'Ars. Alors on espère toujours découvrir l'archive mystérieuse qui va répondre à cette question. Pour l'instant, non. On connaît quand même ensuite, à partir du 14e, 15e siècle, les autres propriétaires. C'est une famille qui s'appelait Perrin de Bourges qui ont fait construire ce château. Et on arrive à le lire sur la façade. En fait, toute l'évolution du château, c'est l'intérêt aussi de connaître un peu l'histoire de l'architecture. Donc on a une tour qui date du 15e siècle. On a un escalier qui date plutôt du 16e siècle, une façade du style Renaissance. Il a eu des propriétaires un petit peu prestigieux. On a Louis d'Ars qui était le maître d'armes du chevalier Bayard.
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5: Et puis ce château va passer de main en main. On connaît d'autres propriétaires au 18e. Au 19e siècle, on a un propriétaire prestigieux, en tout cas pour les amis de George Sand, puisqu'il s'appelle le docteur Papé. C'est l'ami de George Sand qui va être propriétaire du château et qui va accueillir dans ses murs George Sand, un certain Frédéric Chopin, puisqu'ils sont voisins. Et puis au début du 20e siècle, la famille a vendu le château. Et c'est une autre histoire un peu étonnante. C'est la société Pont-à-Mousson qui est installée dans l'est de la France qui achète le château pour en faire son lieu d'archivage. Parce que Pont-à-Mousson, eh bien, ils ont, entre les deux guerres mondiales, notamment après la Première Guerre mondiale, ils ont eu peur d'avoir leurs archives pillées. Ils se sont dit, on va chercher un lieu plutôt en sécurité au centre de la France. Alors, patrimonial, un beau lieu. Donc, ils achètent un château. Ils vont le revendre dans les années 90. Et c'est la ville de La Châtre qui l'achète à ce moment-là, qui fait des gros travaux de restauration et qui en a fait un lieu culturel. Alors, on peut le louer aujourd'hui pour des soirées privées, alors des mariages ou autres. Mais il est surtout aussi le lieu qui accueille eh bien, des grandes festivités. Et principalement, celle qui est le plus connue aujourd'hui, c'est le festival du son continu, qui, pendant le 14 juillet, eh bien, accueille plus de 20 000 festivaliers autour eh bien, de la musique traditionnelle.
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6: Caroline Oscari, cadre de production audiovisuelle et accessoirement présidente de l'association Le Vrac, café de Champnétrie.
7: 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Stéphane Pigato.
6: Une enfance plutôt classique, mais avec un bagage d'immigration, d'un côté l'Italie et de l'autre la Croatie.
8: Votre première envie dans la vie, c'était d'être traductrice internationale. Est-ce que c'est ce côté fille d'immigrée qui vous a donné cette envie d'être traductrice?
6: C'est effectivement ce bagage fait d'immigration qui m'a ouvert les yeux sur le monde. Et puis, en bonne belge que je suis, j'ai évidemment lu Tintin. Et ça m'a confirmé dans l'idée d'ailleurs, de voyage.
8: Premier voyage, entre guillemets, premier départ aux États-Unis pour apprendre l'anglais.
6: Voilà, donc à 17 ans. Un regard à la fois critique et admiratif de ce que sont les États-Unis. J'ai fait le tour des États-Unis. Voilà.
8: Et comme ça ne vous suffisait pas et que vous êtes pour le rapprochement des peuples, Caroline, vous avez décidé de faire la même chose cette fois-ci, mais en Russie.
6: J'ai entamé des études de philologie slavistique à Université libre de Bruxelles à l'époque, à l'issue desquelles j'aurais dû me rendre effectivement à Moscou. Et puis, ben, l'histoire en a décidé autrement, puisqu'en 1991, je ne peux pas partir en URSS et donc je suis obligée de revoir mes plans.
8: Alors, qu'est-ce qui se passe à ce moment-là dans la tête de la jeune Caroline?
6: Je décide de quitter la Belgique pour une formation plus professionnalisante, information et communication, et j'atterris à Bordeaux.
8: Et là, vous travaillez dans l'audiovisuel?
6: À l'issue de mes études en information et communication, je suis recrutée à France Télévisions, donc sur le site de Bordeaux, France 3. Puis, ben, un jour, j'en ai eu marre de la ville. Ça faisait très longtemps qu'on rêvait de vivre autre chose et de redonner du sens à nos vies. J'ai été mutée, effectivement, à la station de Limoges.
8: Aujourd'hui, donc, à Champnétrie, avec Le Vrac.
6: Voilà.
8: Cette épicerie, plus qu'une épicerie, un vrai lieu de vie au centre du village. Comment vous est venue l'idée et l'envie d'ouvrir ce lieu ici à Champnétrie?
6: Alors, c'est effectivement l'aboutissement, on va dire, le couronnement de toute une vie d'engagement et de désir de solidarité, de main tendue vers l'autre, qui date effectivement de mon adolescence. France. J'ai été très soucieuse très vite des injustices et des inégalités territoriales. J'ai souhaité effectivement donner à Champnétry un lieu de vie, un lieu de rencontre, un lieu où tout un chacun pouvait s'exprimer librement, un lieu de vie, un lieu de joie.
8: Si on se replonge un petit peu dans le temps et qu'on rencontre la jeune Caroline de 18 ans, des envies de voyage à travers le monde plein les yeux, qu'est-ce qu'elle penserait de la un peu plus vieille Caroline d'aujourd'hui qui vit en Limousin?
6: J'étais en plus très citadine, voilà, très avide des bars, des cafés, des théâtres, du cinéma. Je me dis qu'on peut aussi voyager en rencontrant toutes ces riches personnalités locales qui font aussi la richesse du territoire. Je pense que c'est vraiment l'aboutissement d'un cheminement, de réflexion, de désir, de goût, de... Non, je ne changerai rien. Je pense qu'il y a une forme de cohérence entre ce que j'étais à 18 ans et ce que je suis aujourd'hui.
8: Champnétry jusqu'au bout, quoi.
6: Champnétry à fond.
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4: Nous partons à la découverte des Maranges, ce petit territoire partagé entre trois villages, Chéy-les-Maranges, Sampigny-les-Maranges et Dezise-les-Maranges, au lieu de la prochaine Saint-Vincent tournante 2026. Alors, avec Plus belle la vigne, on zoome sur ce territoire viticole caché dans une petite vallée. Ici, les coteaux font partie de la côte de Beaune, mais en Saône-et-Loire. Explication avec Élodie Roy, viticultrice et vice-présidente du comité d'organisation de la Saint-Vincent.
9: La côte de Beaune s'étale d'une même exposition, mais il y a une faille géologique à Santenay et les Maranges, on est une vallée un petit peu à part, je dirais.
4: Alors là, Santenay, c'est dans quelle direction ?
9: Santenay, c'est juste en face. Voilà, là-bas.
4: C'est dans le petit creux, là-bas.
9: Là, vous voyez des bâtiments en face.
4: Oui.
9: Là, c'est tout le début de Santenay.
4: Voilà. D'accord. Et donc, après, il y a les hauteurs, en fait, il y a les collines.
9: Les coteaux, voilà.
4: Les coteaux.
9: C'est une vallée, en fait. Les Maranges, vous avez la vallée de la Causanne et la vallée de la Deune. Donc, la Causanne, c'est une petite rivière qui circule sur Chéy, sur Sampigny, qui prend sa source, en fait, à Vauchignon, au bout du monde. Donc c'est un nom qui, ça ne s'invente pas.
4: C'est joli.
9: C'est une petite rivière qui fait 14 km et qui se jette dans la Deune, juste à la sortie de Chéy. Donc cette rivière, elle passe au milieu, là. Le petit village de Sampigny qui est ici, très étriqué, très enclavé, et sur les hauteurs, vous avez Dezise, et tout en haut, le petit hameau de Borgie. Et la montagne des Trois Croix qui est en face de nous, connue aussi sous le nom de Mont de Seine. Alors, bon, moi je les vois les croix, mais je connais. C'est vraiment juste en face de moi. Je sais pas si vous voyez.
4: Non, mais
9: le petit point culminant.
4: D'accord.
9: Là, on est à 521 mètres d'altitude, je crois. Et le vignoble des Maranges, ben, est vraiment devant nous.
4: Alors, qu'est-ce qui fait que ça reste tout de même la côte de Beaune, alors qu'on décroche quand même de cette côte de Beaune?
9: On décroche de cette côte de Beaune, légèrement, hein, c'est quand même pas... Parce qu'après, une fois passé la côte de Beaune, on est sur la côte chalonnaise. Mais la côte chalonnaise, on est sur la plaine de Saône. Nous, on est quand même très éloigné. La côte chalonnaise, elle est vraiment derrière cette colline-là.
4: D'accord.
9: Avec le village de Bouzeron qui commence la côte chalonnaise, Ruilly, Mercurey, etc. On a des terroirs distincts. Là, on a une carte géologique. Vous voyez qu'il y a beaucoup de couleurs différentes en fonction du type de sol.
4: Ah oui, je vois, jurassique, plutonique.
9: Donc ça, ce sont des niveaux géologiques. Donc là, on parle de millions et de millions d'années. Pour faire simple, c'est argilo-calcaire, mais pas que. On est un vignoble assez tardif. On vendange souvent plus tard que les autres appellations de la côte de Beaune.
4: Vous êtes entre la côte de Beaune et les hautes côtes, finalement.
9: Oui, exactement.
4: C'est ça.
9: Les Maranges, ils sont exposés sud-sud-est, on va dire. Les hautes côtes, moi, personnellement, j'ai des parcelles, elles sont exposées vraiment plein sud.
4: Nouvelle confirmation de la définition hyper millimétrée des terroirs bourguignons.
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1: Et Adi Ougoujat, et Adi, c'est à ça tout. Mon cher France,
2: oui.
1: Vous ne connaissez pas la dernière?
2: Non.
1: Ah, hier, Nathalie, la collègue, eh bien, n'est pas au travail.
2: Quoi?
1: Hier, Nathalie, ma collègue, ne s'est pas rendue au travail. La pauvre autre. La pauvre. Vous savez ce qui lui est arrivé?
2: Bah, elle ne s'est pas réveillée, peut-être ou...
1: Mais non, non, même pas. Comme au cas d'Ochoun, n'a bien pris la bicyclette pour venir au travail. Comme tous les jours, Nathalie avait pris quoi? Ben, son vélo pour venir au travail, sauf que tout ne s'est pas passé comme prévu.
2: Elle a eu un accident?
1: Eh ben, hop, car il est bien, oui, hélas.
2: Oh là là.
1: Granga Operello a bio cargado casque. Heureusement pour elle, elle portait son casque.
2: Bien.
1: Mais je ne vous dis pas comment elle est tombée de son vélo. Plutôt si, je vais vous raconter. Elle a glissé en freinant et elle s'est amourée.
2: Hein?
1: M'avez-vous entendu?
2: Oui, j'ai entendu, oui.
1: Ouais. Mais... vous avez compris?
2: Non.
1: Peut-être pas, voilà. En francitan, en français régional, on dit samouré ou en lingo nostro, samoura.
2: Mais qu'est-ce que ça veut dire, samoura?
1: Eh, l'humour, regardez-moi, en occitan, c'est la gueule, la figure. Par conséquent, samouré ou samoura, ça signifie se casser la figure. Nathalie, la collègue de travail, samourette, en bicicletto, elle est tombée sur le visage. M'a dit que l'unas lui fait jodol, le nez lui fait mal, mais aussi la bouche, la bouche, et tabé la egaotos, également les joues. Elle ne s'est pas manquée. Hein. Alors je souhaite un prompt rétablissement, Nathalie, que c'est requin qu'il y ait et qu'elle revienne en forme au travail.
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3: Et aujourd'hui, dans les histoires insolites, on va découvrir le parcours d'une femme exceptionnelle du forêt, une historienne résistante, pionnière, Marguerite Gonon. Bonjour Jessica Vial.
4: Bonjour.
3: De l'Office du tourisme Forêt Est. Qui était-elle, cette Marguerite Gonon?
4: Alors Marguerite Gonon, c'est vraiment une figure incontournable du forêt. Elle naît en 1914 à Saint-Étienne, d'un père, Joanny, issu d'une famille de chapeliers de Chazelles-sur-Lyon, et d'une mère, Marguerite, de famille de meuniers à Poncin. Elle grandit dans cette commune, une enfance plutôt simple, mais qui annonçait ses futurs intérêts.
3: Oui, car elle ne va pas rester très longtemps dans l'ombre des moulins.
4: Non, pas du tout. Elle devient institutrice à Artin, et là, elle rencontre le comte de Neubourg, qui l'encourage dans sa passion pour l'histoire médiévale. Elle entre alors à la Diana, la grande société historique du forêt, et rejoint l'équipe des chartes du forêt. Un travail titanesque qui a consisté à lire, traduire et publier plus d'un millier de textes datant d'avant 1300.
3: Ce qui frappe surtout, c'est qu'elle ne s'est pas contentée de fouiller les archives. Elle a aussi pris part à l'histoire qui était en train de s'écrire.
4: Exactement. Quand son frère est tué en 1940, elle entre dans la résistance. Elle organise une filière d'évasion pour des officiers de la France libre. Et en 1943, elle devient même l'une des responsables de l'armée secrète du secteur de Feur. Une femme vraiment de courage.
3: Et après la guerre, elle poursuit sa carrière d'érudite et devient même la première femme à être nommée au sein du CNRS.
4: En effet, elle devient donc docteur en lettres, ingénieure dans cette institution. Elle passe même un doctorat au sujet de la vie familiale en forêt au XIVe siècle et sera récompensée par le Grand Prix Gobert de l'Académie française.
3: Ouais, c'est une résistante, une historienne, une pionnière. On n'a pas beaucoup parlé de cette Marguerite Gonon.
4: Non, c'est vrai. Elle meurt en 1996 à Feur et elle nous laisse en fait une connaissance immense de l'histoire et de la langue du forêt. Marguerite Gonon, c'est un peu la mémoire vive de notre territoire.
3: Merci beaucoup Jessica Vial. À bientôt.
4: À bientôt.
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5: C'est bien Laetitia, c'est mieux.
6: Ça fait décharger toute la semaine là. C'est très bien. Ah oui.
5: Mais qu'est-ce que tu me fais alors?
6: C'est pas évident, hein.
5: Oui.
6: Le faire de la connerie, c'est pas évident.
5: Est-ce que tout le monde est OK?
7: Virginie et vous.
8: La danse country est arrivée en France dans les années 90. Et depuis, les chiffres augmentent. En 2022, il y avait 4 millions d'amateurs en France, plutôt dans les campagnes et autour des villes. Qu'on se le dise, la country est une danse populaire. La preuve, à Saint-Pargoire, gros village de 2500 habitants dans le canton de Gignac. C'est là, dans la salle Max Pox, que Céline Cabel donne ses cours hebdomadaires. 3 cours d'une heure, le soir, du plus simple au plus avancé. Quand on arrive, le cours a déjà commencé, zut. Thierry, le technicien, va vite poser sa perche au-dessus de la tête de l'animatrice. En face d'elle, une vingtaine de femmes de 35 à 75 ans, pantalons, petites bottines et chapeaux de cow-boy sur la tête. L'ambiance est à la fois joyeuse et studieuse.
9: Est-ce que tout le monde a compris les pas, la danse? Si vous devez parler, c'est maintenant.
10: Vous vous taisez à jamais.
9: Je mets la musique.
8: Je m'approche rapidement de Régine, Josiane et Séverine.
11: Bonjour mesdames. Toutes les trois, vous avez déjà le t-shirt? C'est obligatoire quand on est là, on a le t-shirt? Let's go girls.
12: C'est-à-dire nous, ça fait 3 ans déjà.
13: Et puis on fait des démonstrations dans la rue, pour le carnaval, les associations.
11: Et le t-shirt, c'est très drôle, c'est un chapeau de cow-boy sur des Santiago, et il y a marqué Let's go girls, c'est le titre de Shania Twain. Et alors vous, c'est venu comment la country? Parce que vous dites que ça fait 3 ans, donc dès qu'elle est arrivée, vous avez tout de suite embrayé.
12: Oui, ça m'a tenté, je suis venue.
11: C'est génial. Hein.
13: Elle fait les 3 premiers cours gratuits. Pour voir si vraiment ça nous plaît ou pas, il faut quand même. C'est pas évident, hein.
11: Oui.
13: De faire de la country, c'est pas évident.
12: Puis il y a une bonne ambiance, donc voilà.
11: Oui, puis la salle, même la salle, je la trouve sympa. Elle est très haute de plafond, la salle. Il y a des poutres en bois. Ça fait pas la salle un peu où tu te gèles au mois de novembre, où tu t'attends.
13: Figurez-vous que l'année dernière, on était dans une salle comme ça.
11: Ah, moi, je suis
13: une grande salle moche.
9: Allez, on y va. En ligne, nickel. Mon premier cours de country il y a 22 ans, c'était cette danse-là, Duchesse. J'en ai les larmes aux yeux, parce que ça me fait nostalgique.

0: c'est cool, super.
1: Eh, écoute.
0: Oh, c'est génial.
1: Yes. Alors, ça, ce sont les nouvelles du mois de septembre.
0: Ah ouais.
1: Et le reste, bah, ce sont des anciennes. On est sur notre troisième année d'association Country Saint-Parois. Troisième année. Troisième année.
0: Donc que... ça finit par se savoir.
1: Oui.
0: Il y a du monde.
1: Le bouche à oreille fonctionne bien dans les villages.
2: Alors que le premier cours est terminé, les filles enchaînent avec le deuxième. Visiblement, personne n'a envie de partir.
1: Tout le monde reste au niveau 2. Yes.

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1: Chaque année, près de 800 000 personnes montent sur un bateau à Strasbourg, soit plus de la population entière de Marseille qui ferait la queue pour voir la petite France. Aujourd'hui, je teste pour vous les coulisses de Bateaurama. On est bien évidemment à Strasbourg, embarcadère du Palais Rohan. Et il est tôt, il est très tôt. Hein. La ville s'éveille tout doucement et je monte à bord d'une navette Bateaurama avec Dylan et les capitaines. Autour de nous, l'île est particulièrement silencieuse et on entend juste les clapotis de l'eau contre la coque. Pendant que les premiers touristes dorment encore, eh bien, l'équipage lui prépare déjà la journée. J'ai comme l'impression que je vais prendre part au spectacle que je vois défiler tous les jours devant les fenêtres des studios d'Ici Alsace. Et une fois à bord de la navette, direction le port du Rhin, dans les locaux techniques de Bateaurama. Avant même qu'un touriste monte à bord, les bateaux passent par une vérification technique complète. Et Dylan m'explique que chaque navette est contrôlée quotidiennement. Hein. Les niveaux, la sécurité, les systèmes électroniques. Normal, on peut transporter jusqu'à 135 passagers par bateau. En fait, Bateaurama appartient au port autonome de Strasbourg. C'est le deuxième port fluvial français. Et à l'origine, les visites servaient surtout à montrer la puissance industrielle du port aux investisseurs. C'était pas vraiment pour les touristes. Aujourd'hui, la visite dure environ 1h10. Et on traverse la petite France, la Neustadt et le quartier européen. Et selon le capitaine, la difficulté principale, c'est de réussir à anticiper d'une part le courant, mais aussi les écluses et les autres embarcations. Hein, dans un espace, il faut le dire, relativement petit. Et ça prend pas mal d'entraînement pour réussir à passer un aussi long bateau sous les ponts de Strasbourg. Et moi, je me fais trimballer et je dois avouer que depuis l'avant du bateau, la ville est encore plus belle. On voit les rues et les façades des bâtiments complètement autrement. J'ai adoré ça. Aujourd'hui, la flotte compte une dizaine de bateaux. Parce que oui, il y a du monde. Et pour gérer l'afflux des visiteurs, j'ai rencontré Lucie. Lucie, elle est agent de quai. Et elle m'explique que ce sont plusieurs centaines de personnes par heure qui montent et descendent des navettes en haute saison. Et le timing est super précis, parce qu'un bateau part environ toutes les 30 minutes. Alors moi, pour montrer ma bonne volonté, j'ai tenté d'aider à amarrer le bateau. C'était une mauvaise idée. J'ai tiré la corde, mais dans le mauvais sens. Bref, le bateau ne bougeait absolument pas, mais ça a eu le mérite quand même de lancer un fou rire général. Bon, le capitaine m'a même dit que ça arrivait aussi aux marins. Bon, je me dis qu'à travers ça, je viens d'être officiellement adopté par la marine alsacienne. Youhou ! En tout cas, je réalise que derrière l'image romantique des bateaux qui défilent tranquillement le long de l'île, se cache surtout une organisation quasi aéronautique. Car finalement, Strasbourg, vu d'en haut, c'est sûr, c'est beau, mais vu d'en bas, depuis l'eau, c'est encore plus beau.
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3: Un enfant a-t-il le droit de ne pas être d'accord avec ses parents ?
4: Oui, et d'ailleurs, ils n'acceptent pas ça. On fait des choses qu'on n'a pas le droit et eux, ils le font devant nous. Nous, on doit se coucher tôt et eux, ils doivent se coucher tard.
5: Moi, je dis, oui, on a le droit de ne pas être d'accord parce que c'est pas tout le temps eux qui décident, parce qu'on a le droit de prendre un petit peu la vie. Par exemple, si nous, on mange un truc qu'on n'aime pas et eux, ils mangent un truc qu'on aime bien, ouais.
6: C'est un peu injuste. Hein.
7: En fait, quand, par exemple, nos parents, ils sont pas d'accord avec quelque chose, et que, en fait, nous, on a raison. Ils acceptent pas qu'on a raison. C'est les plus grands et ils veulent toujours avoir raison.
8: Et surtout, parlons de trucs familiales, le plus embêtant avec les parents, c'est que quand t'es l'aîné et que t'as toujours une petite dispute avec ta sœur, ils vont croire aux plus petits. Pourquoi ? Je ne sais pas. Mais alors ça, c'est un truc qui me saoule vachement, en vrai.
9: C'est totalement vrai. Alors, la dernière fois, mon petit frère, il a mis ma chambre en bazar, alors j'avais tout rangé, mais j'ai pris.
3: C'est toi qui as été disputée ?
9: Oui.
3: Et tu as réussi à expliquer à tes parents ou pas ?
9: Oui, au bout d'un moment, ils ont réussi à me croire. Donc ça va, c'est mon petit frère qui a été puni, pas moi, heureusement, mais c'est de l'injustice.
10: Pour moi, on obéit tout le temps à ses parents, même si c'est un truc grave et tout, j'obéis.
3: Mais quand vous n'êtes pas d'accord avec vos parents, est-ce que vous échangez, est-ce que vous arrivez à discuter ?
11: Oui, mais en fait, ils font ça pour notre bien, c'est pas parce qu'ils veulent pas.
3: C'est toujours pour votre bien ?
9: Non, c'est pas vrai.
7: Quand par exemple, je suis pas d'accord avec ma mère, et elle me laisse m'expliquer, mais à la fin, elle dit toujours son dernier mot, du coup, c'est moi qui ai tort et c'est elle qui a raison, alors que c'est moi qui ai raison.
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6: Aujourd'hui, j'ai testé le musée de bonbons Haribo à Uzès. Je vous emmène dans un lieu où le sourire avant même d'avoir commencé la visite. Une sortie gourmande, colorée, joyeuse. Un ami aventurier de Koh-Lanta est venu me rendre visite et on s'est dit, bon, après la survie, les épreuves, la faim, les îles désertes, et si on testait un endroit un peu plus doux et surtout beaucoup plus gourmand ? Dès l'arrivée au musée, on est happé par les couleurs, des bonbons géants, des vitrines pleines de formes et de couleurs, une ambiance ultra joyeuse. Et cette odeur sucrée dans l'air, juste incroyable, impossible de pas retomber en enfance. La visite est vraiment ludique et interactive. On avance de salle en salle, on découvre l'histoire Haribo, les premières fabriques, les anciennes machines, les affiches publicitaires vintage.
12: Un bonbon Haribo.
6: Et ça, c'est juste magique. Et là, un moment plus drôle, mon ami, habitué à compter les grains de riz sur l'île déserte, s'amuse à reconnaître les bonbons, les yeux fermés, juste à l'odeur. On touche, on observe, on compare. Chacun défend son bonbon préféré comme un vrai débat sérieux, ou presque. Et puis, on arrive sur le moment préféré de tout le monde. Bien évidemment, la dégustation. Les fraises Tagada, Dragibus, Ourson, Chamallow, Réglisse, les yeux brillent, le sourire s'installe. On goûte, on commente, on rigole et on se replonge dans les souvenirs d'enfance. Ce que j'ai adoré, c'est cette ambiance simple, joyeuse, sans pression.
13: Je vous ai apporté des bonbons.
6: On ressort détendu, plein de bonheur, une bonne humeur, avec la sensation d'avoir fait une vraie pause, avec beaucoup de nostalgie, des bonbons qui nous ont accompagnés depuis plein d'années. Ce n'est pas juste un musée classique, c'est une expérience vivante, pleine de couleurs, de bonne humeur, et ça fait clairement du bien au moral. Le musée de bonbons Haribo se trouve à Uzès, dans le Gard, à environ 30 minutes de Nîmes. Il est ouvert presque toute l'année, du mardi au dimanche. L'entrée est aux alentours de 12 euros pour les adultes et un tarif réduit pour les enfants. C'est une sortie parfaite en famille, entre amis, ou même pour des aventuriers en reconversion gourmande. J'ai testé, j'ai adoré le musée de bonbons Haribo. C'était Béatrice et on se dit à très vite pour une nouvelle chronique pleine de joie, de découvertes et de bonne humeur.
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1: Impossible de ne pas céder à la tentation des macarons de Boulay, la plus ancienne enseigne de la ville depuis 1854. Et la transmission est aussi une affaire de famille puisque Jacques-Alexandre vient de passer la main à sa fille. Bonjour Mathilde.
2: Bonjour.
1: Les macarons de Boulay sont fabriqués dans la tradition de manière artisanale. Il y a une volonté de garder une production de qualité.
2: Moi, c'était vraiment une priorité pour moi, comme ça l'a été pour mon père il y a 31 ans, quand il a pris la suite donc de sa maman, donc ma grand-mère. C'est de perpétuer le savoir-faire et donc bien sûr la qualité et l'artisanat. Donc je modifierai absolument pas du tout la façon de les fabriquer, ça restera tel que ça l'est depuis le début.
1: Quels ont été les mots de votre papa ?
2: Pour être honnête, ça fait quelques années qu'on en discute, hein, que le sujet est sur la table, mais ça lui tenait bien sûr à cœur voilà, qu'il y ait une suite. Il m'a mis aucune pression, hein, ça s'est fait d'une manière très naturelle, très douce également. Je pense qu'il est fier et surtout heureux de savoir que je vais conserver ce savoir-faire et pas faire de changements majeurs qui puissent entacher notamment la qualité de nos macarons.
1: Les macarons de Boulay, ils sont célèbres, Mathilde, dans le monde entier. L'export peut être encore plus performant.
2: Ça peut être encore plus performant parce qu'aujourd'hui, avec Internet, les possibilités sont illimitées. Mais j'ai surtout à cœur de maintenir notre ancrage dans la région parce que c'est tout de même essentiellement en Lorraine, hein, qu'on a nos clients de plus longue date. Donc l'export fait partie de mes projets, mais je tiens surtout à trouver de nouveaux distributeurs dans la région et à continuer de les faire connaître autour de nous.
1: Vous êtes en possession d'un secret de fabrication. Qu'est-ce qui fait ce petit goût si particulier des macarons boulageois pour qu'on les aime tant ?
2: Ce qui fait vraiment leur particularité, c'est ce goût de l'amande, parce que nous on travaille donc des amandes entières qu'on reçoit dans leur peau. C'est pas de la poudre d'amande, hein, c'est des amandes qui arrivent entières chez nous et qu'on va ensuite aller émonder. Du coup, on ne casse pas la fibre de l'amande lors de la fabrication. Donc ça permet vraiment à nos macarons d'avoir un goût très fin, très subtil, le goût de l'amande qui se développe très longuement dans la bouche après l'avoir mangé, et le dressage à la cuillère. Qui est une technique très rare, hein, sur les macarons. On a quand même beaucoup de macarons aujourd'hui posés avec une dresseuse. Les nôtres sont faits un par un à la main à la cuillère en argent et donc ils ont un moelleux que vous trouverez sur aucun autre macaron.
1: Vous représentez la 7e génération à travailler dans l'entreprise. Est-ce que c'est une pression supplémentaire de faire perdurer cette tradition ?
2: Comme voilà, toute reprise d'une société d'aussi longue date, il y a une pression, aussi beaucoup, beaucoup de fierté. Puis je resterai bien entourée par mon papa, ta compagne qui travaille ensemble depuis longtemps, ne seront pas très loin. Donc je suis quand même bien entourée. Donc assez confiante tout de même.
1: Question gourmande, Mathilde, comment aimez-vous déguster le macaron de Boulay ?
2: C'est vrai qu'avec un petit café à 16h, pour moi c'est l'idéal. Mais honnêtement, même avec une coupe de champagne, il n'y a pas d'heure pour en manger. Ça passe toujours très bien.
1: Un grand merci d'avoir été notre Lorraine du jour et très bientôt à Boulay pour goûter ces magnifiques macarons.
2: Avec grand plaisir, à bientôt.
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1: Arnaud Fromage, bonjour, bonjour.
4: Bonjour, bonjour.
1: Oh, ça fait beaucoup de bonjour, dites-moi. Bon Arnaud, aujourd'hui, quand le général de Gaulle vient en Franche-Comté ?
4: Eh bien, il se passe toujours quelque chose. D'autant qu'il y est venu plusieurs fois dans la région, trois fois déjà à l'automne 1944, pour préparer la libération de Belfort, lors d'une réunion secrète avec le général Delattre de Tassigny et Churchill au château de Montalembert, à Mèche, après la libération. Ensuite, quand de Gaulle est venu saluer les villes libérées, Besançon, Morteau, Grandcombe, Châteleux, mais ce n'est pas la dernière fois que de Gaulle va venir dans la région. En 1959, sur la route qui le mène en Alsace, il en profite pour aller faire quelques petites pauses dans le territoire de Belfort. À chaque fois, le grand homme descend de sa déesse noire et passe quelques minutes à discuter avec les habitants, stupéfaits de voir le général en vrai dans leur commune. À Rope, Saint-Germain, Felon, La Chapelle-sous-Rougemont, La Rivière, Fontaine, Foussemagne et à Angeau. Angeau, 206 habitants, où de Gaulle est accueilli par la foule dans l'unique rue ornée de drapeaux et de bandeaux bleu, blanc, rouge. Anecdote amusante, le village d'ailleurs, qui ne possédait pas autant de décorations, est allé les piquer chez les voisins de Del.
1: Ah, bon, mais Arnaud, la grande tournée de Gaulle en Franche-Comté, c'était en 1962.
4: Oui, la tournée des Grands-Ducs même. Le 14 juin, il atterrit à la base aérienne militaire de Luxeuil, avant de se rendre à Vesoul, puis de filer vers Dole, à bord cette fois d'une Simca présidentielle. Ensuite, direction Arbois, puis Poligny, Lons-le-Saunier, où à chaque fois, il est accueilli en héros. Le lendemain, il continue sa tournée par le Haut-Jura, Saint-Claude, Morée, Morbier, Saint-Laurent, Grand-Vaux, Cise, un petit quart d'heure à Champagnole et ensuite direction Équevillon, Onglières, Plénise et Sanzeau, avant de remonter dans le Doubs, un discours à Pontarlier, à Besançon. Bref, le marathon présidentiel se termine le 17 juin dans le territoire de Belfort.
5: Et bah dis donc, et pendant toute la durée de ce périple, il a eu un problème majeur.
4: Oui, pendant ces 4 jours en Franche-Comté, le général de Gaulle ne s'est pas contenté de prononcer des discours et de serrer des louches. Non, il a bien fallu qu'il dorme aussi. Or, Charles de Gaulle est grand, très grand même, 1m96 au garrot. Donc les préfectures vont galérer à chacune de ces étapes pour lui trouver un paddock à ses dimensions. D'ailleurs, l'Élysée a fait réaliser en avance des lits sur mesure. Alors, pour la première nuit de sa visite à Vesoul, l'on apporte donc à la préfecture le lit spécial du général. Sauf que l'année 1962 est très tendue. C'est la fin de la guerre d'Algérie. Une partie des accords d'Évian est d'ailleurs négociée en secret au Fort des Rousses pendant ce voyage présidentiel. De Gaulle a échappé de peu à l'attentat du Petit Clamart, alors son service de sécurité est sur les dents. Ainsi, il lui déconseille de dormir à Vesoul même et préfère l'envoyer à la base aérienne de Saint-Sauveur, jugée plus sûre. Mais si les hommes et les véhicules ont pu faire le transfert, le lit, lui, eh bien, il est resté à Vesoul, dans les appartements du préfet. Et il y est toujours, d'ailleurs, parce que l'Élysée ne l'a jamais réclamé. Alors, l'histoire ne dit pas si De Gaulle a bien dormi ce soir-là, mais en tout cas, c'était pas dans un lit à sa taille.
5: Non, c'est certain, ça. Merci beaucoup, Arnaud Fromage, et puis à demain.
4: À demain.
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6: Fin février et début mars 2026 ont été exceptionnellement doux. À Paris, la moyenne des températures les après-midi a atteint quasiment 18 degrés pendant 2 semaines. Et dans cette douceur, il y a eu des pics. En Champagne, on a frôlé les 19 degrés à Reims le 5 mars, 20,6 à Troyes le 6 mars, 25 degrés aussi dans le sud-ouest de la France, au Pays Basque. Une douceur agréable, certes, mais qui a tendance à réveiller la végétation trop tôt. Car d'expérience, on sait que les gelées ici sont possibles jusqu'à début mai et les fameux saints de glace. On risque donc de vite déchanter dans les vignobles, les vergers. C'est ce qu'on appelle le faux printemps, de plus en plus fréquent avec le changement climatique. Explication avec Serge Zaka, agroclimatologue.
7: Ces températures excédentaires font que les végétaux se réveillent plus tôt que d'habitude. Les arbres d'ailleurs fleurissent en moyenne en Suisse, en France, en Italie et en Espagne 15 jours plus tôt qu'il y a 50 ans. C'est-à-dire que les faux printemps engendrent cette floraison plus précoce et les arbres étant plus précoces, ils sont plus sensibles au gel parce que quand ils ont les bourgeons fermés, ils peuvent résister jusqu'à moins 10, moins 20 degrés. Alors que quand ils ont les bourgeons ouverts, à partir de moins 0,5, on peut avoir des dégâts. Donc ils entraînent des végétaux qui sont plus sensibles au printemps.
6: Et ensuite, à cause de cette douceur précoce, vient des gelées qui ont toujours existé en mars, en avril, et qui posent problème, qui font des dégâts.
7: Exactement, et c'est tout le paradoxe avec le changement climatique. Certes, le climat est plus chaud, mais il y a toujours quelques gelées en mars et en avril, plus faibles, moins nombreuses, mais sur des végétaux qui sont plus sensibles. Donc dès qu'il y a des faibles gelées qui arrivent sur les végétaux, on a des dégâts maintenant, début avril, alors qu'avant, début avril, il pouvait y avoir du gel, moins 7 sur des bourgeons fermés, ça ne faisait rien du tout. Maintenant, il peut faire moins 3 sur des bourgeons ouverts, mais ça fait plus de dégâts. Alors ces dégâts concernent surtout l'arboriculture et la viticulture. Le maraîchage, du coup, ça peut impacter, mais vu que c'est nous qui maîtrisons la date d'implantation, on peut essayer de décaler ces dates d'implantation.
6: Des hivers de moins en moins froids, pourtant, l'hiver, le gel, c'est important, c'est le meilleur insecticide, c'est aussi important pour les arbres fruitiers. Pourquoi ?
7: Alors effectivement, on a des hivers de moins en moins froids. Maintenant, quand on parle de moins 3 degrés, on parle de vagues de froid. Je rappelle que les vagues de froid à Reims, c'est moins 15, moins 20 degrés. Hein. On les a plus maintenant. Dès qu'il fait moins 5, c'est la fin du monde. Mais nos écosystèmes sont différents des humains. Nous, les humains, on n'aime pas le froid. C'est pas très agréable. Les écosystèmes, ils ont besoin de froid pour leur rythme. Et c'est très important. Par exemple, si on prend le rythme des arbres fruitiers, un pommier, il a besoin de 1000 heures en dessous des 7,2 degrés pour fleurir. C'est ce qu'on appelle la vernalisation. Le manque de froid n'impacte pas que les arbres, il impacte aussi les maladies. Parce que par exemple, à l'époque des années 50, 60, 70, on attendait ce gel pour nettoyer entre guillemets la vermine. Pucerons, mouches, moustiques. Et vu qu'il y a moins de froid, forcément ces vecteurs de maladies résistent à l'hiver, se reproduisent à la fin de l'hiver plus tôt et donc peuvent provoquer des dégâts sur les cultures plus tôt.
6: Ce manque de froid ça va pas aller en s'arrangeant? Pas de solution?
7: On a des solutions d'adaptation agricole jusqu'à une certaine mesure. Les dates de semis, les variétés, la présence des arbres aussi autour des parcelles, les haies, mais jusqu'à une certaine limite. L'agriculture française peut s'adapter jusqu'en 2050 dans le sud et 2070 dans le nord. Derrière, quand il fera plus de 45 degrés certains après-midi en été, ce n'est pas possible. La meilleure façon d'adapter l'agriculture, en fait, c'est de réduire les gaz à effet de serre pour éviter justement ces températures excessives.
6: Merci Serge Zaka.
7: Merci à tous.
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8: Empathique, sociable et lente.
9: Moi, je file un rancard à ceux qui n'ont plus rien.
8: On m'a dit, les restos ont besoin de bénévoles. Si tu veux y aller, je te fais rentrer. Et puis voilà, j'ai mis les pieds. On m'a dit, une demi-journée, deux demi-journées par semaine, c'est très bien. Et pour finalement arriver à pratiquement 5, 6, 7 jours, des fois, 7 jours sur 7. Il y a des semaines, c'est très lourd. Mais bon, on le fait volontiers et vraiment avec passion. Et puis, ben voilà, j'y suis allée, j'ai poussé la porte. Et puis depuis, ben, la porte s'est jamais refermée.
10: Finalement, vous n'êtes pas à la retraite. Clairement, dans le rythme du quotidien, Dominique, vous êtes à plus qu'à temps plein.
8: Oui, et c'est d'ailleurs ce que les enfants me reprochent. Là, je suis partie une semaine à Paris, là, en formation pour les restos, et ensuite pour aller voir ma petite fille et ma fille. Mais j'avais l'ordinateur, il a fallu que je repasse des trucs. Oui, tu es là et tu fais encore. Ben non, mais ça va vite, hein, t'inquiète.
10: J'imagine qu'il y a quand même un peu de fierté.
8: Oui, bien sûr, ils ne me verraient pas rester à la maison. Non, parce qu'ils savent, bon, c'est pas mon caractère de rester là, à ne rien faire ou rester planté devant la télé. Bien sûr, ils sont très contents de ce que je fais. Hein. Ils voient que ça me permet de continuer d'avoir une vie active.
10: Au-delà d'une occupation, qu'est-ce que vous en retirez de ce bénévolat au Resto du Cœur, Dominique?
8: C'est toujours le contact avec les personnes, hein, surtout de voir un petit peu cette population qui a vraiment besoin de nous, et on se sent vraiment utile de les aider. On fait un maximum pour les aider, donc pour essayer de vraiment d'améliorer le quotidien de toutes ces personnes.
10: Est-ce que vous créez aussi un peu du lien avec certaines de ces familles? Il y en a que vous accompagnez depuis un petit moment?
8: Oui, bien sûr. On devrait pas dire, mais des fois, de temps en temps, on a nos petits préférés, c'est sûr. Hein. On en a qui, à chaque fois, chaque distribution, nous disent merci. Et un merci, ça soulage énormément. Ça vaut vraiment deux ou trois critiques.
10: Je peux vous demander quel âge vous avez, Dominique?
8: 76.
10: Vous avez réfléchi?
8: On ne s'en rend pas toujours compte. Il faut faire le calcul, hein, depuis un certain temps, de bouger de calcul.
10: Et vous voyez continuer jusqu'à quand?
8: Je ne sais pas. Peut-être un petit peu lever le pied. Complètement lâcher, non. Mais un petit peu lever le pied, avoir retiré certaines casquettes quand même. Les années passent, hein, et tant que je suis encore un petit peu valide, j'aimerais bien pouvoir en profiter.
10: Vous diriez que ça vous maintient en forme aussi, cette activité?
8: Ah oui, bien sûr. On est obligé de réagir, on est obligé d'être là. Oui, ça vous booste automatiquement, parce que sinon, si vous restez à rien faire, vous faites quoi, moi, hein? Vous avachissez, vous faites là, vous réagissez plus. Ça nous permet de réagir, d'être en contact avec des gens, de discuter, d'échanger, pas toujours être d'accord, bien sûr.
10: Est-ce que ça vous a appris des choses, et si oui, quoi?
8: Je voulais dire d'être patiente, non. Si, l'empathie, oui, c'est sûr, encore plus qu'avant, ça fait du bien. Et ça se passe ici, ici et aujourd'hui. Venez, franchement, il y a une bonne ambiance, ça fait du bien d'aider les autres. C'est très prenant, mais c'est très intéressant et c'est très positif.
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4: Les médias, les réseaux sociaux, les moyens aujourd'hui sont multiples pour connaître une célébrité mondiale, mais fut un temps où l'arc était loin de posséder autant de cordes.
11: En plein dans le mille.
4: 8 septembre 1886, des cordes, cette fois vocales, retentissent dans la maison de Félix-Philippe Valin, clerc de notaire à Montalieu-Versieux. Cette voix, c'est celle de Joséphine Eugénie, que l'on surnommera plus tard Ninon, et si c'est la première fois qu'on l'entend, ce ne sera certainement pas la dernière. D'ailleurs, la première fois qu'elle l'emploiera en spectacle, ce sera chez nous. En 1909, après un passage au Conservatoire de Lyon, sa première expérience de soliste, c'est à Bourgoin, pas encore jumelée à Jallieu à l'époque.
12: Quelle histoire, ça aussi.
4: Une histoire de maladie, figurez-vous. La première chanteuse de l'Opéra de Lyon tombe malade, et Ninon la remplace pour le premier rôle, et c'est un triomphe. Cette réussite, elle poussera son entourage à l'envoyer à Paris pour tenter sa chance, mais les débuts sont difficiles. Ninon s'aguerrit, fait des rencontres, notamment l'un de ses premiers fans, un certain Claude Debussy.
12: Et puis en 1912, c'est le tournant grâce à un deuxième fan de la voix si particulière de Ninon. Elle auditionne à l'Opéra Comique.
13: T'es un comique, toi, tu regardes les Simpsons le soir.
12: Et Albert Carré, le directeur, est séduit. Il l'engage aussitôt. Mais l'idylle ne durera pas. Pierre-Barthélemy Gueusi succède à Albert Carré à la tête de l'Opéra Comique.
13: Ça va trancher, chérie.
12: Il déteste Ninon et lui fait subir des crasses en tout genre. C'est le cauchemar.
14: Personne ne peut être aussi con que ça.
12: Son salut viendra d'un gala. En 1916, elle chante au profit des blessés de guerre. Le destin aura voulu que dans la salle soit présent le directeur du Colonne de Buenos Aires. Une salle aussi prestigieuse que la Scala de Milan ou l'Opéra de Paris.
14: Ça, c'est énorme.
12: Et Ninon, elle lui a tapé dans l'oreille au directeur. La chanteuse n'hésite pas. Elle casse son contrat avec Gueusi et s'embarque dans le plus grand voyage de sa vie.
15: Oh, ça fait du bien, ça.
16: C'est bon, ça.
15: C'est bien.
12: Pour la Montagne Hollande, c'est le début d'un triomphe de 10 ans en Argentine qui lui assure une célébrité mondiale.
17: C'est Darty mon kiki.
12: Ninon Valin est accueillie comme une star en Grèce, en Turquie. Elle donne un récital privé à la Maison Blanche pour le président Roosevelt. La reine-mère d'Angleterre réclame au président Lebrun de l'entendre pour sa venue diplomatique en 1938.
18: Soit on est quelqu'un, soit on est personne.
12: Les tournées s'enchaîneront jusqu'en 1945, date à partir de laquelle Ninon préférera rester dans sa propriété lyonnaise de Millery. Héroïne dans les opéras qu'elle interprète, Ninon Valin le deviendra aussi dans la vraie vie. Pendant l'occupation, elle cachera des juifs et sauvegardera, en la soustrayant aux Allemands, la collection inestimable de François Lang, l'un de ses amis, pianiste et mécène français qui décédera en déportation.
19: C'est des commandos anti-char, des P-51. Ce sont nos anges gardiens.
12: Si sa carrière a fait d'elle une voix incontournable à l'étranger, son héritage dépasse la simple performance. Elle est à l'origine de la création du conservatoire de Montevideo, en Uruguay. Elle a tourné les cinéphonies, les premiers clips de l'histoire. Elle a été l'artiste la plus radiodiffusée dans les années 20 et 30.
20: Enfin, c'est fou.
12: C'est également à Ninon Valin que l'on doit l'éclosion de jeunes talents comme Georges Guettari ou encore un certain Luis Mariano. Mexico. Comme un symbole ou une reconnaissance ultime du destin, Ninon Valin décède le 22 novembre 1961, jour de la Sainte Cécile, patronne des musiciens. La plus grande cantatrice du monde a été pendant longtemps Ninon Valin, une iséroise, illustre iséroise.
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0: Le temps des aveux, le réfrigérateur du japonais cannibale et autres récits de la brigade criminelle. Un livre paru chez Mareuil Éditions. Le retour sur 13 des enquêtes les plus marquantes de sa carrière avec, en ligne de mire, à une époque où l'ADN n'était pas encore la reine des preuves, l'obtention des sacro-saints aveux. Des aveux qui viennent ou non, et qui dissimule parfois une partie de la réalité, qui laisse aussi souvent l'enquêteur avec un sentiment de frustration. Jacques Poinas.
1: Oui, de la frustration, parce que les aveux ne sont pas toujours totalement sincères, ou complets, ou indiscutables. Il y a souvent une fragilité de l'aveu, puisque lorsqu'on a des aveux, on se projette déjà dans le procès et la preuve devant les assises pour les homicides. Mais ces histoires, c'est aussi ce basculement de la personne qui avoue, et souvent, même si le policier avant tout est content d'avoir résolu une affaire, parce qu'une affaire criminelle est toujours un poids pour les policiers, mais il y a également parfois un peu de, sinon de pitié, du moins de tristesse de voir un homme qui parfois avait une vie jusque-là normale et qui bascule dans le monde de la prison pour une longue peine.
0: Mais quelle perception vous avez de ça quand vous êtes face à quelqu'un qui n'est pas un criminel aguerri et qui bascule pour des raisons qui paraissent en fait futiles, si on y pense bien?
1: Alors, je crois que ça reste un mystère de l'homme, un mystère de l'humanité. Comment comprendre que quelqu'un qui a jusque-là eu une vie parfaitement banale, d'un seul coup, pour des raisons difficiles à imaginer, passe à des actes terribles?
0: On voit la grande diversité des affaires que vous avez traitées. C'est d'autant plus agréable à lire qu'effectivement, on ne sait jamais où vous allez nous emmener à chacune des histoires. Comment vous avez fait la sélection?
1: J'ai pris celles qui sont restées dans ma mémoire, je dirais, qui m'ont laissé un sentiment, soit de satisfaction, soit d'échec, ou comme celles qui se passent en Ardèche, où je reviens pratiquement dans mon village natal pour enquêter sur une affaire d'explosifs dans la communauté de l'ex-tueur de l'Ardèche, Pierre Conti. Mais souvent aussi parce que ce sont des affaires qui ont quelque chose de particulier, parfois de presque burlesque, parfois de troublant, comme ces adolescents qui, pour donner un alibi à leur ami, inventent un stratagème un peu diabolique. J'ai essayé de montrer que la réalité est souvent plus surprenante que la fiction même.
0: Et c'est sans doute ce qui est le plus fascinant dans chacune des histoires que nous confie Jacques Poinas. Et ce qui est captivant, c'est ce récit au plus proche du travail de l'enquête et les impressions, les réflexions que partage l'auteur avec nous au fil de chacune. Alors si vous êtes fan de faits divers, jetez-vous sur Le temps des aveux de Jacques Poinas, paru aux éditions Mareuil.

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3: 8 Gisèves, petit guide à l'usage des étrangers du sud du péage d'Arras en vacances dans notre belle région.
4: Je suis sûr qu'il vous arrive dans la vie de ne pas être en forme et même d'être carrément chafouin, sans raison précise. Et là, ma grand-mère vous aurait dit « je sais pas ce que j'ai, mais je baquillerai comme nombre ». Ça veut dire que je suis tellement de mauvaise humeur que je me disputerai avec mon reflet. J'ai pas toujours tout expliqué non plus, hein, c'est vrai. Hein, et puis c'est pas le jour, je vous préviens, je suis pas d'humeur. Et puis ça m'énerve et je sais pas ce que j'ai, de toute façon tout m'énerve. Ah, il y a jamais rien qui va. Vous voyez ? C'est ça. Et pour illustrer mon propos, là, vous êtes dans un estaminet, tranquille, en famille, et la serveuse n'est pas des plus aimables. Ça arrive. Et avant de partir, vous entendez le patron lui dire « Tu vas faire fuir les clients en force de faire un nez comme une bottine !» Ne paniquez pas, Wikis est fait là pour vous aider. Le sens profond de cette phrase est évident, c'est la forme qui est troublante. Parce qu'une bottine, c'est fait pour aller sur les pieds. Et quelquefois, des précautions olfactives vous empêchent de les approcher de votre nez. Alors, comment est-ce possible ?
3: Traduction.
4: Eh bien, prenons notre serveuse, ce joli estaminet des Flandres, vous voyez, avec des assiettes pendues aux poutres et des fleurs de houblon qui pendoulent. Imaginez à cette serveuse son visage que si elle sourit, elle serait plus jolie. Sourire de mai, rendez-moi ma jeunesse, comme on dit. Ensuite, vous prenez une bottine à bourron, comme au temps où la mode était de mettre des Rangers de GI. Vous pliez la bottine, ça fait quoi ? Des fronces. Bah, faites pareil avec votre nez. Voyez, ça fait des fronces, et vous avez un nez comme une bottine. Et on dirait que vous faites la gueule. Enfin, moi, je dis ça. Je dis rien. D'ailleurs, j'arrête.
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6: Aux gens qui habitent à côté.
7: Bah moi, je sais pas, mais il y a monsieur le maire. Dans son prénom, il y a le maire. Bah, il y a la mère. Du coup, bah moi, du coup, je pense que c'est Ali.
8: Ah, tu penses que monsieur le maire est le propriétaire de la mère ?
7: Oui.